0: Le président ukrainien a pu compter sur une démonstration d'amitié d'Andy Burnham.
1: Une garde d'honneur devant Downing Street, une poignée de main chaleureuse entre Volodymyr Zelensky et Andy Burnham. « Nous sommes derrière vous, cela ne changera pas », a assuré le Premier ministre britannique qui rappelle les derniers jours sombres pour l'Ukraine avec la suspension du réseau d'alerte anti-bombardement de Starlink et le revirement de Donald Trump qui a appelé à la tenue de nouvelles élections en Ukraine. Pas de condamnation explicite malgré les appels de l'opposition britannique, Andy Burnham en fait se voit comme un médiateur entre les deux présidents, déterminé à réparer la relation américano-ukrainienne. Volodymyr Zelensky, lui, déclare toujours compter sur le partenariat avec Washington après s'être senti trahi. Le Royaume-Uni promet ce mercredi l'accélération de la livraison de nouveaux missiles anti-drones à courte portée, promet de peser au sein du Fonds monétaire international en faveur d'un embargo sur le gaz naturel liquéfié russe. Il doit aussi présenter de nouvelles sanctions contre Moscou. Le président ukrainien, enfin, s'est entretenu avec le roi Charles III, une exception protocolaire. Emeline Van Londres, RFI.
0: Aucun signe de répit dans la guerre au Yémen entre les Houthis et l'Arabie Saoudite, soutien des forces gouvernementales yéménites. Après avoir visé un site du géant pétrolier Aramco mardi soir, le groupe rebelle a frappé l'aéroport de Riyad dans le Royaume saoudien et une raffinerie de la capitale. Le comité international de la Croix-Rouge alerte sur l'état des hôpitaux au Yémen débordés par le nombre de blessés de guerre. On est à Bruxelles à présent. Plusieurs perquisitions menées par le parquet fédéral belge à Bruxelles et aux alentours ont visé ce mercredi des résidences appartenant à des membres de la famille de Félix Tshisekedi. C'est une affaire d'enrichissement personnel qui a mené la police fédérale chez les proches du président de la République démocratique du Congo. Ces membres du clan présidentiel auraient mis la main illégalement sur des mines de la province du Katanga. Pierre Benazet.
2: Le parquet fédéral belge se contente d'un communiqué laconique. Je cite, plusieurs perquisitions ont été réalisées concomitamment ce jour à Bruxelles et dans plusieurs communes des Brabants flamands et wallons. Il s'agit en l'occurrence de régions proches de la capitale. Le parquet mentionne une plainte pour blanchiment déposée en juillet 2025, mais le dossier est encore plus large parce que cette plainte de 80 pages mentionne aussi corruption, détournement et infraction pénale financière. L'avocat Bernard Minguin l'a déposé le 8 juillet de l'an dernier et il se félicite de ce que je cite « la recherche de la vérité est en marche ». Il se refuse à communiquer le nom des personnes visées par la plainte pour ne pas compromettre l'enquête, mais on sait qu'il s'agit de membres de la famille du président de la République démocratique du Congo, Félix Tshisekedi. Les 9 personnes visées ont toutes la nationalité belge, c'est ce qui a permis cette plainte en Belgique, et elles sont accusées d'exploitation illégale au Katanga, d'avoir, en fait, mis la main sur une partie des ressources minières de la province. Pierre Benazet, Bruxelles, RFI.
0: Une autre perquisition, cette fois en Turquie. La police a pris le contrôle en plein direct ce mercredi de la chaîne de télévision privée Halk TV et a interpellé 11 personnes. Sparadrap noir sur les yeux et sur la bouche. Les députés turcs du parti d'opposition ont dans la foulée dénoncé cette fermeture lors d'une commission parlementaire. Un tour de vis supplémentaire du gouvernement du président Recep Tayyip Erdogan. 2 semaines plus tôt, c'est le site d'information indépendant T24 qui a été bloqué, accusé de propagande LGBT par les autorités, je cite. Toujours dans l'actualité des médias, l'administration Trump fait, elle, appel après la décision d'un juge fédéral de garantir jusqu'à nouvel ordre l'accès à la Maison Blanche des chaînes CNN, MS Now et du média Politico. Ces médias avaient été bannis de la Maison Blanche, accusés par Donald Trump de colporter de fausses informations. À la une également, l'actualité judiciaire à Bagdad, en Irak. 6 Français djihadistes présumés ont répondu aux questions du juge irakien lors d'une nouvelle audience à la cour criminelle ce mercredi matin. Le délibéré et le jugement sont prévus pour le 27 octobre prochain. Tous sont accusés d'avoir rejoint et participé aux activités terroristes de l'organisation de l'État islamique. Parmi eux, un mineur au moment des faits, le compte-rendu d'audience de Marie-Charlotte Roupy.
3: Dans la petite salle du tribunal, les 6 accusés passent l'un après l'autre à la barre, la plupart nient avoir participé au combat. Un franco-algérien affirme avoir compris trop tard ce qu'était l'État islamique et revient sur sa confession portée au dossier. « Je n'ai pas tout compris, les enquêteurs l'ont écrite avec leurs mots, mais vous l'avez signé », rétorque le juge. Puis un homme de 34 ans, il a perdu un bras, un pied et la vue. Selon lui, il était en Syrie pour apprendre l'arabe et a tenté de s'échapper sans succès. Il rejette toute affiliation à l'État islamique. Arrive enfin le plus jeune, 24 ans, visage fermé et borgné par une mine qui a explosé alors qu'il tentait de fuir. « Vous avez fait partie des adolescents du califat », demande le juge. « Oui, j'ai participé à deux batailles », admet-il avant de conclure. « S'il vous plaît, c'est ma mère qui a décidé de tout ça pour moi. J'avais 16 ans en 2018. » L'un des avocats commis d'office plaide pour tous ses clients, insistant sur l'absence d'activité en Irak et demande le pardon. Mais pour le tribunal, l'appartenance à l'organisation terroriste constitue une menace pour l'Irak et seuls les Irakiens peuvent bénéficier de la loi du pardon. Le jugement est attendu fin octobre. Marie-Charlotte Ropi, Bagdad, RFI.
0: Dans l'actualité en France, à présent, après l'acte 5 mardi, la mobilisation lycéenne qui demande plus de moyens se poursuit. Ce mercredi matin, 160 établissements étaient bloqués selon le gouvernement. Les élèves entendent, même à l'approche des vacances scolaires, continuer à manifester. Ils rejoindront notamment samedi la grande mobilisation contre la vie chère. Un son de cloche différent du côté du ministère de l'Éducation nationale qui dit constater un essoufflement et recevra ce jeudi les représentants des lycéens. L'affaire, elle, ne semble pas liée à la mobilisation lycéenne. Le collégien de 14 ans qui a blessé par balle un principal et une enseignante dans son collège à Aubagne, dans le sud de la France, en début de semaine, a été placé en détention provisoire ce mercredi. L'élève admet avoir été influencé, je cite, par une mouvance fascinée par les tueries de masse, selon le parquet national antiterroriste. Et puis, toujours en France, soulagement pour Duralex. La petite entreprise chère aux Français avait été placée en redressement judiciaire en juin dernier, après avoir été reprise pendant un temps par ses salariés. Deux repreneurs s'étaient manifestés et ce mercredi, le tribunal de commerce d'Orléans a tranché. C'est finalement le propriétaire de Tupperware qui a été préféré, Nathalie Vitran.
4: Duralex, Sedlex, la loi est dure mais c'est la loi. Et elle a tranché. La holding Tomé de l'entrepreneur Cédric Meston s'est engagée à reprendre 155 salariés sur 220. C'était l'offre la mieux disante. Dans un communiqué, il assure vouloir faire de Duralex le producteur de verre le plus vert au monde. Des ambitions écolo, appuyées par un plan de financement de 16 millions d'euros, avec le soutien du milliardaire Xavier Niel et de l'État français. Il faut dire que l'entreprise est connue de la plupart des Français en raison de ses verres emblématiques qui pendant des décennies ont équipé les cantines scolaires. La tradition consistant à demander à son ou sa petite camarade quel âge il a et de regarder le numéro au fond du verre. Numéro qui en vérité correspond à celui du moule dans lequel le verre a été fondu. Les investissements doivent permettre de remplacer le four au gaz historique par un four électrique et de décarboner ainsi la production d'ici la fin de la décennie. Ce rachat clôt aussi tristement le chapitre de la reprise en scop et le rêve d'une entreprise propriété de ses salariés et son patron.
0: Nathalie Vitran. Et puis du football avant de clore cette édition. Suite de la deuxième journée de Ligue des Champions ce mercredi, la spectaculaire victoire du PSG mercredi soir, le club parisien a enchaîné un deuxième succès consécutif lors de la phase de Ligue en allant battre Manchester City 4-2 et encore mené 3-1 à la 83e minute. Le Real Madrid a lui arraché une victoire in extremis 4-3 sur la pelouse de la Roma. RFI, il est bientôt 2h10 à Paris, minuit 10, en temps universel. C'est la fin de ce journal.
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0: Bonjour à tous et bienvenue sur RFI.
1: Dans l'émission Fais ton boucan.
0: Uniquement dans la joie et dans la bonne humeur.
1: Et ici on fait pas de bruit que du boucan. On est ensemble avec toute l'équipe. Mathieu à la réalisation.
0: Le roi des manettes.
1: Léa aussi à la coordination.
0: Madame les bons plans.
1: Et puis Elise pour les réseaux sociaux.
0: Et oui, notre CM d'amour.
1: Yes, ça y est, allez, on commence avec... T'entends les cloches ou pas qui arrivent déjà?
0: Oui, j'entends, bon, je connais bien ces
1: ambiance
0: cloches.
1: Ambiance un peu sombre, mais ça va nous mettre bien dans l'ambiance.
0: Ah oui,
1: on
0: ça va
1: écoute
0: faire plaisir.
1: Kalash, l'artiste martiniquais, avec le titre Bendo, tout de suite dans Fais ton boucan.
0: Allez. Ta-da.

0: FI, un titre qui a eu un véritable succès et qui a révélé donc Kalash dans l'Hexagone. C'est sorti en 2015. Dans ce titre, Kalash raconte un bout de son histoire personnelle, celle qu'il a eu avec la rue avant de se consacrer à la musique. Merci d'être avec nous. On est ensemble jusqu'à 23h, heure de Paris. James, on fait quoi aujourd'hui?
1: Aujourd'hui, déjà, le JT Boucan. Hein. On a quelques news à vous donner. Une éruption de pétrole et de gaz au Niger. Aussi, la musique Biama qui débarque à Paris. Yes. Ou alors les créoles guadeloupéens et martiniquais qui font leur place sur l'iPhone. Le battle de Fait-on Boucan aussi en fin d'émission. Ouais, le thème d'aujourd'hui, c'est la nostalgie. Si vous voulez nous départager, envoyez-nous battle sur nos réseaux sociaux ou alors sur WhatsApp au 00 33 6 37 42 62 24. Et aujourd'hui, j'ai choisi un titre qui me rappelle ma tendre jeunesse. L'époque où on regardait les clips encore à la télé.
0: Ah oui, c'était nostalgique là.
1: Ah,
0: pour
1: tu
0: le
1: vois,
0: coup.
1: Nostalgique ça commence.
0: Mais il y a plusieurs formes de nostalgie.
1: Plusieurs fois.
0: Tu vas découvrir tout à l'heure.
1: Bon, on verra ça. Allez, aujourd'hui, émission musicale. On vous fait découvrir des nouveautés du côté de l'Afrique, Congo, Nigeria, Côte d'Ivoire ou alors aussi des Caraïbes. Et on commence avec Tiakola qui n'arrête pas de faire du bruit en ce moment grâce à son dernier album W.M. On écoute le titre avec Georgia Smith, c'est Jetlag. Hey.

0: Jack Ola et la star britannique Georgia Smith avec Jetlag sur RFI. Et ben ce titre, il est lourd de sens. Jack Ola nous explique que malgré le succès, les heures de travail, les répétitions, les voyages à l'autre bout du monde et malgré tous les sacrifices qu'il a fait pour en arriver là, profiter de la famille et des vrais amis reste l'essentiel. Juste pour nous rappeler que ce qui est précieux n'est pas forcément sous les projecteurs.
1: Bien dit, Jack Ola. À suivre, on écoutera Magic System, les Haïtiens Karimi aussi, ou même le rappeur Busta Rhymes dans cette émission. Et ouais, vraiment, programmation éclectique. On vous a fait une belle programmation et puis on continue avec une belle équipe d'artistes nigérians. C'est Kiz, Daniel, oui. Young John et Chris Beats avec le titre Owolua. Je sais déjà que ce titre va être bon. Parce que, pourquoi?
0: Parce qu'il est nigérian.
1: Ouais, exactement. Ouais. Parce qu'ils sont nigérians. Avec une équipe comme ça peut que être bon.
0: Allez, on l'écoute. On l'écoute, hein.

0: Et j'adore le titre qu'on entend avec ces lock drums. C'est Oloua.
1: Pas évident.
0: Kiss Daniel, Young John et Chris Beats avec ce titre, avec un clip qui en 2 semaines comptabilise déjà 3 millions d'écoutes sur YouTube. Restez avec nous. L'actu boucan arrive dans quelques minutes. On parlera des privilèges du rappeur P. Diddy qui est en prison en ce moment. Qu'est-ce qu'il a fait encore lui là?
1: Beaucoup de choses à dire, suivre dans cette émission. On continue avec des sonorités caribéennes, un titre à l'influence reggae et dancehall. Cette chanson réunit 4 artistes. On écoute tout de suite le titre Nogyal.

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2: Et 8h30 à Paris, le journal de Vincent Dublange avec à la une sécurité et commerce pour rapprocher deux voisins.
4: Le Burkina Faso, la Côte d'Ivoire fâchée à différents degrés ces dernières années, mais tout à l'heure les deux chefs de service de renseignement se voient à Bamako, explication de ce qu'il faut en attendre. Ebola, après 5 mois, une épidémie qui se poursuit dans le nord-est de la RDC. RFI mobilise son réseau d'experts, de reporters toute la journée pour vous expliquer. Reportage à Bounia dans cette édition, notre invité aussi. Dans 10 minutes, le ministre congolais de la Santé. Déchéance de nationalité, exil forcé dans leur pays. Les organisations de la société civile du Sahel protestent en marge de la réunion annuelle de la Commission des droits humains de l'Union africaine à Dakar. Faire enlever une proche pour faire pression sur un opposant exilé, c'est une nouvelle fois l'accusation qui vise les autorités guinéennes, lancée par un membre de l'ancien parti d'Alpha Condé. On va évoquer en fin de journal la volonté de réforme du foot local, figurez-vous, du président de transition au Burkina Faso.
2: Le chef du renseignement ivoirien est donc attendu à Bamako.
4: Vassiriki Traoré, invité par son homologue Modibo Koné, le patron de l'Agence nationale de la sécurité d'État. Les discussions devraient principalement porter sur les questions de lutte contre le terrorisme, mais pas que. Après plusieurs années de tensions politiques entre les deux pays, cette venue pourrait ouvrir la voie à une relance de la coopération. RFI Abidjan, Fanny Noir au Cabré.
5: La visite de ce jeudi pourrait relancer le dialogue, notamment sur la sécurité le long de la frontière commune, avec en toile de fond un autre enjeu majeur, l'économie, et notamment le corridor Abidjan-Bamako, vital pour l'approvisionnement du Mali. En effet, entre 2024 et 2025, le volume de marchandises en transit depuis le port d'Abidjan vers Bamako a presque doublé, dépassant 1,5 million de tonnes l'an dernier, selon les chiffres officiels. Et le récent embargo imposé par les djihadistes du JNIM sur les importations de carburant au Mali a durement rappelé la nécessité de sécuriser cet axe. Les relations entre Abidjan et Bamako sont dégradées depuis l'arrivée des militaires au pouvoir au Mali en 2020 à la suite d'un coup d'État. La crise atteint son sommet en juillet 2022 avec l'arrestation de 49 militaires ivoiriens accusés par les autorités maliennes de transition d'être des mercenaires voulant porter atteinte à la sûreté de l'État. Ces soldats ivoiriens faisaient partie de la MINUSMA, la mission onusienne de maintien de la paix, à l'époque toujours en place au Mali. Condamnés à 20 ans de prison, ils avaient finalement été graciés par Bamako après avoir passé plus de 6 mois en prison. Fanny Noir au Cabré, Abidjan RFI.
4: Au Mali, après nos révélations hier, l'armée reconnaît un incident tragique survenu dans une zone d'opération ayant, je cite, occasionné des pertes en vie humaine. Aucun lieu, aucune date, aucun bilan. Toutefois, ce communiqué est publié après qu'au moins 8 personnes, des femmes, des enfants, ont été tuées lundi par des bombardements aériens à Zanakoro, région de Ségou. D'après nos informations, une dizaine de blessés se trouvent toujours dans un état grave. Au Sénégal, la Commission africaine des droits de l'homme et des peuples continue sa réunion annuelle à Dakar. Et les organisations de défense des droits humains, elles continuent d'essayer de faire du bruit, d'attirer l'attention sur les sujets qui leur semblent cruciaux. Elles demandent ainsi à l'institution de l'Union africaine de se prononcer sur la dégradation des libertés publiques dans les pays du Sahel, que sont le Burkina Faso, le Mali, le Niger, mais aussi le Tchad. Notre correspondante Léa Lisa Vesteroff a assisté hier à une table ronde sur la fermeture de l'espace civique au Sahel.
6: Nous vivons au quotidien les intimidations, harcèlement, menaces de mort, même en dehors de notre pays.
7: À la tribune, Malik Konaté, journaliste malien exilé en France, témoigne. Comme lui, Assatou Baminté, responsable Afrique de la Fédération internationale des droits de l'homme, est convaincu qu'il faut à tout prix continuer de recenser les violations des libertés au Sahel et les disparitions pour empêcher le trou noir et le silence des autorités concernées. Exemple avec le cas du journaliste Moussa Kaka au Niger.
8: Depuis le 7 octobre, les autorités ont reconnu qu'elles détiennent Moussa Kaka, mais il avait déjà disparu depuis 37 jours. Et pour autant, on ne sait toujours pas quel est son lieu de détention, quels sont les motifs derrière son arrestation, quelle est sa situation judiciaire. Et ce qu'on demande, c'est que vraiment ce cadre légal soit rétabli et qu'une procédure judiciaire indépendante, transparente puisse avoir lieu.
7: La Commission africaine des droits de l'homme a adressé un appel urgent sur le cas de Moussa Kaka aux autorités nigériennes.

0: restée sans réponse à ce jour. Autre stratégie pour nuire aux défenseurs des droits de l'homme, même en exil, la déchéance de nationalité, pratique courante des régimes militaires au Burkina Faso, Mali, Niger, mais aussi au Tchad, comme tient à le rappeler Makaylan Gebla, réfugié politique basé en France, déchu de sa nationalité tchadienne en septembre 2025.
1: Les opposants sont persécutés, les journalistes sont en exil, d'autres personnes ont été déchues de leur nationalité. Nous pensons que c'est l'occasion ici de faire en sorte que le Tchad doit être aussi pris dans l'agenda international sur le respect des droits de l'homme et le respect intégral des droits de l'homme dans notre pays.
0: Les organisations de la société civile des pays du Sahel demandent une résolution spécifique de la Commission africaine des droits de l'homme sur la dégradation de l'espace civique dans cette région. Léa Lisa Westerhoff, Dakar, RFI.
2: En Guinée, un opposant affirme que sa mère a été enlevée par un commando.
3: Les faits se seraient déroulés dimanche dans la préfecture de Beila à l'est du pays. Basé en France, Falikou Kourouma se dit membre du RPG, le parti de l'ex-président Alpha Condé. Il appelle à la libération immédiate de sa mère. Les précisions de Guillaume Thibault.
4: Selon des témoins joints par RFI, Maniama Sagno a été enlevée à la mi-journée ce dimanche par des hommes en civil portant des cagoules. Vendeuse de boissons devant sa concession à Moribadou, un client lui aurait demandé de s'approcher d'un véhicule pour récupérer sa monnaie, pick-up dans lequel elle aurait ensuite été embarquée de force. Sur les réseaux sociaux, son fils, Falikou Kourouma, a diffusé une photo d'elle avec ce message. « Nous demandons la libération de notre mama. » Basé en France, ce dernier se présente comme un opposant au régime et est essentiellement actif sur les réseaux sociaux sous le pseudo Zulu1 RPG, référence au rassemblement du peuple de Guinée, parti d'Alpha Condé, dissous par les autorités en mars 2026. Dans une vidéo diffusée ce mercredi, Falikou Kourouma s'est excusé d'avoir insulté le chef de l'État, Mamadi Doumbouya, dans un précédent message. Joint par RFI, il a indiqué « Ma mère ne doit pas payer à ma place, tout ce que je demande, c'est sa libération ». Selon nos informations, la gendarmerie est venue au sein de la concession familiale dès dimanche et le procureur de Cancan a été informé de cet enlèvement.
3: Et toujours en Guinée, Aliou Ba réapparaît publiquement une semaine après avoir été extrait de la prison de Koya, alors que ses proches n'avaient aucune nouvelle de lui. Dans une publication Facebook du ministère guinéen de la Justice, l'opposant apparaît sur une photo prise à l'école nationale des sous-officiers de la gendarmerie de Sonfonia, banlieue de Conakry. À côté de dizaines d'autres graciés à l'occasion de cette fête nationale du 2 octobre, ils y suivent tous le stage civilo-militaire de 45 jours auquel la grâce était conditionnée. Hier, 312 nouveaux détenus ont été graciés par le chef de l'État.
2: Il est 8h37 à Bounia, en Ituri, là d'où tout est parti, cette 17e épidémie d'Ebola en RDC.
3: Elle continue de se propager, Andréane. Il y a de l'espoir. Mais beaucoup de travail encore pour la juguler. Elle a déjà fait 4410 morts, 944 cas détectés très exactement. Au dernier bilan, on fait le point sur RFI. Aujourd'hui, 5 mois après sa déclaration officielle, parmi les difficultés, convaincre les malades de se faire prendre en charge. Et pour cela, les communautés locales sont essentielles. Écoutez ce reportage de Pauline Azidi, près de Bounia.
5: Ils sont sur le terrain au plus près des habitants, le visage de la riposte. Les relais communautaires ont vu leur activité s'intensifier et changer avec cette épidémie d'Ebola.
6: Oui, réellement, auparavant, on avait des activités de routine, mais avec Ebola, il y a des sensibilisations de masse qu'on fait, il y a des dialogues communautaires et faire des alertes aussi lorsqu'on fait des visites à domicile.
5: Emmanuel Birunga fait ce métier depuis 8 ans. Il est bien intégré à son aire de santé de Chari. Et pourtant, même lui a eu des difficultés à convaincre.
6: Il n'écoutait pas. Au début, c'était compliqué parce qu'il disait que ça, c'est leur maladie de routine. La malaria existe. Et partait aussi au niveau de tradipraticiens. Les tradipraticiens disaient que ça, c'est le poison, hein, les traitements. Au fur et à mesure, quand ils ont constaté qu'il y a beaucoup de décès, c'est suite à cela maintenant que les gens ont compris que cette maladie existe.
5: À Chari, l'engagement communautaire commence à être une réalité. Les centres de santé se remplissent de nouveau de patients rassurés. Les fruit de 5 mois de travail. Et pour Cynthia Stepanizos, qui accompagne les relais communautaires pour l'Agence onusienne pour les populations, UNFPA, sans cet engagement communautaire, on ne vaincra pas Ebola.
7: Parce que lorsque c'est une nouvelle maladie qui arrive, il vous faut trouver des stratégies, vous faire comment est-ce que les communautés puissent participer aux différentes activités, pour qu'ils puissent travailler avec nous, pour que tout le monde puisse avoir la bonne information.
5: Lutter contre la mauvaise information, c'est presque aussi important que de soigner les gens, estiment les équipes de la riposte. Pauline Azidi, de retour de Rampara, RFI.
3: La bonne information, c'est par exemple de faire attention lors des obsèques. Les cadavres restent très contagieux. La bonne information, c'est aussi prendre soin tout particulièrement des enfants face à Ebola. Écoutez le docteur Raoul Kamadjeu, spécialiste de santé à l'UNICEF à Bounia.
8: Lorsqu'un enfant a moins de 2 ans, il attrape Ebola, les chances qu'il meure sont extrêmement élevées. Il y a plusieurs choses qui peuvent expliquer la mortalité élevée des enfants. Il y a des retards à l'identification, des retards à la recherche du traitement. On va chez le pharmacien, on fait une automédication, on va chez le guérisseur traditionnel. Le temps que l'enfant arrive à l'hôpital, au centre de traitement, très souvent, c'est la maladie est assez avancée, les chances de survie diminuées. Nous recommandons pour les enfants une identification assez précoce de la maladie, c'est-à-dire amener l'enfant dans un centre de traitement Ebola le plus rapidement possible et mettre en route un traitement rapidement. Ce sont des choses qui manquent encore. Plusieurs raisons. Par exemple, c'est que les communautés ont essentiellement peur d'aller à l'hôpital parce qu'on a peur d'attraper Ebola. Le gros risque, c'est qu'au sortir d'une épidémie d'Ebola, on voit une augmentation des cas de rougeole, des cas de pneumonie, des cas de diarrhée, tout simplement parce que les enfants n'ont pas eu accès à ces services pendant l'épidémie.
3: Propos recueillis par Christina Okello. Notre invité dans 10 minutes, le ministre congolais de la Santé, puis vos questions, nos réponses dans Appel sur l'actualité, dans Priorité Santé également. On va évoquer aussi toutes ces zoonoses, maladies comme Ebola au départ venues d'animaux dans C'est pas du vent, 14h10, temps universel.
2: Pour l'heure, Vincent, retour sur cette affaire qui fait du bruit entre Maroc et Algérie.
3: Avec toujours peu de réactions officielles, mais beaucoup sur les réseaux, beaucoup de faux d'ailleurs. 4 jours après l'arrestation d'une 60aine de Marocains, dont un ancien militaire, accusé par Alger de vouloir commettre des actes menaçant la sûreté de l'État et l'ordre public. Sofiane Amazian, vous nous racontez.
9: Depuis dimanche, plusieurs images sont relayées à grande vitesse sur les réseaux sociaux. D'abord, la vidéo authentique diffusée par la télévision nationale algérienne nous montre bien 61 personnes de dos et debout derrière une table où sont posés 63 passeports marocains et des téléphones portables. Une mise en scène qui n'est pas rare. En septembre dernier, pour une affaire bien différente, la police d'Oran avait diffusé une photo au même endroit et sous les mêmes angles. 2 autres images ont également été massivement partagées, des clichés générés par IA. Un premier, utilisé quelques heures à peine après l'officialisation de ces arrestations, montre une rangée de personnes à genoux, les poignets liés dans le dos. Le fond de l'image est suspicieux car il est impossible de distinguer des rangées de personnes. Le deuxième, plus viral, est sans équivoque. On y voit une grande table très mal proportionnée où sont disposés plus de 70 passeports et des dizaines de colonnes de billets en euros et en dirhams. Un montage facilement détectable, pourtant repris par des comptes fortement suivis et des médias pour remettre en question ces arrestations, faisant ainsi monter la tension entre les communautés marocaines et algériennes.
3: 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Au Burkina Faso, le président Ibrahim Traoré se soucie de l'avenir du football. Intitulé « Thérapie de choc pour un grand corps malade », le chef de l'État annonce cette semaine la création d'une Ligue de la Souveraineté, un nouveau championnat qui vise, dit-il, à valoriser la jeunesse, Frédéric Gara.
10: La récente déroute des étalons dans un match amical contre l'Argentine, 7-0, le 4 octobre, a peut-être été la défaite de trop du point de vue présidentiel. Un capitaine Traoré qui n'a pas fait mystère de sa colère et de menaces contre la Fédération Burkinabé de foot suite à l'impréparation de la rencontre. Seulement voilà, la Fédération, comme dans tous les autres pays, bénéficie d'un statut particulier protégé par les statuts de la FIFA, comme nous l'explique le journaliste Yoro Bangara.
11: Les fédérations, elles sont dépendantes de la FIFA. Parce que la fédération, c'est une entité des gens qui ont été élus et la fédération burkinabé de football dépend de la FIFA.
10: Aussi, l'initiative présidentielle présentée lundi au gouverneur des 17 régions du Faso est de créer un championnat de la souveraineté qui, promet la présidence, devrait créer 1 000 000 d'emplois et générer pour chaque joueur 200 000 francs CFA de revenus, 300 euros mensuels. Yoro Mangara.
11: Même si l'autre existe encore, mais elle ne pourra pas tenir s'il y a une ligue beaucoup plus professionnel, avec beaucoup plus d'argent, les plus grands joueurs vont forcément aller vers cette nouvelle ligue lancée par le président parce qu'elle va être beaucoup plus lucrative et beaucoup plus intéressante pour les footballeurs.
10: Un projet lucratif et fédérateur basé sur le patriotisme sportif pour motiver une relève du foot burkinabé et espère-t-on à Ouagadougou éviter de nouvelles déroutes comme celle de Buenos Aires.
3: Et puis encore un mot de foot, figurez-vous que Asalfo, leader de Magic System, a racheté un club de foot, le RC Koumassi. Il va faire ses débuts ce week-end en Division 3. On a assisté aux derniers matchs amicaux et vous retrouvez tout ça à la une de notre application mobile RFI.
2: Antoine Grenier de retour pour l'Infosport dans une demi-heure. Merci Vincent Dublange. 8h44 à Paris et à Goma. Dans 5 minutes, notre invité, le ministre congolais de la Santé, Samuel Roger Kamba. D'abord sur RFI, c'est la revue de presse. Bonjour Frédéric Couteau.
12: Bonjour Andréane, bonjour à tous.
2: Revue de presse africaine consacrée ce matin à Madagascar, un an après le coup d'État.
12: Les jeunes de la Gen Z étaient descendus dans les rues le 25 septembre de l'année dernière pour dénoncer les coupures d'eau et d'électricité. Ensuite, les événements s'étaient enchaînés, rejet des autorités en place, ralliement de l'armée, fuite du président Ange Razoel et prise du pouvoir par les militaires le 14 octobre. Le 14 octobre, c'est aussi la date anniversaire de la proclamation de la République de Madagascar, c'était en 1958. À cette occasion, le chef de l'État, le colonel Michael Randrianirine, a affirmé hier que l'indépendance de Madagascar restait à conquérir. Petite phrase reprise notamment par le quotidien L'Express. La veille, lors d'un discours, rapporte Madagascar Tribune, le colonel avait affirmé qu'il ne comptait pas ouvrir de négociations politiques autour d'une éventuelle redistribution des responsabilités au sein du gouvernement. Pour lui, la priorité demeure la consultation des citoyens sous la conduite du Conseil œcuménique des Églises chrétiennes de Madagascar, avec en ligne de mire l'achèvement des concertations avant décembre, puis l'organisation des scrutins constitutionnels et présidentiels l'année prochaine.
2: On en vient à cette question, Frédéric, et la Gen Z dans tout ça?
12: Le 25 septembre dernier, la transition malgache a honoré la Gen Z avec une stèle singulière érigée pour l'an 1 de la révolution anti-Razoel, relève Afrique Info. Une stèle, précise Jeune Afrique, constituée d'une plaque en marbre noir qui ne déparerait pas dans un cimetière, où l'on voit quatre jeunes qui brisent leur chaîne sous la protection d'un béret vert, arme au poing devant un drapeau malgache déployé au vent. Alors, l'après de la transition militaire, c'est tout l'enjeu, pointe le site panafricain, des concertations nationales qui ont démarré péniblement en mai dernier, sous le patronage donc du Conseil œcuménique des Églises chrétiennes de Madagascar. De ces consultations doit émerger le contenu des lois électorales qui seront appliquées l'année prochaine pour mettre un terme à la transition et surtout de la vaste réforme constitutionnelle qui doit servir de prémisse à la refondation qui suivra. Déjà repoussée 6 fois ces derniers mois, les concertations n'ont pas vraiment démarré, relève Jeune Afrique. Seule la jeunesse a déjà rendu sa copie, la même que celle qu'elle faisait entendre un an plus tôt. Les principaux responsables politiques préfèrent, eux, débattre de sujets stériles, déplore le site panafricain, comme la question récurrente du fédéralisme, plutôt que d'écouter une Gen Z trop affaiblie par ses divisions pour pouvoir peser sur les débats. Une portion de cette Gen Z a en effet rejoint le pouvoir, la grande majorité est rentrée chez elle pendant qu'un dernier carré prépare l'avenir.
2: Pour la Gen Z de Madagascar, un an après le putsch militaire, les lendemains qui déchantent, titre pour sa part Le Monde Afrique.
12: Avec la publication ce jeudi du premier volet d'une série de 4 reportages dans la Grande Île, Le Monde Afrique revient sur cette fameuse stèle commémorative. La célébration n'a pas été du goût de tout le monde. On est un peu déçu par cette stèle, maugré Erizo, l'une des figures les plus connues du soulèvement de Tana, le surnom de la capitale malgache. On aurait voulu, poursuit-il, que tous les personnages soient sur le même niveau. Alors que là, on a le sentiment que l'armée surveille la population et qu'elle a le rôle principal. Les militaires en haut, le peuple en bas. Cette stèle dit tout, renchérit une géographe, personnalité phare de la société civile malgache, qui se présente comme la grande sœur de la Gen Z. On nous avait promis une nouvelle aube en matière de droit et de liberté d'expression, confie Elliot, un autre meneur de la Gen Z, avant d'ajouter « J'ai l'impression d'avoir été trahi ».
2: Et Le Monde Afrique de s'interroger, les indignés de Tana auraient-ils laissé passer leur chance le 12 octobre 2025?
12: Oui, l'espace de quelques heures entre la fuite en catimini d'Ange Razoel et l'adoubement du colonel, le sommet de l'État a sonné vide. Si on avait dit à ce moment-là que l'on prenait le pouvoir, l'histoire aurait pu être complètement différente, affirme Elliot, mais on n'avait pas de programme, pas de gouvernement prêt, pas de figure de consensus, ça nous a manqué. Et ça nous manque toujours.
2: Frédéric Couteau, vous revenez dans une demi-heure avec la presse internationale, cette fois à la une, l'Ukraine trahie.
12: Oui, les journaux dénoncent le lâchage de l'Ukraine par Donald Trump. Certains parlent de perfidie et d'autres même de trahison.
2: Rendez-vous 9h15.
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2: L'Ukraine à nouveau frappée par la Russie ces dernières heures. 2 morts annoncées dans la région de Dnipropetrovsk dans le sud-est du pays. Et il va en être question de l'Ukraine aujourd'hui et demain à Bruxelles où se tient un Conseil européen. Volodymyr Zelensky est présent. Le dirigeant ukrainien doit notamment rencontrer demain Péter Madiar, le Premier ministre hongrois. Et l'enveloppe destinée à Kiev et à la défense européenne sera justement discutée lors de ce Conseil de l'UE où il doit être question du budget. Il sera sera aussi discutée. Elle sera aussi discutée, l'enveloppe allouée aux agriculteurs et puis la politique migratoire de l'UE. Et toujours dans ce contexte, les États-Unis ont dit envisager l'allègement de sanctions contre les navires dits de la flotte fantôme qui transportent notamment du pétrole en provenance de pays comme la Russie. Les rebelles houthis du Yémen ont revendiqué mercredi une nouvelle attaque contre l'aéroport de Riyad en Arabie Saoudite. Et on apprend que le président français Emmanuel Macron se rendra la semaine prochaine dans 4 pays du Golfe, Koweït, Émirats Arabes Unis, Bahreïn et Qatar. Un peu moins de 2 semaines avant le second tour de la présidentielle au Brésil qui oppose l'actuel dirigeant Lula et Flavio Bolsonaro, le fils de l'ancien dirigeant d'extrême droite, le Parlement brésilien a adopté ce mercredi la réduction du temps de travail, une réforme sur laquelle mise Lula pour rattraper son retard face à son concurrent dans les intentions de vote. Avant une grande journée de mobilisation samedi en France, les organisations lycéennes doivent être reçues cet après-midi par le ministre de l'Éducation. Et puis la France, toujours avec ce chiffre dévoilé hier, en 2025, 111 femmes ont été tuées par leur conjoint ou ex-conjoint, chiffre en hausse de 4% dévoilé par le ministre français de l'Intérieur hier. Et puis, c'est à la une aujourd'hui sur RFI, Ebola, 5 mois, très exactement après l'officialisation par les autorités de RDC d'une 17e flambée épidémique dans l'Est. On en parle tout de suite.
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2: Avec notre grand invité Afrique, le ministre congolais de la Santé publique, de l'Hygiène et de la Prévoyance sociale, Samuel Roger Kamba, qui est aussi médecin, pédiatre. Il nous décrit la situation sanitaire dans l'Est de la RDC. Il est en ligne de Kinshasa avec Christophe Beaubouvier.
14: Docteur Samuel Roger Kamba, monsieur le ministre, bonjour.
15: Oui, bonjour.
14: À ce jour, combien de cas Ebola et combien de décès dus à Ebola sont enregistrés dans votre pays?
15: Nous sommes au-delà de 9000 cas et au-delà de 4300 décès. On est autour d'une mortalité de 48,2%.
14: C'est-à-dire que malheureusement, près de 1 patient sur 2 décède.
15: À peu près, oui.
14: Est-ce à dire, monsieur le ministre, que le pic de l'épidémie n'est toujours pas atteint?
15: Oh non, ça n'a rien à voir. Le pic, c'est le nombre de nouveaux cas par jour le plus élevé que nous avons. Le nombre de décès par jour le plus élevé. Alors, au plus haut de l'épidémie, nous avons atteint à peu près 120 nouveaux cas par jour. Et nous avons atteint à peu près 50 décès par jour. Et donc, actuellement, nous sommes autour de 50 à 70 cas nouveaux par jour. C'est pour ça que nous disons que le pic est dépassé. Parce que ce sont des données qui sont consolidées sur plusieurs semaines. C'est pas des données journalières. Donc, quand nous disons que le pic est passé, cela ne veut pas dire que l'épidémie est passée. Cela veut dire que le nombre de nouveaux cas a baissé et le nombre de décès par jour a baissé et est en train de baisser. C'est pour ça que nous disons que le pic est passé.
14: Alors plusieurs ONG, dont Médecins Sans Frontières, affirment qu'après la province de l'Ituri, il y a maintenant une flambée de l'épidémie dans la province du Nord Kivu. Est-ce que vous confirmez?
15: Je le confirme. Vous savez, la particularité de cette épidémie, c'est la mobilité. On voit que cette épidémie a commencé, malheureusement, dans une zone minière qui est la zone de Mongualou à Ituri. Et cette zone minière a, bien entendu, comme toutes les mines, beaucoup de personnes qui viennent y travailler sans nécessairement résider de manière permanente dans la zone. Mais la conséquence, c'est que dès qu'elles tombent malades, qu'est-ce qu'elles font? Elles essaient de rentrer chez elles. Et c'est ça qui a fait que l'épidémie s'est répandue très très vite dès le départ, parce que dans la zone de Mongualou, on trouve beaucoup d'habitants du Nord Kivu qui viennent travailler, bien sûr, comme commerçants ou comme miniers. Et donc, dès qu'elles tombent malades, ces personnes, elles rentrent chez elles, et donc, difficile à suivre. Et effectivement, on a plus de nouveaux cas maintenant au Nord Kivu qu'en Ituri. C'est pour ça que ces ONG disent, et elles ont raison, que l'épidémie, en termes d'épicentre, s'est déplacée vers le Nord Kivu. Maintenant, quand j'ai dit, moi, que le pic est dépassé et que je compte le nombre total de nouveaux cas par jour, que ce soit dans le Nord Kivu, que ce soit dans l'Ituri. Et quand on compare au taux que je vous ai dit tout à l'heure, on était autour de 120 nouveaux cas par jour. Aujourd'hui, on est entre 50 et 70 nouveaux cas par jour. Et c'est pour ça que nous disons que le pic est derrière nous, mais c'est aussi pour cela que nous disons que le Nord Kivu est l'endroit que nous regardons avec plus de vigilance maintenant, notamment 3 endroits, à Beni, à Butembo, à Katwa. Ce sont des endroits que nous regardons avec beaucoup, beaucoup de vigilance maintenant. D'ailleurs, notre incident manager, professeur Aouka, est sur place à Beni parce que nous voulons absolument stopper cette épidémie là-bas.
14: Alors prenons le cas justement de ces deux grandes villes du Nord-Kivu que sont Beni et Butembo et qui sont sous le contrôle gouvernemental. Est-ce que vous y avez à présent suffisamment de personnel congolais et international et suffisamment de matériel et de centres de soins?
15: Absolument. Et sur place à Beni, nous avons mis laboratoire pour pouvoir diagnostiquer le plus rapidement possible. Nous avons mis les équipes de traitement parce que vous savez que maintenant, nous utilisons un protocole qu'on appelle protocole MERI qui nous permet effectivement d'utiliser des médicaments déjà connus comme le Remdesivir et qui montre des résultats très positifs quand on le donne aux malades rapidement sans qu'il soit déjà trop tard ou quand on le donne aux personnes contact pour qu'ils ne développent pas la maladie. Et donc nous avons ces équipes de traitement qui sont déjà à Beni pour ça.
14: Qu'en est-il, monsieur le ministre, des zones qui sont sous le contrôle des rebelles et qui sont aussi touchées par le virus Ebola? Je pense notamment aux localités de Keina et d'Alimbongo.
15: D'abord, vous savez que nous n'avons pas de contact avec les rebelles et donc nous n'avons pas nécessairement les informations fiables. Mais ce qui est certain, c'est que nos équipes parviennent à nous transmettre les résultats et Keina, justement, nous donne de temps en temps des résultats que nous pouvons évaluer. Mais le problème, c'est que quand nous avons des résultats de laboratoire, ça ne dit rien par rapport à la situation réelle des malades dans ces zones contrôlées.
14: Est-ce que la lutte contre ce virus ne pourrait pas être une cause commune à tous les Congolais, quel que soit leur bord politique ou militaire? Est-ce que cette lutte ne pourrait pas être à l'ordre du jour des prochains pourparlers au Qatar, si jamais il y en a de nouveaux?
15: Dès le départ, si vous vous rappelez de cette épidémie, nous avons dit, et moi personnellement, je l'ai dit, l'épidémie n'a pas de frontières. Et donc, nous avons dès le départ dit qu'il fallait que le gouvernement contrôle l'épidémie sur toute la zone. Parce que un cas qui revient dont on sait d'où, ce cas va entraîner une résurgence de l'épidémie. Et pourquoi nous ne pouvons pas laisser ça aux mains des rebelles? Premièrement, parce que c'est la souveraineté du Congo, mais deuxièmement, parce que l'organisation sanitaire est sous notre contrôle de manière générale.
14: Donc vous ne reconnaissez pas aux rebelles les compétences pour gérer l'épidémie, mais vu qu'ils occupent une partie importante de la province du Nord Kivu, est-ce qu'il ne faut pas que vous partagiez des informations avec eux?
15: Ben, on ne peut pas, on n'a pas de canaux de travail avec eux, nous n'en aurons pas. Mais les organisations internationales comme l'OMS, comme l'UNICEF sont là. Et vous vous rappelez que c'est pas la première épidémie que nous avons. Nous avions déjà un pox. Et nous avions déjà demandé de couloirs pour que nous puissions, nous, ramener nos équipements pour soigner, pour vacciner, pour donner les intrants à nos populations. Et déjà pour les organisations internationales, c'était très difficile. Et donc, nous ne leur reconnaissons ni compétence, ni légalité pour faire quoi que ce soit.
14: Et à quand un vaccin contre la souche Bundi Bugyo?
15: Alors, il y a deux candidats vaccins qui sont en train d'être testés actuellement. On est à la deuxième phase, on devrait commencer la troisième phase assez rapidement aussi. Un vaccin par l'Université d'Oxford et un autre par les Canadiens. Et donc, ce sont ces deux candidats vaccins. En principe, on a encore peut-être un ou deux mois avant d'avoir des résultats, éventuellement de l'utiliser.
14: Des experts de l'OMS disent qu'un essai clinique sur l'un de ces vaccins pourrait être lancé avant la fin de ce mois d'octobre.
15: C'est ça la troisième phase dont je parlais, pour dire qu'on devrait commencer bientôt la troisième phase, donc pour voir l'efficacité du vaccin.
14: Et elle se terminera quand, cette troisième phase, pour un vrai lancement du vaccin?
15: Comme je viens de vous dire, on se donne peut-être encore deux mois pour pouvoir éventuellement lancer ce vaccin.
14: Docteur Samuel Roger Kamba, monsieur le ministre, je vous remercie.
2: Le ministre congolais de la Santé publique, de l'Hygiène et de la Prévoyance sociale, Samuel Roger Kamba. Un entretien avec Christophe Boisbouvier sur RFI, à suivre dès le début du prochain journal. Notre dossier dédié à cette 17e flambée épidémique d'Ebola dans l'est de la RDC, c'est signé Pauline Azidi à Kinshasa.
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2: Merci d'écouter RFI, les 9h à Paris et à Bounia. Et c'est le journal tout de suite.
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2: Avec Nathalie Miché et d'abord la riposte contre l'épidémie d'Ebola en RDC, journée spéciale sur RFI.
22: Et c'est le dossier de ce journal. 5 mois après le début officiel de l'épidémie qui a fait plus de 4400 morts, RFI s'est rendu dans l'Itourie, l'épicentre des contaminations où les efforts commencent à payer. Mais vous l'entendrez, la bataille est loin d'être gagnée. À Bruxelles, à l'occasion du sommet des 27, les Européens appelaient à faire bloc autour de Volodymyr Zelensky qui se dit trahi par Donald Trump. Le président américain qui ne répond toujours pas aux appels à l'aide de l'Arabie Saoudite, attaquée quotidiennement par les rebelles houthis. Et puis on vous parlera de la plus ancienne épave du monde, découverte en Méditerranée. Une histoire de naufrage qui remonte à 5 millénaires.
2: 9000 personnes contaminées, plus de 4400 morts, 5 mois tout juste après le début officiel de l'épidémie. La République démocratique du Congo n'en a pas fini avec Ebola.
22: C'est tout simplement l'épidémie d'Ebola la plus meurtrière de l'histoire de la RDC et l'Organisation mondiale de la santé la qualifie d'urgence de santé publique de portée internationale. Pour en parler, direction Kinshasa où l'on retrouve notre envoyée spéciale permanente, Pauline Azidi, bonjour.
23: Bonjour.
22: Vous rentrez tout juste de Bounia, la capitale provinciale de l'Ituri, qui est considérée comme l'épicentre de l'épidémie. Alors, vous avez constaté sur le terrain les efforts de la riposte qui donnent des signes d'espoir, mais aussi, Paulina, l'ampleur du défi qui reste énorme face à Ebola.
23: Oui, Bounia, c'est aujourd'hui le cœur de la riposte, là où sont installées les différentes autorités coordonnateurs de la réponse sur le terrain. Dans cette zone, cette riposte, vous le disiez, commence à porter ses fruits. Les centres de traitement ne sont plus surchargés, même si le virus circule encore et fait chaque jour de nouvelles victimes.
22: Alors, si l'espoir renaît du côté de Bounia, il reste ailleurs des inquiétudes.
23: Sur le Nord Kivu, région Beni-Boutembo, les chiffres ne sont pas beaux. Bon, une importante délégation de la riposte est d'ailleurs à Beni depuis lundi. Aujourd'hui, c'est le responsable Afrique de l'Organisation mondiale de la santé qui doit arriver avec une vraie difficulté. La zone entre le Nord Kivu et l'Ituri où l'on retrouve le mouvement terroriste ADF. Avec eux, contrairement à d'autres groupes armés, il n'y a aucune discussion possible, confie un responsable de la riposte. Alors comment déployer des équipes dans ce contexte sanitaire et sécuritaire très dégradé, c'est l'un des enjeux de ces prochains jours.
22: Alors, il y a un autre motif d'inquiétude, c'est le sort des femmes qui sont les premières victimes de cette épidémie d'Ebola.
23: Oui, traditionnellement, les épidémies d'Ebola touchent majoritairement les femmes. Celle-ci ne fait pas exception. Des femmes devenues encore plus vulnérables en raison de la déstabilisation du système de santé. Comme l'explique le docteur Paulin, il est chargé des questions de santé sexuelle et reproductive de l'Agence onusienne pour la population.
24: Nous avons constaté une baisse
0: de la fréquentation des établissements de soins de santé, notamment les services de consultation prénatale, accouchement, la planification familiale et même le suivi ou la prise en charge des femmes survivantes de violences sexuelles par peur de contamination, mais aussi les prestataires qui eux-mêmes aussi avaient peur pour leur propre santé puisque à ce moment-là, on n'avait pas encore beaucoup de matériel de protection individuelle et le non-recours aux services de santé a fait que nous puissions constater qu'il y a eu augmentation de la mortalité maternelle. Usuellement, on avait autour de 3 décès maternels par semaine en moyenne, mais on est passé pratiquement à 5 décès par semaine. Cela se montrait déjà que les systèmes devenaient défaillants.
23: Et cette continuité des soins, c'est l'un des défis de cette épidémie, tout comme la prise en compte de la crise humanitaire sous-financée qui ne doit pas être oubliée, ont encore rappelé cette semaine les Nations Unies.
22: Merci beaucoup Paulina Zidi, vous étiez en direct de Kinshasa pour RFI.
2: Notre journée spéciale Ebola sur RFI et dans Appel sur l'actualité dans une heure. Juan Gomez attend votre témoignage avec Ebola. Qu'est-ce qui a changé dans votre quotidien? Vous nous appelez, le standard est ouvert. Cette question à présent à la une de votre journal, Nathalie Miché. Quelle enveloppe financière pour soutenir l'Ukraine? Les Européens doivent en discuter à Bruxelles.
22: À l'occasion d'un sommet des 27 qui s'ouvre aujourd'hui et auquel Volodymyr Zelensky est attendu demain, confronté depuis quelques jours à un désengagement brutal de la part des États-Unis avec un partage de renseignements à l'arrêt. Et ces dernières heures, Elon Musk a assuré que la version militaire du réseau de communication Starlink vital à l'armée ukrainienne avait été freinée non pas par SpaceX mais bien directement par le Pentagone. Alors plus que jamais, Pierre Benazé, les Européens ont conscience de devoir serrer les rangs autour de Volodymyr Zelensky.
1: Nous sommes en désaccord profond avec les États-Unis, résume un diplomate européen après cette nouvelle volte-face américaine. Mais les Européens affirment n'avoir pas le choix face à la Russie. Et après avoir pris de nouvelles sanctions contre le Kremlin cette semaine, ils vont réaffirmer leur soutien à l'Ukraine à l'occasion de la venue de Volodymyr Zelensky. Très critique, la chef de la diplomatie européenne résume le sentiment général. Kaya Kallas.
4: Notre message aux États-Unis est que seule la pression fonctionne avec la Russie. Pourquoi conclut-il ces accords et relâche-t-il la pression sur Moscou? Nous voyons bien que la Russie réagit par de nouvelles attaques et une escalade qui ne fait que s'intensifier. Cela ne fonctionne clairement pas.
1: Mais au-delà de la solidarité réaffirmée avec l'Ukraine et de l'appel de l'OTAN à appuyer la défense anti-aérienne du pays, les Européens se préparent à l'idée d'un nouveau soutien financier. Après le prêt de 90 milliards d'euros décidé en décembre dernier, ils ont tous des finances publiques en difficulté et envisagent déjà de demander une rallonge financière à leurs partenaires du G7, hors États-Unis, bien entendu. Pierre Benazet, Bruxelles. RFI.
22: Et ce matin, en Ukraine, au moins 2 personnes ont péri dans des frappes russes dans le sud-est du pays. Et on apprend qu'en Russie, un ressortissant suédois a été arrêté. Il est accusé d'avoir préparé des attentats contre des sites militaires.
2: Près de 8 mois après le début de la guerre contre l'Iran, les États-Unis n'excluent pas d'utiliser la plus puissante des bombes non nucléaires.
22: Information rapportée par CNN qui cite comme source des responsables américains au fait du dossier. D'après la chaîne d'information, c'est pour l'heure une option parmi d'autres. En cas de reprise des frappes contre l'Iran, alors celle que l'on surnomme la mère de toutes les bombes, la GBU-43, pourrait être déployée contre des infrastructures énergétiques ou des sites nucléaires iraniens. D'après CNN, toutefois, des doutes subsistent quant à l'efficacité d'une telle escalade pour atteindre les objectifs stratégiques fixés par Donald Trump.
2: Le président américain, pressé par l'Arabie Saoudite de l'aider face aux rebelles houthis.
22: Un appel à l'aide pour l'instant sans réponse, alors que les insurgés chiites pro-iraniens multiplient les attaques. Hier encore, ils ont visé l'aéroport de Riyad. Le missile a été intercepté. Mais dans la capitale saoudienne, de jour comme de nuit, la population désormais vit au rythme de la guerre et des alertes. Nicolas Falaise, un habitant, s'est confié à vous.
6: À chaque fois qu'il y a une attaque, nous sommes alertés par la défense civile, raconte Jaber Al-Siwat. Je reçois un message sur mon téléphone. Si on est à la maison, on ne sort pas. Si on est au bureau, on s'éloigne des fenêtres, explique cet habitant de la capitale saoudienne, ingénieur, consultant et chef d'entreprise. La vie continue, les gens ne paniquent pas. Dieu merci, nous avons un bon système antimissile, nous dit Jaber Al-Siwat. C'est la guerre, s'exclame toutefois l'habitant de Riyad qui blâme les rebelles houthis du Yémen, des terroristes selon lui. Mais la tête du serpent est à Téhéran, s'emporte l'ingénieur saoudien qui n'a pas de mots assez durs pour fustiger l'Iran qui soutient les houthis. C'est l'Iran qui leur fournit missiles et drones et leur envoie des conseillers militaires. Tant que ce régime est en place, les problèmes vont continuer, assure notre interlocuteur saoudien. Il voudrait que les États-Unis s'impliquent militairement aux côtés de son pays. Il a entendu Donald Trump dire que Washington pourrait finalement se décider à aider son allié l'Arabie saoudite. Mais les États-Unis ont leurs propres questionnements intérieurs à cause des élections de mi-mandat qui approchent, soupire l'habitant de Riyad, dont le quotidien est désormais ponctué d'alertes antimissiles.
22: Nicolas Falaise, et c'est dans ce contexte qu'Emmanuel Macron doit se rendre dans la région du Golfe du 19 au 21 octobre. Le président français passera par le Koweït, les Émirats Arabes Unis, le Bahreïn et le Qatar. Un voyage pour sécuriser les approvisionnements français en diesel et en pétrole.
2: En Hongrie, le soulagement au sein de la société civile après l'abrogation de lois anti-LGBT.
22: Interdiction de parler d'homosexualité ou d'identité de genre à l'école. Interdiction également à la télé avant 22h. Et les livres abordant ces thèmes qui étaient bannis des vitrines des librairies. Autant de mesures en vigueur depuis 2021 sous l'impulsion de l'ancien gouvernement ultra-conservateur de Viktor Orban. Elles viennent donc d'être supprimées par la nouvelle majorité pro-européenne au Parlement hongrois. Et des choses très concrètes vont changer, Florence Labruyère.
5: Parmi les livres touchés par les mesures anti-LGBT du gouvernement Orban, il y avait un livre pour enfants, un recueil de contes de fées inclusif où figure une princesse féministe et un prince charmant qui épouse un autre prince. On pouvait vendre le livre mais pas le montrer, explique ce libraire.
7: On ne l'avait pas mis en vitrine parce qu'on est une petite librairie indépendante. Les autorités auraient pu nous faire payer une amende de 3000 euros, c'était trop risqué.
5: Mais le libraire a refusé d'emballer le livre sous cellophane comme le demandait la loi.
7: C'était important de résister comme on a pu à cette loi stupide et moyenâgeuse.
5: Le livre est de nouveau en vitrine et ce n'est pas le seul changement. Sous le gouvernement Orban, quand les médias publics parlaient d'homosexualité, c'était toujours sur un ton hostile. Tomáš Dombosch, responsable d'une association qui défend les minorités sexuelles, était carrément interdit d'antenne.
7: Le changement est très net. Nous sommes invités, on nous demande notre opinion. Et dans les émissions, l'ambiance est très positive.
5: En supprimant ces mesures anti-LGBT, la Hongrie de Péter Madiar se met aussi en conformité avec le droit européen. Florence Labruyère, Budapest, RFI.
2: Budapest et Paris, où il est 9h11 en France. Une réunion se tient aujourd'hui entre le ministre de l'Éducation et les organisations lycéennes.
22: Dans l'objectif pour le gouvernement d'obtenir l'arrêt des blocus, avec sur la table des discussions l'état des bâtiments, les emplois du temps, Parcoursup, la très décriée plateforme d'orientation post-bac. C'est la troisième réunion du genre et jusque-là, rien n'arrête la mobilisation. Pas même l'arrivée en urgence dans les lycées de 3000 enseignants remplaçants. On les appelle les TZR, terme technique, les titulaires sur zone de remplacement. Une mesure précipitée d'après les syndicats, car les affectations ne correspondent pas aux besoins. Baptiste Coulon.
8: Dans l'académie de Créteil, près de Paris, 6 établissements sur 10 manquaient d'au moins un professeur à la rentrée. Plusieurs TZR ont donc été affectés, certains dans des lycées où les besoins sont inexistants. Mathieu Legothétis est co-secrétaire du SNES FSU Créteil.
9: C'est un professeur agrégé d'histoire qui nous a informé hier qu'il était nommé dans un lycée professionnel. Normalement, il n'y a pas de professeur d'histoire agrégé en lycée professionnel. Il y a des professeurs de lettres histoire, mais il n'y a pas d'agrégé. Ce collègue, on ne sait pas à quoi il va servir, puisqu'il ne peut pas y enseigner.
8: Des erreurs d'affectation comme celle-ci, plusieurs chefs d'établissement en ont relevé ces derniers jours, la preuve d'une mesure en trompe-l'œil pour Mathieu Legothétis.
9: Moi, je crois que c'est une panique du ministère qui essaye de donner une réponse et qu'il puisse dire « nous avons répondu aux demandes des lycéens puisque nous plaçons des remplaçants ».
8: Là où les besoins sont réels, les TZR se font attendre. Sans compter que dans certaines disciplines, les remplaçants n'existent quasiment pas, notamment dans les voies professionnelles. L'INEF est membre du principal syndicat de chefs d'établissement.
24: Le lycée professionnel à côté du mien, effectivement, je sais qu'il leur manque par exemple quelqu'un. Vous avez
3: avez des professeurs qui préfèrent peut-être, par exemple, travailler pour le privé plutôt que de travailler pour l'éducation nationale, et du coup, c'est difficile de recruter.
8: Cette crise de recrutement est donc avant tout une crise d'attractivité du métier d'enseignant.
22: Les précisions de Baptiste Coulon, et à la veille des vacances scolaires, pour l'instant, les organisations de jeunesse maintiennent les appels à manifester, et notamment à la mobilisation qui est prévue samedi dans toute la France contre la vie chère.
2: Place à présent à cette découverte fascinante au large de la Turquie, une épave de bateau posée au fond de l'eau depuis 4700 ans.
22: Ce qui en fait le plus ancien navire naufragé jamais identifié au monde, probablement un navire marchand d'après les archéologues qui ont commencé à faire parler ces vestiges venus du fond des âges, Simon Rosé.
10: C'est une épave vieille de près de 5 millénaires, retrouvée à une trentaine de mètres de profondeur au large de l'île de Kekova, dans le sud de la Turquie. Après tant de temps passé dans l'eau, il ne reste aujourd'hui pratiquement rien du navire qui devait mesurer une dizaine de mètres. C'est la découverte de 3 ancres en pierre et d'une trentaine de jarres en céramique, remarquablement conservées, qui a mis les archéologues sur la piste. La forme de ces artefacts a également livré une information clé. Le naufrage du navire remonte à une période lointaine, entre 4400 et 4700 ans. À l'époque, les Égyptiens construisaient les grandes pyramides. Ces récipients transportaient probablement des marchandises. Les chercheurs tentent désormais de déterminer leur contenu, huile d'olive, vin ou encore résine. Mais au-delà de la cargaison, c'est toute une partie de l'histoire de la navigation qui pourrait être réécrite, car cette épave témoigne de l'existence d'échanges maritimes organisés bien avant l'apparition des grandes puissances commerciales de l'Antiquité. Les archéologues espèrent désormais mieux comprendre les techniques de construction des bateaux de l'époque, mais également les liens entre les populations installé sur les côtes de la Méditerranée.
22: Merci Simon Rosé.
2: Et puis la Ligue des champions de football, un PSG flamboyant hier soir contre Manchester City.
22: Les doubles tenants du titre ont remporté leur duel 4-2 contre les Citizens. Le Real s'est imposé à l'arraché 4-3 contre la AS Rome. Et ce soir, il y a de la Ligue Europa, pas moins de 18 affiches. On peut citer Lyon face à Crystal Palace, l'OM contre l'Olympiakos, le Dynamo Zagreb face à Anderlecht, et puis la Ligue Conférence, l'AS Monaco, leader de la Ligue 1, qui a affronte le CSKA Sofia.
2: Le journal des sports à retrouver dans 30 minutes sur RFI. Nathalie Miché pour l'info internationale. Dans 10 minutes, on reparle de l'épidémie d'Ebola dans l'est de la RDC. Journée spéciale sur RFI. Rendez-vous dans la question d'environnement. D'abord, c'est votre revue de presse internationale, Frédéric Couteau, à la une. L'Ukraine trahit.
11: Certains responsables ukrainiens, et en premier lieu le président Zelensky, soupçonnent le pire, s'exclame le Wall Street Journal, que le président Trump ait ordonné à Elon Musk, propriétaire de la société qui exploite le réseau Starlink, de restreindre l'accès de l'Ukraine au système satellitaire. Ces soupçons, qui n'ont pas été confirmés, soulignent à quel point les relations entre les États-Unis et l'Ukraine se sont détériorées ces dernières semaines, alors que Trump cherchait à mettre fin à la guerre. Ces derniers jours, rappelle le quotidien américain, Trump a proposé d'acheter du carburant russe dans le cadre d'un accord lucratif sur le diesel. Il a exigé la démission du président ukrainien et il a décrété un cessez-le-feu énergétique entre la Russie et l'Ukraine, cessez-le-feu que Moscou a presque immédiatement violé. Résultat, pointe le Wall Street Journal, une Ukraine furieuse, les alliés de l'Amérique ébranlés et une fracture grandissante au sein du parti républicain concernant la politique étrangère de Trump à l'approche des élections de mi-mandat.
2: Désormais, soupire la Repubblica, à Rome, l'Ukraine craint de se retrouver sans défense, sans bouclier ni épée.
11: C'est comme si les ailes de ses drones, qui lui assuraient jusqu'ici une résistance face à une armée bien plus puissante, étaient brisées. Le charme technologique a été rompu avec l'interruption des services militaires du réseau Starlink, à savoir le système Starshield, qui dépend exclusivement du Pentagone. Dans un incroyable renversement d'alliance, tempête le quotidien italien, la Maison-Blanche soutient désormais le Kremlin et lui offre l'opportunité de percer les défenses de Kiev. Trump est-il en train de saboter la défense de Kiev? Question posée par le Süddeutsche Zeitung qui répond sans embâge. Oui, et si cette situation perdure, pointe le quotidien allemand, la capacité de l'Ukraine à se défendre contre l'agresseur russe s'en trouvera gravement compromise.
2: Le Guardian à Londres dénonce ce qu'il appelle la perfidie américaine.
11: Trump est furieux des attaques ukrainiennes contre les raffineries de pétrole russes, mais le véritable facteur qui influe sur les prix mondiaux de l'énergie n'est pas la défense de l'Ukraine face à l'agression russe, exclame le quotidien britannique, mais bien l'échec de la guerre menée par Trump contre l'Iran. Or, le président américain est incapable d'admettre la moindre erreur. En rejetant la faute sur Zelensky, il peut nier sa propre responsabilité et, avec l'encouragement malveillant de Poutine, raviver l'idée absurde selon laquelle l'intransigeance ukrainienne et non l'agression russe serait la raison pour laquelle sa promesse de négocier un accord de paix reste lettre morte.
2: Qui peut encore croire d'autres Donald Trump s'interroge le monde à Paris.
11: Certainement pas les Ukrainiens, répond le journal. Qui peut encore croire Trump? Sans doute pas les Russes, qui pensent pouvoir le manipuler. Qui peut encore croire Trump, s'interroge encore le monde. Surtout pas les Européens, tant de fois trompés. Et puisqu'ils sont désormais lucides sur Donald Trump, ils peuvent, s'ils le veulent vraiment, reprendre l'initiative, affirme le quotidien français. Utiliser leur propre logiciel stratégique, déployer tous les efforts possibles pour fournir les armes qui peuvent aider Kiev à augmenter la pression sur Moscou. Les missiles à longue portée allemands Taurus, par exemple. Débloquer enfin les avoirs russes gelés pour financer l'Ukraine. Élaborer un plan sérieux de désescalade et ne plus croire qu'on peut croire Donald Trump.
2: En effet, précise Libération, réunie à Bruxelles à partir d'aujourd'hui, les 27 vont devoir acter ce qui ressemble à un lâchage en règle de l'Ukraine par Washington.
11: Et aborder demain, vendredi, en présence de Volodymyr Zelensky, la façon dont il faut resserrer les rangs autour de lui et compenser le désengagement américain et même passer à la vitesse supérieure, tonne Libération. À l'heure où Trump et Poutine se rapprochent et alors que la possibilité même pour les Ukrainiens de se mettre à l'abri est menacée par la limitation de Starlink, il est urgent que les 27 se mettent d'accord sur la question de l'adhésion de l'Ukraine à l'Union européenne.
2: Frédéric Couteau, RFI, 4h19 à Rio.
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2: Le Parlement brésilien a approuvé ces dernières heures une réforme visant à réduire le temps de travail des salariés. Décision prise à un peu plus d'une semaine du second tour de la présidentielle qui oppose l'actuel président Lula et Flavio Bolsonaro, le fils de l'ancien président d'extrême droite. Bonjour Sara Cozzolino.
12: Bonjour.
2: Correspondante d'RFI à Rio, Sara, dites-nous concrètement en quoi consiste cette proposition de loi?
12: Le texte, qui est connu comme la fin du système 6 pour 1, prévoit la réduction du temps de travail de 44 à 40 heures par semaine, ainsi que la semaine de 5 jours sans réduction de salaire. Près de 15 millions de Brésiliens travaillent 6 jours sur 7, notamment dans le secteur du commerce. La proposition est devenue l'un des principaux étendards sociaux du président Lula pendant cette campagne, après qu'une pétition en faveur de cette loi a recueilli plus de 3 millions de signatures.
2: Est-ce que c'est un projet, Sara, qui divise ?
12: Alors, la classe politique, oui, mais pas les Brésiliens de manière générale. Selon les sondages, près de 70% de la population est favorable à cette évolution qui constituerait la plus importante refonte du droit du travail depuis des décennies. Pour ce qui est de la classe politique, difficile pour la droite de s'y opposer frontalement. Flavio Bolsonaro s'est d'abord exprimé contre cette loi, proposant une alternative, le paiement par heure de travail. Ricky Azevedo, élu député fédéral et à l'origine du mouvement Vie au-delà du travail pour la fin du système 6 pour 1, met en garde les travailleurs.
14: Flavio Bolsonaro défend la flexibilisation à l'embauche pour exploiter encore plus les travailleurs. Donc, j'aimerais dire aux travailleurs, faites très attention, parce que ce qu'on observe, c'est un mouvement de l'extrême droite du bolsonarisme pour accéder au pouvoir et approuver une réforme qui va vous retirer des droits. C'est ça la proposition.
2: Mais Flavio Bolsonaro, Sarac, semble avoir changé d'avis. Il a annoncé qu'il voterait en faveur de la loi après avoir rendu visite à son père ce mardi en prison domicile.
12: Oui, pour certains, le candidat d'extrême droite s'est tiré une balle dans le pied en faisant volte-face si brusquement, alors qu'il critiquait l'opportunisme électoral de son rival. Les patrons qui étaient de son côté pointent une incohérence dans son discours. Flavio Bolsonaro soutenait qu'une telle mesure aurait un coût sur la productivité et la compétitivité des entreprises. Le chef de son parti a lui affirmé que les travailleurs pourraient choisir d'adhérer au régime des 5 jours travaillés pour 2 de repos ou d'être payés à l'heure. Alors est-ce que ce vote aura un impact dans les urnes? Réponse au second tour le 25 octobre.
2: Et le rendez-vous est pris, on suivra ça bien sûr sur RFI. Merci Sara Cozzolino. En Italie, comme en France, 2027 est une année d'élections, élections législatives concernant l'Italie. Et l'actuelle présidente du Conseil italien, Giorgia Meloni, positionnée à l'extrême droite de l'échiquier, doit faire face à une concurrence accrue venue d'encore plus à droite en la personne de Roberto Vannacci, ancien militaire avec son parti Futuro Nazionale. Et il est une figure de proue d'un discours identitaire et masculiniste avec dans son programme, entre autres, une restriction de l'accès à l'IVG ou encore l'abrogation du crime de féminicide, une vision qui puise ses racines dans l'héritage fasciste encore prégnant en Italie. À Rome, Alexandra Circan.
15: Les meetings de Roberto Vannacci débutent toujours de la même façon. Diffusion de l'hymne national et acclamation de celui que ses partisans surnomment le général pour sa longue carrière militaire dans les rangs de l'armée de terre italienne.
16: En cette rentrée, le leader de Futuro National participe à un forum à Orvieto, en Ombrie, une rencontre organisée annuellement par la droite souverainiste. Devant plus de 400 partisans, l'eurodéputé italien livre un discours de près d'une heure, dont un tiers est consacré à sa vision de la famille.
17: Nous protégeons notre famille, y compris avec ce que nous appelons le patriarcat méditerranéen. Il ne s'agit pas d'oppression, ni de possession, ni de violence. Le patriarcat méditerranéen, c'est le respect, le devoir, le sacrifice, la détermination, la fidélité. Et c'est le modèle de famille qui nous a permis de dominer l'ensemble de la planète ces derniers 2000 ans.
16: Si l'électorat de l'ancien général est avant tout masculin, un récent sondage Ipsos révèle que l'âge des électeurs est plus transversal, à l'image de Leonardo, 18 ans, rencontré à la sortie.
18: Le patriarcat que propose le parti n'est pas celui d'une figure masculine qui opprime la femme, mais c'est la valorisation de la famille traditionnelle, et de l'homme qui, au lieu d'opprimer la femme, la protège, et la protège d'une culture qui pourrait l'opprimer, comme l'islam.
16: Redécouvrir la valeur de la virilité en Europe, c'est également ce que défend Giovanni, ingénieur de 35 ans.
20: La catégorie del maschio bianco,
24: la catégorie de l'homme, surtout l'homme blanc, est l'unique catégorie qui subit impunément des généralisations. Donc la bataille est avant tout culturelle. Cette bataille culturelle se mène aussi politiquement, en rejetant par exemple les propositions de loi idéologiques comme le féminicide.
16: Le féminicide est un crime spécifique, punissable de perpétuité en Italie depuis novembre 2025, une loi que Futuro Nazionale souhaite abolir et qui avait été portée par le gouvernement de Giorgia Meloni, est désormais boudée par la frange plus radicale de son électorat, le patriarcat méditerranéen, un modèle social et culturel que le candidat Roberto Vannacci tente de populariser par tous les moyens à l'approche des législatives de 2027.
25: Alexandra Sergan, Rome, RFI.
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2: Plus de 9000 cas enregistrés, le seuil des 4400 morts dépassé, la 17e épidémie d'Ebola est toujours en cours dans l'est de la RDC. 7 provinces sont touchées et RFI vous propose aujourd'hui une journée spéciale. On en reparle dans 5 minutes dans le journal, mais d'abord revenons aux racines d'Ebola. Bonjour Florent Guignard.
26: Bonjour.
2: C'est notre question d'environnement. Comment la maladie est arrivée jusqu'aux humains?
26: Alors on va remonter, Andréane, aux origines, aux patients zéro. La première victime d'Ebola, c'était dans 1976, l'année où le virus a été découvert après la mort d'un homme près de la rivière Ebola au Congo-Kinshasa. Le pays s'appelait à l'époque le Zaïre. Et ce patient zéro, eh bien, il avait acheté de la viande de brousse, du singe et de l'antilope. Et c'est comme ça qu'il a été contaminé. Ebola, c'est ça, une zoonose, une maladie transmise par les animaux aux humains. Explication de Mathieu Bourgarel, il est écologue de la santé, chercheur au CIRAD.
27: On sait que certaines espèces de chauves-souris frugivores d'Afrique centrale jouent un rôle dans la circulation. Les premiers cas dans certaines épidémies ont été contaminés par des hôtes intermédiaires, des chimpanzés, des gorilles, ou même des céphalophes. Parce qu'on sait que les céphalophes, par exemple, sont des antilopes qui parfois ont des comportements de charognards, c'est-à-dire qui vont manger des carcasses d'animaux qu'ils trouvent en forêt.
2: C'est donc en forêt que circule Ebola?
26: Oui, c'est là, en forêt, que vivent ces animaux et où, en principe, il n'y a pas d'humains. Et on est au cœur du problème de la transmission du virus, la présence de l'homme dans des milieux naturels. Alors, c'est une présence parfois forcée, on l'a vu avec la dernière guerre dans l'est de la RDC, les déplacements de population. Et puis, il y a toutes les activités humaines qui favorisent le contact avec des animaux potentiellement porteurs d'Ebola. La déforestation, l'agriculture, l'exploitation de mines. Mathieu Bourgarel.
27: Le virus circule en forêt. Et donc, souvent, ces exploitations forestières ou minières génèrent ce qu'on appelle de nouvelles interfaces. C'est-à-dire qu'ils vont exploiter une nouvelle partie de la forêt. Et d'un coup, il va y avoir beaucoup d'activités humaines. Ces gens-là, il faut les nourrir, donc il va y avoir plus de chasse dans la zone pour pouvoir nourrir ces gens. Et donc, Tout ça génère de plus en plus de comportements à risque.
2: La préservation de la biodiversité apparaît donc, Florent, essentielle dans la lutte contre des virus comme Ebola.
26: Oui, depuis quelques années, vous entendez parler du concept One Health, en anglais, une seule santé.
27: La santé des humains, la santé des animaux et la santé de l'environnement sont liées. Si vraiment on veut arriver à comprendre tous ces mécanismes de circulation et d'émergence, une approche une seule santé est l'unique solution.
2: Mais alors, comment se prémunir des

0: condamné en janvier 2025 à 2 années de prison ferme pour offense et diffamation envers le président Mamadi Doumbouya. Alioubah était libérable en janvier 2027. Son parti politique, qui n'avait aucune information sur lui, s'inquiétait depuis son exfiltration de la prison de Koya dans la nuit du 6 au 7 octobre dernier. Des cadres du modèle, son parti, qui estime qu'Alioubah est un leader politique et non un délinquant de droit commun, tente désormais de lui épargner ce stage de réinsertion. Stage, indiquent les autorités, qui s'inscrit, je cite, dans une démarche visant à renforcer la responsabilisation et la préparation à une réinsertion sociale dans le respect des valeurs et des lois.
1: À Guillaume Thibault du service Afrique de RFI.
2: Les libertés publiques sous pression au Sahel. La société civile interpelle l'Union africaine de Dakar.
1: La capitale sénégalaise où la Commission africaine des droits de l'homme tient pendant 10 jours sa réunion annuelle. Un moment choisi donc par plusieurs ONG pour appeler à une réaction ferme face aux menaces qui pèsent sur la liberté de la presse et l'engagement des citoyens au Mali, au Burkina Faso, au Tchad ou encore au Niger. La détention de notre confrère Moussa Kaka a notamment été évoquée lors d'une table ronde en marge de la conférence de l'UA. Léa-Lisa Westerhoff y a assisté pour RFI.
3: Nous vivons au quotidien les intimidations, harcèlement, même en dehors de notre pays.
4: À la tribune, Malik Konaté, journaliste malien exilé en France, témoigne. Comme lui, Assatou Baminté, responsable Afrique de la Fédération internationale des droits de l'homme, est convaincu qu'il faut à tout prix continuer de recenser les violations des libertés au Sahel et les disparitions pour empêcher le trou noir et le silence des autorités concernées. Exemple avec le cas du journaliste Moussa Kaka au Niger.
5: Depuis le 7 octobre, les autorités ont reconnu qu'elles détiennent Moussa Kaka, mais il avait déjà disparu depuis 37 jours. Et pour autant, on ne sait toujours pas quel est son lieu de détention, quels sont les motifs derrière son arrestation, quelle est sa situation judiciaire. Et ce qu'on demande, c'est que vraiment ce cadre légal soit rétabli et qu'une procédure judiciaire indépendante, transparente puisse avoir lieu.
4: La Commission africaine des droits de l'homme a adressé un appel urgent sur le cas de Moussa Kaka aux autorités nigériennes, resté sans réponse à ce jour. Autre stratégie pour nuire aux défenseurs des droits de l'homme, même en exil, la déchéance de nationalité, pratique courante des régimes militaires au Burkina Faso, Mali, Niger, mais aussi au Tchad. Comme tient à le rappeler Makaylan Gebla, réfugié politique basé en France, déchu de sa nationalité tchadienne en septembre 2025.
6: Les opposants sont persécutés, les journalistes sont en exil, d'autres personnes ont été déchues de leur nationalité. Nous pensons que c'est l'occasion ici de faire en sorte que le Tchad doit être aussi pris dans l'agenda international sur le respect des droits de l'homme et le respect intégral des droits de l'homme dans notre pays.
4: Les organisations de la société civile des pays du Sahel demandent une résolution spécifique de la Commission africaine des droits de l'homme sur la dégradation de l'espace civique dans cette région. Léa-Lisa Westerhoff, Dakar, RFI.
1: En bref, en Centrafrique, deux figures de la société civile interpellées ce matin à Bangui. Il s'agit de Quentin Nguando et d'Élisée Nguimale. Pour l'heure, les raisons de ces interpellations restent inconnues.
2: Au Tchad, regain de violence meurtrier dans le nord-ouest du pays.
1: Deux officiers ont été tués et 9 blessés hier lors de violents affrontements dans la région de Tibesti, plus précisément à Miski. Ce secteur aurifère, théâtre de tensions récurrentes depuis près de 10 ans autour de la répartition des revenus miniers. Alors hier, les combats ont opposé le comité d'autodéfense locale à la brigade nationale de contrôle des activités minières. Carole Valade, bonjour.
7: Bonjour Simon.
1: La tension est montée d'un cran brutalement hier soir.
7: Oui, sur les vidéos qui circulent, on entend des tirs à l'arme lourde et légère. On distingue des pick-up, des soldats blessés, au loin les montagnes du Tibesti. L'état-major appelle le comité d'autodéfense à déposer immédiatement les armes. L'inobservation de cet ordre, prévient-il, sera considérée comme un acte de rébellion. De son côté, le comité semble jouer l'apaisement, déplore les pertes humaines, présente ses condoléances, mais maintient ses revendications. Le retrait du coordinateur de la brigade minière, qu'il accuse d'être impliqué dans l'exploitation de l'or, et plus globalement l'application de l'accord signé le 20 avril 2025 après 7 années de conflit. Accord qui prévoyait amnistie et intégration dans l'armée pour les combattants, mais surtout l'annulation de tous les permis miniers. On ne sait pas encore ce qui a déclenché vraiment les combats, mais cela fait plusieurs semaines que les tensions montent au Tibesti, suscitant l'inquiétude des observateurs en raison de leur dimension communautaire. Vendredi dernier, une mission gouvernementale a obtenu la libération de 14 otages retenus suite à la mort d'un jeune entrepreneur du secteur aurifère dans la zone de Tourkou.
1: La précision signée Carole Valade.
2: Coup de semonce du Front Polisario contre la médiation des Nations Unies au Sahara occidental.
1: À 2 semaines du vote sur la prolongation de la mission des Nations Unies sur place, le mouvement indépendantiste sahraoui exprime sa vive désapprobation face aux orientations actuelles du dossier. Mardi, le Front Polisario

0: Rio s'est donc fendu d'un communiqué à la suite des dernières réunions à huis clos du Conseil de sécurité de l'ONU. Bonjour Sofiane Amazian.
1: Bonjour Simon, bonjour à tous.
0: Le mouvement Sahraoui pointe de profondes divergences avec les méthodes employées par Staffan Di Mistura, l'envoyé personnel de l'ONU au Sahara occidental.
1: Un mandat jugé compromis, son rôle de médiateur impartial remis en cause. Staffan Di Mistura est ciblé directement à la suite de discussions tenues à huis clos la semaine dernière avec les membres du Conseil de sécurité de l'ONU. L'envoyé spécial au Sahara occidental adopterait, je cite, une attitude qui s'aligne complètement avec la position marocaine. Nous reprochons à monsieur de Mistura de ne pas vouloir trouver une solution politique. Un médiateur ne peut se substituer au peuple concerné pour déterminer à l'avance son avenir, pointe Mohamed Ali Zerouali, représentant du Front Polisario en France. En revanche, le groupe Sahraoui ne s'en prend pas directement à l'ONU, ni au processus de négociation mis en place. Nous voulons un changement de méthode, pas quitter les négociations. Il faut rétablir un cadre de confiance. C'est un avertissement sérieux et pas un arrêt définitif de la coopération, précise Mohamed Ali Zerouali. Une manière, Simon, de peser sur les futures discussions, estime la politologue Khadija Mohsen Finan, et de replacer le principe d'autodétermination défendu par le Front Polisario et l'Algérie au centre des débats, des divergences assumées et qui crédibilise encore un peu plus la prolongation du mandat de la MINURSO, jugé indispensable par le Front Polisario. Et pour Khadija Mohsen Finan, la MINURSO maintient la cause sahraoui dans l'agenda international. En critiquant l'envoyé personnel de l'ONU, on maintient le conflit.
0: Sofiane Amazian du service Afrique de RFI. En bref, ce nouveau championnat de football sur le continent africain, la Ligue de la Souveraineté, une nouvelle compétition de football donc qui devrait voir le jour au Burkina Faso. C'est le capitaine Ibrahim Traoré qui l'a annoncé en début de semaine face au gouverneur de la région. Vous retrouvez à ce sujet un article complet sur notre site internet. Vous pouvez notamment y lire que les joueurs engagés dans ce championnat toucheront un salaire mensuel de 200 000 francs CFA minimum. Ils bénéficieront également d'une couverture sociale.
2: Des terrains burkinabés aux pelouses ivoiriennes, le foot attire décidément de nouveaux profils d'investisseurs.
0: En Côte d'Ivoire, c'est une icône de la musique qui prend les commandes d'un club. Il s'agit du Magic System Football Club. Alors derrière cette nouvelle formation, le chanteur Asalfo, leader du groupe de musique le plus connu du pays, sous ce nouveau nom, le club fera ses grands débuts en championnat en 3e division ce week-end. Mais avant ça, Molamine Sissavane a assisté pour nous au dernier match de préparation.
3: Par une fin de matinée incandescente à Trècheville, Magic System FC sort vainqueur d'un match de pré-saison et des vestiaires fuient cette ritournelle.
4: Vous savez, entre le sport et la musique, il n'y a pas grand pas. Hein.
3: Pas franchi volontiers par Salif Traoré, dit Asalfo, leader de Magic System.
4: Dans la diversification de mes activités, j'ai voulu rajouter le sport, dont je suis passionné, particulièrement du football. On avait déjà le centre de formation Magic System.
3: La suite logique était la mise en place d'un club engagé en championnat officiel, entouré d'hommes d'expérience.
5: On est là pour faire un véritable travail en profondeur.
3: Gérard Rousseau, directeur sportif.
5: L'expertise que j'ai du monde du football et à l'échelle du continent en termes de management, et bien toute cette expertise est là pour être mise à disposition de Magic System Football Club et de porter ce projet très très haut.
3: Détecter, former et performer, tels sont les trois piliers de ce projet dont le nom est apparu comme une évidence pour Asalfo.
4: Avec le nom Magic System, on un peu partout. Il est plus facile de donner une visibilité à notre club, plus facile pour nous aussi d'avoir des partenaires qui nous accompagnent.
3: Jean Blanchard à Corée est fier de jouer dans ce club qu'il veut voir grandir.
6: Avec ces dirigeants de haute qualité, ils essaient de nous inculquer des valeurs, ils essaient aussi de performer, c'est-à-dire atteindre la 2-2.
3: Pour en arriver là, il faudra franchir la D3 qui démarre ce 16 octobre. Molamine Sissavane, Abidjan, RFI.
0: Et on reconnaît donc évidemment la filiation avec le groupe Magic System. Premier match du Magic System FC. Ce sera en championnat ce dimanche, donc en 3e division ivoirienne.
2: Lui fut tour à tour champion d'escrime, officier militaire et prodige de la musique. Connaissez-vous le Chevalier de Saint-Georges ?
0: Surnommé le Mozart Noir, ce Guadeloupéen, né d'une mère esclave et d'un aristocrate, a marqué le XVIIIe siècle par son incroyable talent. Longtemps effacé de l'histoire, sa musique fait ce soir un retour éclatant sur l'une des plus prestigieuses scènes de France. C'est l'Opéra Royal de Versailles, un concert portrait porté par le ténor congolais Patrick Kabongo. Carmen Nunzmann.
7: Derrière cette partition élégante et lumineuse se cache un destin hors du commun, celui d'un compositeur, violoniste, escrimeur, militaire et homme des Lumières. Joseph Bologne de Saint-Georges a connu 1000 vies en une seule. Une enfance en Guadeloupe, une éducation en France dans la haute aristocratie, où il apprend à manier aussi bien l'épée que l'archer. Cette vie romanesque se reflète également dans sa musique. Le ténor Patrick Kabongo, originaire de Kinshasa.
8: Dans tous les cas, c'est l'audace. Parce que je pense à l'époque, c'était pas facile non plus pour lui de pouvoir faire tout ce qu'il a fait. Militaire et musicien, c'est un modèle.
7: Le chevalier conquiert même le cœur de la reine et devient le musicien favori de Marie-Antoinette, qui souhaite le placer à la tête de l'Opéra Royal, mais il renonce finalement face aux préjugés raciaux. Le jeune métis change alors son fusil d'épaule, s'engage dans la Révolution française et mène la première légion d'hommes noirs et de métis. Mais derrière le militaire et l'aventurier demeure avant tout un musicien.
8: Un peu du Mozart, les couleurs de cette époque-là.
7: Éclipsée après le rétablissement de l'esclavage au début du 19e siècle, la musique de Saint-Georges retrouve aujourd'hui une place à sa juste valeur, celle d'un compositeur engagé et libre.

0: ce soir à 20h à l'Opéra Royal de Versailles, le concert portrait du Chevalier de Saint-Georges. Nous lui avions consacré un épisode de l'émission estivale Sport en légende. C'est évidemment à retrouver sur notre application RFI Pure Radio. À 14h48 ici à Paris, 2h de moins en temps universel. Un point sur les principaux titres de l'actualité internationale avec vous, Anne Cantner.
1: Et les dirigeants européens réunis à Bruxelles pour 2 jours avec un agenda chargé. Ils vont parler de l'Ukraine où le réseau satellite américain Starshield a été rétabli selon les autorités. Les 27 vont aussi devoir se mettre d'accord sur le budget pour l'an prochain. Ça ne sera pas facile. Et ils vont évoquer également la situation au Moyen-Orient. Dans ce contexte, la Russie annonce avoir repris ses exportations de diesel conformément à l'accord conclu il y a quelques jours avec Donald Trump. Et toujours à propos de la Russie, on apprend l'arrestation du rédacteur en chef du média indépendant Novaya Gazeta. Ses équipes n'avaient plus de nouvelles de lui. Depuis hier midi, il a été conduit au principal organisme d'enquête en Russie. Le ministre français de l'Éducation doit rencontrer tout à l'heure les représentants des lycéens, toujours mobilisés pour réclamer de meilleures conditions d'apprentissage, pour réclamer aussi des profs pour remplacer les absents. Le personnel d'un des lycées bloqués depuis le début du mouvement dénonce aujourd'hui une intervention violente de la police. Mais pour le Premier ministre, la violence vient d'ailleurs. Il estime aujourd'hui que le mouvement lycéen est en train de se transformer en un mouvement de violence urbaine. Et il dit en redouter d'autres lors de la grande journée de mobilisation samedi. Et puis le Conseil supérieur de la magistrature, toujours en France, dénonce un risque de déstabilisation de l'institution judiciaire. Réaction alors qu'un juge du tribunal de Bobigny, près de Paris, fait l'objet d'attaques en ligne, une vraie campagne sur les réseaux, depuis qu'il a condamné, en juin dernier, le fondateur du média identitaire Frontières. On l'évoquait tout à l'heure dans le journal, 5 mois après la déclaration officielle de l'épidémie d'Ebola, la maladie continue de se propager dans l'est de la République démocratique du Congo. Détection tardive, chaîne de transmission mal identifiée, il reste encore beaucoup d'obstacles à la riposte. Alors de nombreuses ONG tentent de sensibiliser la population. Un quotidien que nous raconte votre invité Simon. Blandine Mambiko est responsable des programmes Nutrition Santé pour Action contre la faim.
0: Bonjour Blandine Mambiko.
2: Bonjour.
0: Vous qui êtes sur le terrain dans la province épicentre de l'épidémie, à quoi ressemble une journée type dans la riposte que vous menez face à Ebola?
2: La journée commence généralement par une réunion des piliers. Donc chaque matin, chaque pilier se réunit pour faire les planifications des activités journalières et après il y a déploiement des équipes sur terrain où il y a le suivi des respects des préventions et contrôle des infections au niveau des formations sanitaires, déploiement des équipes communautaires pour la sensibilisation sur les respects des mesures de prévention au niveau communautaire, le suivi des contacts, le listage des contacts, également le suivi des alertes et même la recherche active des cas au niveau de la communauté, mais aussi au niveau des formations sanitaires.
0: On comprend que les journées sont bien remplies, les journées sont longues. Et alors, après 5 mois de riposte, quel est le principal défi quotidien que vos équipes rencontrent sur place?
2: Alors, après 5 mois de riposte, les principaux défis restent la méfiance de la communauté envers les activités de riposte, mais aussi envers les structures sanitaires et suite aux rumeurs et des informations qui continuent à persister dans une poche des populations.
0: Parce qu'on le sait, en effet, la riposte contre Ebola, elle se joue autant dans les esprits que dans les centres de traitement. Est-ce que vous sentez tout de même une meilleure adhésion de la population au fil des mois?
2: Exactement. Au début de la riposte, nous avons connu des difficultés énormes suite à la méfiance de la communauté qui était alimentée aux rumeurs qui circulaient. Mais après 5 mois de travail, nous avons intensifié les activités de communication au niveau de la communauté, mais également nous avons impliqué les acteurs communautaires, les membres de la communauté dans les activités de sensibilisation. Il y a une forte adhésion de la communauté. Et ça, je peux dire, la riposte ne se résume pas seulement aux traitements médicaux, mais également à la conscience de la communauté, mais également à leur implication.
0: Et ça se matérialise comment sur le terrain? Les gens se font plus tester, acceptent les tests pour voir s'ils sont cas contact?
2: Exactement, il y a des malades qui se passent pour les tests volontairement, mais également il y a des ménages qui remontent les alertes au niveau des centres des alertes, mais également lors des recherches actives, mais également lors des suivis des contacts, il y a plus d'acceptance par rapport au début de la riposte. Il y avait des attaques à l'égard des équipes de riposte.
0: Blandine Mambiko, je rappelle, vous êtes à Mangboalou, localité en province de l'Itourie. Quels sont les maillons faibles que vous constatez dans cette chaîne de riposte? On pense notamment au suivi des cas contacts, on l'a évoqué, ou encore à la sécurisation des sépultures.
2: Alors, les maillons faibles, au début, c'est par rapport au nombre limité des acteurs communautaires, entre autres les relais communautaires. Et pour peut-être un village de 250 ménages, pouvait avoir seulement 15 relais communautaires qui travaillent pour faire en même temps la sensibilisation, les suivis, les listages des contacts. Il y a une charge énorme sur les acteurs communautaires, c'est qui fragilise un peu les suivis des contacts et même les listages des contacts.
0: Et 5 mois de lutte face à une maladie comme Ebola, c'est long pour cette population qui est déjà fragilisée, et c'est aussi très long pour les équipes humanitaires. Pour vous, quels sont les risques si l'attention internationale ou les financements faiblissent?
2: Il y a risque parce qu'il y a encore des poches, des cas dans certaines localités. Donc, la maladie n'est pas encore éradiquée. S'il y a baisse de financement, il y aura encore résurgence des cas et nous devons renforcer les actions. Et ça demande un renforcement également du niveau national et international pour les financements.
0: Et parce que vous manquez de quoi dans cette lutte contre Ebola?
2: Alors, il y a plusieurs défis. Donc, on se concentre pas seulement à lutter contre Ebola. Si on coupe la chaîne de transmission, oui, c'est bien, mais également, on doit aussi penser à la continuité des soins. Il y a les principales maladies tuées qui étaient avant l'épidémie et qui continue à être dans la communauté. Alors, nous ne devons pas oublier cet aspect, la continuité des services, nous devons également les renforcer.
0: Blandine Mambiko, responsable des programmes Nutrition et Santé pour Action contre la faim. Merci beaucoup. On vient donc d'évoquer la réponse sanitaire face à cette 17e épidémie d'Ebola en RDC. Les conséquences sont évidemment humaines avec plus de 4300 morts, mais l'économie RD congolaise pâtit également de la situation. Charlotte Cosset, les projections sont déjà alarmantes 5 mois après les débuts de l'épidémie.
3: Une épidémie qui pourrait coûter jusqu'à 2% du PIB du pays si la crise durait plus d'un an, selon le scénario de la Banque mondiale. Un coût lié d'abord aux restrictions de déplacement, que ce soit vers les partenaires de l'Amérique du Nord notamment, mais aussi et sans doute surtout avec la fermeture de la frontière à l'est avec l'Ouganda.
4: Nous avons presque 800 millions d'échanges commerciaux chaque année entre la RDC et l'Ouganda.
3: Julien Paluku est le ministre du Commerce extérieur congolais et l'ancien gouverneur du Nord Kivu.
4: C'est tout à fait normal qu'avec la fermeture des frontières, eh bien, ces activités ont pu ralentir. Mais je note aussi qu'entre la RDC et l'Ouganda, même si le trafic de personnes est interdit, eh bien, le trafic de marchandises n'est pas totalement interdit. Et donc, ça permet quand même à ce que l'activité commerciale, bien qu'elle n'était pas celle que nous voulions, puisse continuer petit à petit.
3: Une baisse d'activité clairement identifiée par les experts de la Banque mondiale, pointe Albert Zefac, le directeur pays de l'institution.
5: À travers les données satellitaires, nous voyons des signes de ralentissement économique dans les zones où Ebola, aujourd'hui, continue de sévir. Nous voyons cette baisse d'intensité lumineuse nocturne qui traduit généralement une réduction de la mobilité, une baisse des activités, des échanges commerciaux et généralement cela se traduit posteriori par une baisse de l'output et aussi des recettes fiscales. Mais on n'a pas encore chiffré cela.
3: Et un effet boule de neige, décrit Albert Zefac.
5: Les perturbations à l'économie se propagent à travers les réseaux de transport, à travers le commerce, les chaînes d'approvisionnement et surtout la confiance des investisseurs qui retardent leurs investissements. Et cela a un impact énorme sur l'emploi.
3: Malgré les difficultés, le ministre du Commerce promeut la résilience des acteurs économiques.
4: Lorsque l'activité commerciale est affectée entre les pays voisins, eh bien, les gens s'orientent vers le commerce interprovincial. Par exemple, entre le Nord Kivu, la Tchopo Kisangani, l'Ituri et le reste du pays, on a réussi à faire face aux 16 premières épidémies. Et donc, celle-ci aussi ne sera pas la catastrophe, surtout qu'il y a une mobilisation générale.
3: Dans la lutte contre cette épidémie, la Banque mondiale s'est engagée sur un montant de près de 430 millions de dollars depuis le mois de mai. Les autorités congolaises réfléchissent également déjà à l'après, avec de possibles allègements fiscaux pour les opérateurs économiques qui auront été les plus durement touchés.
0: Charlotte Cosset pour refermer cette édition d'Afrique Midi réalisée par Benoît Raymond. Évidemment, l'ensemble des reportages, entretiens, articles et vidéos sont à retrouver dans un dossier spécial consacré à Ebola sur le www.rfi.fr ainsi que sur nos réseaux sociaux. À 14h10, temps universel, vous retrouvez Anne-Cécile Bras pour un C'est pas du vent, émission spéciale Ebola. Mais d'ici là, dans une minute sur RFI, le retour d'RFI Midi avec Anne Cantner. Restez bien à l'écoute.
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1: 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C'est l'heure du journal. Bonjour Candice Mazot-Tomasic.
9: Bonjour Anne, bonjour à tous.
1: Et à la une, le début du casse-tête budgétaire pour l'Union européenne.
9: 2 jours de discussion à Bruxelles pour se mettre d'accord sur les grandes orientations de l'UE entre 2028 et 2034. Plus encore cette année, vous l'entendrez, la tâche s'annonce difficile à l'approche d'élections dans plusieurs pays d'Europe. Financement de la défense, aide à l'Ukraine, compétitivité face aux géants chinois. Nous appellerons notre correspondant à Bruxelles pour tenter de décrypter ces grands enjeux. La une, c'est aussi l'inflation qui ne cesse d'augmenter aux États-Unis, gros caillou dans la chaussure de Donald Trump à 2 semaines des élections de mi-mandat. La traditionnelle récolte des olives qui démarre aujourd'hui en Palestine, cueillette marquée par un niveau de violence sans précédent des colons israéliens. En France, Marine Le Pen vent debout contre le président du Conseil constitutionnel. La leader d'extrême droite lui reproche d'avoir publiquement balayé sa proposition de référendum sur la préférence nationale. Mesure phare de la candidate à la présidentielle, on vous explique dans un instant. Juste avant de vous parler de cette découverte à 30 mètres sous la mer en Turquie, une épave vieille de 4700 ans. Et puis retour sur cette avalanche de buts hier soir pour la 2e journée de la Ligue des Champions.
1: Et 2 victoires, celle sereine du PSG contre Manchester City et celle du Real renversant face à l'AS Rome. On en parlera dans le journal des sports dans un quart d'heure.
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1: Il faudra non pas un mais 2 jours de discussion au moins pour se mettre d'accord sur un budget.
9: Oui, l'ordre du jour est tellement chargé que l'Union européenne renoue avec son habitude d'autrefois, 48 heures de négociations entre les 27 chefs d'État et de gouvernement autour des grandes orientations budgétaires. Alors comme tous les 7 ans, ils négocient d'arrache-pied le fameux cadre financier pluriannuel, cette fois-ci pour la période 2028-2034. Et comme tous les 7 ans, le consensus est loin d'être acquis. Pierre Benasset, vous êtes le correspondant de RFI à Bruxelles. Pierre, le temps presse car les complications étrangères au budget s'accumulent.
10: Effectivement. Alors les deux camps, frugaux et dépensiers, sont actuellement arc-boutés sur leur position, même s'ils espèrent aboutir avant décembre, parce que 2027, vous l'avez dit, sera l'année de tous les dangers avec des échéances électorales françaises, italiennes, polonaises, grecques et finlandaises qui pourrait remettre en cause tout compromis budgétaire. Marine Le Pen, la candidate du Rassemblement national, a même fait le déplacement à Bruxelles avant l'ouverture du sommet, on le sait, pour prévenir qu'elle récuserait un budget trop ambitieux en cas de victoire. C'est un argument de plus pour les pays frugaux qui peuvent y voir un affaiblissement des ambitions actuellement portées par la France. Il faut aussi compter sur les perturbateurs géopolitiques, la compétitivité face à la Chine d'abord, et puis aussi l'éléphant dans la pièce, à savoir Donald Trump, car en lâchant l'Ukraine, en s'accordant avec la Russie sur le diesel et en provoquant la fermeture du détroit d'Ormuz, il complique l'équation européenne. La hausse de la facture énergétique fait grimper l'inflation et alourdit donc le service de la dette, ce qui rend encore plus précaire les finances publiques des 27. Ils se retrouvent aussi, du coup, à devoir soutenir l'Ukraine à bout de bras. Et malgré le prêt de 90 milliards d'euros déjà sur la table, il va encore falloir lui trouver des financements, là aussi.
9: Pierre Benazet, en direct de Bruxelles, merci beaucoup. On l'évoquait à l'instant, la question de l'aide à l'Ukraine va aussi longtemps occuper les esprits des dirigeants européens pendant ces discussions. Alors que les moyens viennent à manquer, comment continuer à soutenir Kiev face à des attaques russes qui s'intensifient, un appui américain qui s'estompe? Volodymyr Zelensky réclame à Washington de ne pas se tenir aux côtés de l'agresseur, référence au dernier rapprochement opéré entre l'administration Trump et le Kremlin. Après un accord sur des importations du diesel russe aux États-Unis, le président américain souhaiterait désormais geler une partie des avoirs de la Russie pour ramener Moscou à la table des négociations. Information révélée par le Financial Times hier. Sofia Katsenkova, que proposent exactement les États-Unis ?
11: Prendre une partie des avoirs russes gelés en Europe et les transférer dans une structure financière contrôlée par Washington. Selon le Financial Times, les émissaires américains Steve Witkoff et Jared Kushner ont présenté cette idée samedi dernier à Miami devant des représentants ukrainiens et européens. L'objectif, selon la Maison-Blanche, offrir une incitation économique à Moscou pour relancer les négociations de paix. Mais les conditions de l'utilisation de cet argent restent à définir. Pour les Européens, c'est un refus catégorique. Ce jeudi, au Conseil européen à Bruxelles, Friedrich Merz, le chancelier allemand, a insisté. Ces avoirs sont gelés en Europe et ils doivent y rester. C'est nous qui en déciderons, a-t-il martelé. L'enjeu est considérable. Quelque 210 milliards d'euros de la Banque centrale russe sont immobilisés dans l'Union européenne. Et les Européens cherchent justement de l'argent pour soutenir l'Ukraine l'an prochain. Ils restent toutefois divisés sur le déblocage et l'utilisation de ces fonds. Plusieurs pays, dont la Belgique, s'y opposent catégoriquement.
9: Sofia Katsenkova, épreuve que les pourparlers sont au point mort. Le Kremlin fustige cet après-midi l'Ukraine. Pour Moscou, c'est bien Volodymyr Zelensky, le président, qui rejette les efforts de paix des États-Unis. Déclaration après une reprise des bombardements sur des raffineries dans les deux pays, et ce malgré la trêve énergétique annoncée quelques jours plus tôt par Donald Trump. Et à noter enfin que le rédacteur en chef du journal russe indépendant Novaya Gazeta a été arrêté. C'est son média reconnu pour ses enquêtes sur le pouvoir qu'il annonçait il y a un peu plus d'une heure maintenant. Sergueï Sokolo a été emmené par la police après une perquisition à son domicile. Novaya Gazeta avait été classé agent de l'étranger par les autorités russes. On reviendra sur cette arrestation dans nos prochaines éditions. À 15 jours des élections de mi-mandat, une mauvaise nouvelle de plus pour Donald Trump. L'inflation continue d'augmenter 2 ans après son retour à la Maison-Blanche, et alors qu'il avait fait campagne sur la promesse de faire baisser les prix. Il a fait tout le contraire, à tel point, Nathanaël Vitran, qu'on parle à nouveau d'une hausse des taux d'intérêt.
12: Oui, en un an, les prix ont augmenté aux États-Unis de 3,7% en moyenne. Le phénomène n'est pas nouveau, mais les chiffres de septembre montrent une accélération de la tendance et les causes sont connues. Donald Trump aura bien du mal à faire croire qu'il n'est pas responsable. Il y a d'abord la hausse des prix de l'énergie, pétrole, les gaz, en raison de la situation au Moyen-Orient qu'il a lui-même provoquée en attaquant l'Iran aux côtés d'Israël. L'essence ordinaire a carrément pris 10% en septembre. Le président américain a beau avoir passé un pacte avec le Kremlin sur le dos de l'Ukraine pour mettre du diesel sur les marchés, vous l'évoquiez, il est peu probable que cela suffise à inverser la tendance.
9: Et Nathanaël, au-delà de l'énergie, comment on peut expliquer cette inflation ?
12: Eh bien, la hausse des prix reflète aussi la politique commerciale de Donald Trump, l'augmentation des droits de douane qui ont poussé les prix, notamment des denrées alimentaires, vers le haut. S'ils n'ont pas augmenté davantage en septembre, la hausse cumulée des 12 derniers mois pèse sur le pouvoir d'achat des ménages américains, d'autant que les salaires, eux, ont reculé en août, en septembre. Et dans ces conditions, la Fed, la Banque centrale américaine, pourrait être contrainte d'augmenter à nouveau son taux directeur, peut-être même dès sa prochaine réunion fin octobre, au pire moment alors pour Donald Trump.
9: Nathanaël Vitran du service économie de RFI. Russie. En Cisjordanie occupée, c'est ce jeudi que débute officiellement la récolte des olives, un rendez-vous aussi vital pour la subsistance des Palestiniens que symbolique pour leur cause. Mais cette année, plus que jamais auparavant, la violence des colons israéliens entache les préparatifs. Attaques contre les fermiers, restrictions de circulation, intervention de l'armée israélienne. Cette saison s'annonce encore plus sanglante que les précédentes à Blajonaïdi.
13: Abbas Milham dirige l'Union des agriculteurs palestiniens. Cette année encore, les fermiers de Cisjordanie occupée vivent sous la terreur.
14: Depuis le début de l'année, 30 000 arbres ont été arrachés ou abîmés par des attaques de colons israéliens. Ces attaques que notre syndicat documente depuis des années sont passées de 4 à 50 par jour depuis le 7 octobre. Hélas, cette saison des olives est devenue sanglante. L'huile dorée est tachée du sang des fermiers.
13: Les volontaires qui offrent leur présence protectrice aux fermiers voient aussi leur action bridée. D'après une étude de l'ONG Oxfam, 7 organisations sur 10 ont déclaré ne pas avoir eu accès à au moins une communauté cette année du fait des restrictions imposées par les forces d'occupation. Bouchra Khalidi, responsable de la politique humanitaire chez Oxfam.
15: Autrement dit, une famille en détresse peut se retrouver hors de notre portée malgré le danger. Les gouvernements ne peuvent pas attendre les élections pour agir. Il faut mettre fin au soutien matériel qui permet ces crimes et faire en sorte que les responsables en répondent. Israël doit mettre fin aux déplacements forcés et empêcher les attaques des colons. Il doit permettre un accès humanitaire en toute sécurité.
13: La violence menace un poumon économique des Palestiniens de Cisjordanie. Directement ou non, 140 000 familles tirent leurs ressources de la production oléicole.
9: À Blajonaïdi.
1: La Chine et la Corée du Nord, désormais reliés par un nouveau pont.
9: Oui, il a été inauguré tout à l'heure lors d'une cérémonie conjointe. L'infrastructure qui enjambe le fleuve Yalu reliera la ville chinoise de Dandong à Sinuiju en Corée du Nord. Ce symbole de rapprochement sino-nord-coréen vise, selon les autorités chinoises, à favoriser les échanges économiques et commerciaux, mais aussi la circulation entre les deux pays. Les précisions avec Elena Tomic.
16: Ce nouveau pont routier à quatre voies d'une longueur de 3 km ouvre enfin, 12 ans après la fin des travaux. De nombreux problèmes liés à l'absence d'installations douanières et de routes de raccordement côté nord-coréen ont retardé sa mise en service. L'ouvrage a été conçu comme une alternative au vieux pont de l'amitié sino-coréenne. Achevé en 1943, ce dernier était devenu inadapté aux véhicules lourds et limité à une seule voie de circulation. Le nouvel ouvrage devrait permettre d'absorber une partie des exportations chinoises vers la Corée du Nord. L'an dernier, les exportations ont atteint un record en 6 ans, dépassant les 2 milliards d'euros. La Chine reste un soutien diplomatique et économique majeur pour le régime nord-coréen, soumis à de multiples sanctions de l'ONU. Le pays reclus poursuit ainsi son rapprochement physique avec son puissant voisin et partenaire quelques semaines seulement après avoir inauguré début septembre un pont routier reliant son territoire à la Russie. Autre symbole de partenariat stratégique et du rapprochement amorcé avec Moscou il y a 4 ans.
9: Yelena Tomic. En France, à présent, une réponse politique face au scandale du périscolaire. Des années de défaillance qui ont conduit à passer sous silence des violences sexuelles commises sur des enfants, des affaires qui, par leur nombre et leur ampleur, traduisent le caractère systémique de ce fléau et qui a poussé le Sénat à mettre en place une commission d'enquête sur le sujet. Une série de mesures vient d'être adoptée. La sénatrice Agnès Evrin du Parti Les Républicains était la rapporteure de la commission. On l'écoute.
17: Aujourd'hui en France, un enfant sur 10 est victime de violences sexuelles. C'est énorme, cela représente 2 à 3 enfants par classe et à lui seul, ce chiffre devrait provoquer évidemment, naturellement, un sursaut collectif. Une partie de ces violences sont commises dans le périscolaire, un cadre sur la responsabilité des pouvoirs publics, faut-il le rappeler. Ces violences nous rappellent, et je tiens à le dire précisément, une vérité qui est insupportable. C'est que la France ne protège pas assez ses enfants. Cette vérité, c'est qu'en France, nous n'avons pas assez de culture commune de protection de l'enfance. Il y a une deuxième vérité, c'est que la loi du silence, le pas de vague, le déni collectif sont encore bien trop puissants dans notre société.
11: La sénatrice Agnès Evrin au micro de Sylvie Coffi.
1: L'actualité en France, c'est aussi la campagne présidentielle qui bat son plein.
11: Et c'est une bataille pour imposer ses idées qui se joue à 6 mois du scrutin. Marine Le Pen engage, elle, un intense bras de fer avec le Conseil constitutionnel, plus particulièrement son président, Richard Ferrand, lui qui a récemment balayé la faisabilité d'une proposition emblématique du programme de la candidate d'extrême droite. Un référendum direct visant à constitutionnaliser le droit des étrangers et la préférence nationale. Raphaël Delvolvé, la favorite des sondages, appelle à la démission de Richard Ferrand.
18: Hier soir à Bruxelles, Marine Le Pen n'avait nullement l'intention de calmer le jeu à l'égard de Richard Ferrand.
19: Il devrait quitter la présidence du Conseil constitutionnel. Il a rompu avec l'obligation qui est la sienne de neutralité.
18: Ce que lui reproche la patronne de l'extrême droite française, c'est ça.
20: Aujourd'hui, vouloir réformer la Constitution par l'article 11, ça n'existe pas, c'est l'article 89.
18: Dans un podcast spécialisé, Richard Ferrand tranche cette vieille question française. Modifier la Constitution par référendum, c'est via l'article 89, donc après un passage au Parlement, et non directement avec l'article 11 comme le souhaite Marine Le Pen dans ses promesses de campagne.
19: Je souhaiterais l'enjoindre à écouter le général de Gaulle.
18: En 1962, en effet, le général de Gaulle, non sans polémique, organise un référendum pour faire élire le président au suffrage universel direct. Ça ne serait toutefois pas possible aujourd'hui selon le constitutionnaliste Benjamin Morel.
21: À l'époque, le Conseil constitutionnel se retrouve dans l'incapacité d'empêcher la tenue du référendum parce qu'il ne peut le contrôler qu'après coup. Néanmoins, la jurisprudence a évolué depuis. Le Conseil constitutionnel se déclare notamment compétent pour les interdire avant qu'ils aient eu lieu.
18: De quoi poser les bases d'un bras de fer pouvant potentiellement se durcir si Marine Le Pen accédait à l'Élysée. Avec un paradoxe, Richard Ferrand doit en partie sa nomination au Conseil constitutionnel au Rassemblement national.
1: Et on termine avec cette découverte archéologique exceptionnelle au large de la Turquie.
11: Et des chercheurs affirment avoir retrouvé les vestiges du plus ancien navire naufragé jamais identifié. Il aurait sombré à l'âge de bronze, il y a près de 4700 ans. Une découverte qui pourrait éclairer les échanges commerciaux en Méditerranée à cette époque. Simon Rosé nous raconte.
22: C'est une épave vieille de près de 5 millénaires, retrouvée à une trentaine de mètres de profondeur au large de l'île de Kekova, dans le sud de la Turquie. Après tant de temps passé dans l'eau, il ne reste aujourd'hui pratiquement rien du navire qui devait mesurer une dizaine de mètres. C'est la découverte de 3 ancres en pierre et d'une trentaine de jarres en céramique, remarquablement conservées, qui a mis les archéologues sur la piste. La forme de ces artefacts a également livré une information clé. Le naufrage du navire remonte à une période lointaine, entre 4400 et 4700. 700 ans, à l'époque, les Égyptiens construisaient les grandes pyramides. Ces récipients transportaient probablement des marchandises. Les chercheurs tentent désormais de déterminer leur contenu, huile d'olive, vin ou encore résine. Mais au-delà de la cargaison, c'est toute une partie de l'histoire de la navigation qui pourrait être réécrite, car cette épave témoigne de l'existence d'échanges maritimes organisés bien avant l'apparition des grandes puissances commerciales de l'Antiquité. Les archéologues espèrent désormais mieux comprendre les techniques de construction des bateaux de l'époque, mais également les liens entre les populations installé sur les côtes de la Méditerranée.
11: Simon Rosé pour faire mes journaux.
1: Et Candice Mazot-Tomazic pour le journal. Il est midi et 40 ans universel et on va parler de sport, de foot notamment. Bonjour Christophe Diramzian.
23: Bonjour Anne.
1: Les grands clubs européens en lice hier soir pour la deuxième journée de Ligue des Champions ont régalé et chacun à leur manière.
23: Paris brillant, Liverpool surpuissant et le Real Madrid renversant malgré deux périodes assez contrastées. Le PSG a sans doute joué l'un de ses plus beaux matchs continentaux avec Manchester City, parti pour un naufrage d'abord à l'Etihad Stadium avant de limiter la casse face aux Parisiens, victorieux finalement 4-2. Liverpool est allé donner une leçon aux Autrichiens de Linz. Succès 6-3 avec un triplé de Bradley Barcola. Quant au Real, il s'en sort de justesse sur le terrain de l'AS Rome, mené 3-1 à 10 minutes de la fin. Les Merengues se sont lancés dans une remontada de folie avec Espy, Hendrick et Rudiger. Score final 4-3 et un gros soulagement après le match du défenseur français Ibrahima Konaté.
24: On passe par énormément d'émotions, c'est clair. Surtout quand on est mené au score, après on revient, ensuite ils ont début d'avance sur un 3-1. Mais en toute honnêteté, à 3-1, je sais pas comment, mais j'y croyais toujours. Je sais pas si c'est le fait de jouer pour le Real de Madrid et que ils ont eu énormément de fois l'occasion de montrer qu'ils peuvent revenir dans certains matchs, mais faut prendre le côté positif qui est qu'on a gagné, c'est clair, mais j'espère que ça va continuer sur cette voie, la voie de la victoire dans les prochains matchs, parce qu'on a des prochains matchs qui sont importants et des gros matchs aussi. Ouais.
23: Ibrahima Konaté sur Canal+, autre carton de la soirée, le 6-0 d'Aston Villa à domicile face aux Turcs de Fenerbahçe. D'ailleurs sur la seule soirée d'hier, 46 buts ont été marqués, c'est un nouveau record, et en y ajoutant ce ceux de mardi, ça fait 78, soit la journée la plus prolifique de la saison régulière de l'histoire de la Ligue des Champions.
1: On espère un spectacle similaire aujourd'hui pour la deuxième journée de Ligue Europa cette fois.
23: Avec notamment les trois clubs français engagés, 16h45, temps universel d'abord, Lyon accueille Crystal Palace, moment de retrouvailles entre Pierre Sage, l'entraîneur du club anglais, et son ancienne équipe. À 19h TU, deux duels franco-grec, Rennes reçoit l'OFI Crète et Marseille joue au Vélodrome contre l'Olympiakos, avec le choix contraint quand même de Bruno Genesio de faire une fois encore largement appel aux jeunes, faute d'effectifs confirmés suffisants pour être sur les deux fronts à la fois, Europe et Championnat. L'entraîneur marseillais sort d'un déplacement réussi à 3, victoire 2-0 qui a rassuré et relancé son groupe, et il ferait bien d'ailleurs ses joueurs poursuivre sur cette lancée.
0: Ce que j'attends, c'est déjà d'enchaîner un deuxième résultat positif, parce que c'est le meilleur moyen pour accumuler de la confiance et pour pouvoir aussi ensuite enchaîner en championnat. Mais ce que j'aimerais aussi, c'est qu'on montre ce qu'on a montré la plupart du temps depuis le début de saison. Un peu plus de qualité dans notre jeu, un peu plus de prise d'initiative aussi. J'ai trouvé qu'on avait été très timoré en première mi-temps. Peut-être que c'était l'enjeu aussi. Mais ce que j'aimerais, c'est qu'on retrouve un peu les matchs qu'on a pu faire sur ce début de saison, contre Paris, contre Rennes, contre Strasbourg aussi, dans la qualité de notre jeu, parce que je pense que ça passera aussi par un contenu meilleur pour avoir de la continuité.
23: Bruno Genesio, parmi les autres matchs du jour, les déplacements du Milan AC sur la pelouse de Salzbourg et de la Juventus Turin au Celta Vigo.
1: Et puis du tennis et le beau parcours du jeune français Arthur Géa au Masters 1000 de Shanghai qui s'arrête brutalement.
23: Il a abandonné sur blessure dès le premier set de son quart de finale contre l'Espagnol Davidovic. À 21 ans, il figurait pour la première fois dans le tableau final d'un tournoi de cette catégorie. Son adversaire affrontera en demi l'Allemand Alexander Zverev.
1: L'actualité sportive avec Christophe Diremzian.
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1: On va revenir maintenant sur l'implication des États-Unis en Ukraine, sur le soutien qu'ils apportent et les conditions posées par l'administration Trump qui auraient pu la conduire à suspendre une partie de son aide ces derniers jours. Nous vous en parlions dès hier. Volodymyr Zelensky a dénoncé d'une part le fait que les États-Unis n'aient pas partagé de renseignements sur des tirs de missiles russes et d'autre part un ralentissement du réseau Starshield. Ce réseau, pour le dire simplement, c'est la version militaire du réseau satellite Starlink et son propriétaire Elon Musk a fait savoir que c'est bien le Pentagone qui avait décidé de ralentir le trafic. Pour en parler, nous sommes en ligne avec Alain Denève, chercheur au Centre d'études de sécurité et de défense de l'Institut Royal Supérieur de Défense à Bruxelles. Bonjour.
3: Bonjour.
1: Alors, Kiev indique là que le réseau a été rétabli, mais on va essayer d'évaluer avec vous les conséquences possibles. Est-ce qu'il y a, dans ces cas-là, quand le réseau est ralenti, des effets immédiats sur le terrain ?
3: Oui, tout à fait. Il faut savoir que le réseau Starshield est un réseau fondamental pour la coordination des forces, la coordination en fait de la plupart des appareils, donc des drones qui sont opérés par l'Ukraine contre les forces russes. Et donc une réduction, une restriction, voire même une interruption du signal a des effets directs sur, je dirais, le bon déroulement d'une opération. Et ça a forcé en partie les forces ukrainiennes à renoncer ou à mettre un terme à des opérations qui avaient été amorcées.
1: En quelques heures seulement, il y a eu des missions qui ont été modifiées.
3: Oui, apparemment, il a pu se passer deux phénomènes. Le premier, c'est tout simplement la rupture du signal, la perte du signal, ou alors un ralentissement tel du signal, que cela a entraîné une perte d'un certain nombre d'appareils, de drones en cours de mission, ou alors par sécurité, deuxième phénomène. Les forces ukrainiennes ont peut-être décidé d'interrompre la mission et de, je dirais, rapatrier les drones dans des zones de sécurité éventuelles pour leur récupération.
1: Des drones dont la vitesse est ralentie, qu'est-ce que ça change concrètement ?
3: Eh bien, ça change concrètement que, en fait, normalement, le réseau Starlink et Starshield, ils sont prévus pour pouvoir faire opérer des appareils volants qui vont à plusieurs centaines de kilomètres par heure. Ici, la limite était fixée à 160 kilomètres par heure en principe, et donc ça permet quand même de conserver une vitesse d'évolution des drones de telle sorte qu'ils puissent opérer rapidement sur les cibles qui ont été prédéterminé afin justement de de mener des opérations les plus rapides possibles. À partir du moment où le signal vient à se rompre, ça signifie que la vitesse de progression des drones va être ralentie, et semble-t-il elle était ralentie à 70 à 110 km par heure. Ça veut dire que les drones peuvent constituer des cibles beaucoup plus faciles à atteindre que s'ils progressaient à 160 km heure. Ça tient un peu de choses, mais malgré tout, ça peut faire la différence dans des opérations qui sont quand même très infocentrées, je dirais.
1: Combien de temps est-ce que l'Ukraine pourrait tenir sans ce réseau et sans une partie du renseignement américain, donc dans les conditions qui ont été dénoncées hier par Volodymyr Zelensky ?
3: Ce sera très difficile pour l'Ukraine de tenir sans ce réseau. Très, très honnêtement, je ne vois pas très bien, en l'état actuel des choses, ce qui pourrait remplacer Starlink et Starshield dans la conduite de la plupart des opérations qui mêlent des drones. En fait, il faut distinguer deux types d'opérations. Il est vrai qu'il y a une majorité d'opérations qui sont réalisées à l'aide de drones, pour schématiser, à l'aide de drones qui recourent considérablement au système Starlink et au système Starshield, même si ces systèmes peuvent faire l'objet de brouillage ou être victimes de moyens de guerre électronique russes. Mais en réalité, on arrive très difficilement à s'en passer, parce que l'autre solution pour les drones, c'est-à-dire les drones avec connexion filaire fibre optique, eh bien, ils n'autorisent pas les mêmes performances en termes de transport de charges explosives ou en termes tout simplement de maniabilité, parce qu'il faut transporter la fibre optique et la faire dérouler, et l'amplitude des opérations n'est pas du tout la même. Et après, vous avez quand même, malgré tout, la possibilité pour l'Ukraine, comme elle commence à le faire avec certains missiles de croisière de sa propre fabrication, à frapper dans la profondeur, voire même à utiliser des drones de plus grande envergure pour frapper dans la profondeur du territoire russe à l'aide de systèmes de navigation inertielle, donc en s'affranchissant du système Starlink. Mais malgré tout, pour l'essentiel des opérations quotidiennes d'ailleurs, sur la fameuse ligne de contact qui sépare les forces russes des forces ukrainiennes, Starshield, Starlink sont véritablement la colonne vertébrale en fait des opérations militaires sur le terrain.
1: Et est-ce que les Européens, qui répètent qu'ils soutiennent l'Ukraine, que ce sont eux qui apportent une grande partie du soutien au pays, est-ce que les Européens pourraient disposer d'un système équivalent, ou est-ce qu'ils auraient les moyens d'en mettre un autre capable de compenser Starshield ?
3: Alors pour l'instant, c'est le projet, notamment avec Iris Carré, mais ça c'est un projet à plus long terme, mais qui n'a pas encore une la dimension opérationnelle ne sera pas celle de Starlink. Il y a effectivement le réseau OneWeb qui pourrait à certains égards venir non pas remplacer Starlink, mais peut-être le compléter. Mais en réalité, ce réseau n'est pas aussi étoffé que Starlink. Il faut bien se rendre compte que Starlink et Starshield sont des réseaux qui sont redondants, résilients, et qui surtout ont été bâtis, ont évolué pour opérer dans des conditions de combat réelles et éprouvées. Donc il y a un retour d'expérience énorme qui aujourd'hui permet à Starlink et à Starshield d'être véritablement optimaux pour les forces armées ukrainiennes. Le temps que les Européens arrivent à ce niveau d'évolution en matière à la fois de technologie, d'offre de services, de capacité de mise à jour régulière de ce type de service pour des opérations de combat, c'est pas demain la veille, je dirais.
1: Je vous remercie Alain Deneuve d'avoir été en ligne avec nous. Je rappelle que vous êtes chercheur au Centre d'études de sécurité et de défense de l'Institut Royal Supérieur de Défense à Bruxelles. Merci.
3: Merci.
1: Il est 19h26 à Hanoï, la capitale du Vietnam, qui se transforme considérablement depuis quelques temps. On voit des bulldozers et des grues partout. Et ça ne va pas s'arrêter tout de suite, puisque les autorités ont lancé un plan d'urbanisme de 100 ans. Elle prévoit de construire des ponts, des métros, des villes nouvelles. Et ça chamboule les modes de vie de nombreux habitants, comme nous le raconte notre correspondant Jean-Pierre Fage.
18: Dans les quartiers centraux d'Hanoï, les Rutabtai et ses ensembles collectifs, construits principalement entre les années 1960 et 90, accueillent parfois plusieurs générations dans quelques dizaines de mètres carrés. Hérité de la période socialiste, leur imposant bloc de béton, aujourd'hui couvert d'extensions improvisées, se dresse encore au milieu de la ville moderne. Descendant sa cage d'escalier, cet étudiant aspire à un autre mode de vie.
4: Quand une famille compte plusieurs générations, elles vivent toutes ensemble dans un petit appartement. 5 personnes peuvent vivre dans une dizaine de mètres carrés, très à l'étroit. Les jeunes générations, nous avons davantage l'occasion d'être exposés à la culture occidentale. Donc nous avons une conscience plus forte de la vie privée. Bien sûr, je préfère avoir de l'intimité, un espace personnel. Mais les générations précédentes, comme mes grands-parents ou mes parents, n'ont pas vraiment cette notion.
18: Infiltration, problème d'évacuation des eaux usées, bâtiments vieillissants. Hanoï étudie la rénovation ou la démolition de nombreux anciens ensembles collectifs. Dans certains quartiers, des projets prévoient leur remplacement par des tours pouvant atteindre 55 étages. Depuis son café d'où on passe de la musique traditionnelle, cette habitante est perplexe.
5: Je vis ici depuis 50 ans. La vie dans les KTT est vraiment très communautaire. Ce n'est pas comme les nouveaux immeubles d'habitation aujourd'hui. Mais moi, je trouve que la vie ici est plus chaleureuse, plus humaine.
18: Ce vieil homme ne partage pas le même avis. Cigarette au coin des lèvres, les yeux fixés sur un jeu d'échecs chinois, il déguste un thé avec d'autres habitants du quartier.
4: Nous, ce qu'on veut, c'est qu'Hanoï soit plus belle, que la capitale soit plus civilisée. Les vieux bâtiments doivent être démolis, il faut qu'il y ait moins d'inondations. Le Hanoï du futur sera beau, très beau, vert, à la hauteur des autres pays d'Asie.
1: Extrait du grand reportage « Hanoï change d'échelle, l'urbanisme galopant de la capitale vietnamienne » à écouter tout à l'heure à 17h10 temps universel. Restez avec nous dans une minute maintenant, l'actualité africaine. On va parler de l'épidémie d'Ebola notamment. C'est le cas toute la journée sur RFI.
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1: 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Il est 13h30 à Kinshasa, c'est l'heure d'Afrique Midi. Bonjour Simon Bourtembourg.
26: Bonjour Anne, bonjour à toutes et à tous.
1: L'épidémie d'Ebola, la plus meurtrière de l'histoire de la RDC.
26: Avec plus de 4300 morts en 5 mois face à ce macabre décompte, RFI choisit aujourd'hui de vous raconter ces 5 mois de combat quotidien pour les équipes médicales, les ONG, mais aussi les populations. Dans ce journal, immersion sur le terrain de la protection des plus jeunes dans les crèches, au laboratoire lancé dans la course au vaccin. À la une également, à la Guinée et ses clichés de l'opposant Aliou Ba, gracié par le général Doumbouya au début du mois, le leader du modèle apparaît en tenue de stage d'encadrement civique. Au Tchad, 2 officiers tués dans le Tibesti, à Miski plus précisément. On revient sur ces combats entre le comité d'autodéfense locale et la brigade de contrôle minier. Et puis du Zouglou au terrain de football avec la naissance du Magic System FC en Côte d'Ivoire. Un nouveau club de foot fondé par le leader du groupe le plus connu du pays. Premier match en championnat ce week-end.
1: La RDC depuis 5 mois sur le front d'Ebola.
26: Et RFI consacre aujourd'hui une journée spéciale à ce qui est désormais la pire épidémie d'Ebola de l'histoire du pays, avec plus de 9000 cas et plus de 4300 décès. Cette 17e flambée épidémique a été qualifiée d'urgence de santé publique de portée internationale par l'OMS. Car 5 mois après, si l'épidémie d'Ebola en RDC a passé son pic, comme la

0: Makaylan Gebla, réfugié politique basé en France, déchu de sa nationalité tchadienne en septembre 2025.
1: Les opposants sont persécutés, les journalistes sont en exil, d'autres personnes ont été déchues de leur nationalité. Nous pensons que c'est l'occasion ici de faire en sorte que le Tchad doit être aussi pris dans l'agenda international sur le respect des droits de l'homme et le respect intégral des droits de l'homme dans notre pays.
0: Les organisations de la société civile des pays du Sahel demandent une résolution spécifique de la Commission africaine des droits de l'homme sur la dégradation de l'espace civique dans cette région. Léa Lisa Westerhoff, Dakar. RFI.
2: En bref, en Centrafrique, deux figures de la société civile interpellées ce matin à Bangui. Il s'agit de Quentin Ngwando et d'Élisée Nguimale. Pour l'heure, les raisons de ces interpellations restent inconnues.
3: Au Tchad, regain de violence meurtrier dans le nord-ouest du pays.
2: Deux officiers ont été tués et 9 blessés hier lors de violents affrontements dans la région de Tibesti, plus précisément à Miski. Ce secteur aurifère, théâtre de tensions récurrentes depuis près de 10 ans autour de la répartition des revenus miniers. Alors hier, les combats ont opposé le comité d'autodéfense locale à la brigade nationale de contrôle des activités minières. Carole Valade, bonjour.
4: Bonjour Simon.
2: La tension est montée d'un cran brutalement hier soir.
4: Oui, sur les vidéos qui circulent, on entend des tirs à l'arme lourde et légère. On distingue des pick-up, des soldats blessés, au loin les montagnes du Tibesti. L'état-major appelle le comité d'autodéfense à déposer immédiatement les armes. L'inobservation de cet ordre, prévient-il, sera considérée comme un acte de rébellion. De son côté, le comité semble jouer l'apaisement, déplore les pertes humaines, présente ses condoléances, mais maintient ses revendications. Le retrait du coordinateur de la brigade minière, qu'il accuse d'être impliqué dans l'exploitation de l'or, et plus globalement, l'application de l'accord signé le 20 avril 2025, après 7 années de conflit. Accord qui prévoyait amnistie et intégration dans l'armée pour les combattants, mais surtout l'annulation de tous les permis miniers. On ne sait pas encore ce qui a déclenché vraiment les combats, mais cela fait plusieurs semaines que les tensions montent au Tibesti, suscitant l'inquiétude des observateurs en raison de leur dimension communautaire. Vendredi dernier, une mission gouvernementale a obtenu la libération de 14 otages retenus suite à la mort d'un jeune entrepreneur du secteur aurifère dans la zone de Tourkou.
2: Précision signée Carole Valade.
3: Coup de semonce du Front Polisario contre la médiation des Nations Unies au Sahara occidental.
2: À 2 semaines du vote sur la prolongation de la mission des Nations Unies sur place, le mouvement indépendantiste sahraoui exprime sa vive désapprobation face aux orientations actuelles du dossier. Mardi, le Front Polisario s'est donc fendu d'un communiqué à la suite des dernières réunions à huis clos du Conseil de sécurité de l'ONU. Bonjour Sofiane Amazian.
5: Bonjour Simon, bonjour à tous.
2: Le mouvement sahraoui pointe de profondes divergences avec les méthodes employées par Staffane Di Mistura, l'envoyé personnel de l'ONU au Sahara occidental.
6: Un mandat jugé compromis, son rôle de médiateur impartial remis en cause, Staffane de Mistura, est ciblé directement à la suite de discussions tenues à huis clos la semaine dernière avec les membres du Conseil de sécurité de l'ONU. L'envoyé spécial au Sahara occidental adopterait, je cite, une attitude qui s'aligne complètement avec la position marocaine. Nous reprochons à monsieur de Mistura de ne pas vouloir trouver une solution politique. Un médiateur ne peut se substituer au peuple concerné pour déterminer à l'avance son avenir, pointe Mohamed Ali Zerouali, représentant du Front Polisario en France. En revanche, le groupe sahraoui ne s'en prend pas directement à l'ONU, ni au processus de négociation mis en place. Nous voulons un changement de méthode, pas quitter les négociations. Il faut rétablir un cadre de confiance. C'est un avertissement sérieux, n'est pas un arrêt définitif de la coopération, précise Mohamed Ali Zerouali. Une manière, Simon, de peser sur les futures discussions, estime la politologue Khadija Mosen-Finan, et de replacer le principe d'autodétermination défendu par le Front Polisario et l'Algérie au centre des débats, des divergences assumées et qui crédibilise encore un peu plus la prolongation du mandat de la MINURSO, jugé indispensable par le Front Polisario. Et pour Khadija Mosen-Finan, la MINURSO maintient la cause sahraoui dans l'agenda international. En critiquant l'envoyé personnel de l'ONU, on maintient le conflit.
2: Sofiane Amazian du service Afrique de RFI. En bref, ce nouveau championnat de football sur le continent africain, la Ligue de la Souveraineté, une nouvelle compétition de football donc qui devrait voir le jour au Burkina Faso. C'est le capitaine Ibrahim Traoré qui l'a annoncé en début de semaine face au gouverneur de la région. Vous retrouvez à ce sujet un article complet sur notre site internet. Vous pouvez notamment y lire que les joueurs engagés dans ce championnat toucheront un salaire mensuel de 200 000 francs CFA minimum. Ils bénéficieront également d'une couverture sociale.
3: Des terrains burkinabés aux pelouses ivoiriennes, le foot attire décidément de nouveaux profils d'investisseurs.

0: en Côte d'Ivoire. C'est une icône de la musique qui prend les commandes d'un club. Il s'agit du Magic System Football Club. Alors derrière cette nouvelle formation, le chanteur Asalfo, leader du groupe de musique le plus connu du pays. Sous ce nouveau nom, le club fera ses grands débuts en championnat en 3e division ce week-end. Mais avant ça, Molamine Sissavane a assisté pour nous au dernier match de préparation.
1: Par une fin de matinée incandescente à Trècheville, Magic System FC sort vainqueur d'un match de pré-saison. Et les vestiaires fuient cette ritournelle.
2: Vous savez, entre le sport et la musique, il n'y a pas grand pas. Hein.
1: Pas franchi volontiers par Salif Traoré, dit Asalfo, leader de Magic System.
2: Dans la diversification de mes activités, j'ai voulu rajouter le sport, dont je suis passionné, particulièrement du football. On avait déjà le centre de formation Magic System.
1: La suite logique était la mise en place d'un club engagé en championnat officiel, entouré d'hommes d'expérience.
3: On est là pour faire un véritable travail en profondeur.
1: Gérard Rousseau, directeur sportif.
3: L'expertise que j'ai du monde du football et à l'échelle du continent en termes de management, et bien toute cette expertise est là pour être mise à disposition de Magic System Football Club et de porter ce projet très très haut.
1: Détecter, former et performer, tels sont les trois piliers de ce projet dont le nom est apparu comme une évidence pour Asalfo.
2: Avec le nom Magic System, on un peu partout. Il est plus facile de donner une visibilité à notre club, plus facile pour nous aussi d'avoir des partenaires qui nous accompagnent.
1: Jean Blanchard à Corée est fier de jouer dans ce club qu'il veut voir grandir.
4: Avec ces dirigeants de haute qualité, ils essaient de nous inculquer des valeurs. Ils essaient aussi de performer, c'est-à-dire atteindre la 2-2.
1: Pour en arriver là, il faudra franchir la D3 qui démarre ce 16 octobre. Molamine Sissavane, Abidjan, RFI.
0: Et on reconnaît donc évidemment la filiation avec le groupe Magic System. Premier match du Magic System FC. Ce sera en championnat ce dimanche, donc en 3e division ivoirienne.
5: Lui fut tour à tour champion d'escrime, officier militaire et prodige de la musique. Connaissez-vous le Chevalier de Saint-Georges ?
0: Surnommé le Mozart Noir, ce Guadeloupéen, né d'une mère esclave et d'un aristocrate, a marqué le XVIIIe siècle par son incroyable talent. Longtemps effacé de l'histoire, sa musique fait ce soir un retour éclatant sur l'une des plus prestigieuses scènes de France. C'est l'Opéra Royal de Versailles, un concert portrait porté par le ténor congolais Patrick Kabongo. Carmen Nunzmann.
6: Derrière cette partition élégante et lumineuse se cache un destin hors du commun, celui d'un compositeur, violoniste, escrimeur, militaire et homme des Lumières. Joseph Bologne de Saint-Georges a connu 1000 vies en une seule. Une enfance en Guadeloupe, une éducation en France dans la haute aristocratie où il apprend à manier aussi bien l'épée que l'archer. Cette vie romanesque se reflète également dans sa musique. Le ténor Patrick Kabongo, originaire de Kinshasa.
7: Dans tous les cas, c'est l'audace. Parce que je pense à l'époque, c'était pas facile non plus pour lui de pouvoir faire tout ce qu'il a fait, militaire et musicien. C'est un modèle.
6: Le chevalier conquiert même le cœur de la reine et devient le musicien favori de Marie-Antoinette, qui souhaite le placer à la tête de l'Opéra Royal, mais il renonce finalement face aux préjugés raciaux. Le jeune métis change alors son fusil d'épaule, s'engage dans la Révolution française et mène la première légion d'hommes noirs et de métis. Mais derrière le militaire et l'aventurier demeure avant tout un musicien.
7: Un peu du Mozart, des couleurs de cette époque-là.
6: Éclipsée après le rétablissement de l'esclavage au début du 19e siècle, la musique de Saint-Georges retrouve aujourd'hui une place à sa juste valeur, celle d'un compositeur engagé et libre.

0: présente ce soir à 20h à l'Opéra Royal de Versailles le concert portrait du Chevalier de Saint-Georges. Nous lui avions consacré un épisode de l'émission estivale Sport en légende. C'est évidemment à retrouver sur notre application RFI Pure Radio. À 14h48 ici à Paris, 2h de moins en temps universel. Un point sur les principaux titres de l'actualité internationale avec vous, Anne Cantner.
1: Et les dirigeants européens réunis à Bruxelles pour 2 jours avec un agenda chargé. Ils vont parler de l'Ukraine où le réseau satellite américain Starshield a été rétabli selon les autorités. Les 27 vont aussi devoir se mettre d'accord sur le budget pour l'an prochain. Ça ne sera pas facile. Et ils vont évoquer également la situation au Moyen-Orient. Dans ce contexte, la Russie annonce avoir repris ses exportations de diesel conformément à l'accord conclu il y a quelques jours avec Donald Trump. Et toujours à propos de la Russie, on apprend l'arrestation du rédacteur en chef du média indépendant Novaya Gazeta. Ses équipes n'avaient plus de nouvelles de lui. Depuis hier midi, il a été conduit au principal organisme d'enquête en Russie. Le ministre français de l'Éducation doit rencontrer tout à l'heure les représentants des lycéens, toujours mobilisés pour réclamer de meilleures conditions d'apprentissage, pour réclamer aussi des profs pour remplacer les absents. Le personnel d'un des lycées bloqués depuis le début du mouvement dénonce aujourd'hui une intervention violente de la police. Mais pour le Premier ministre, la violence vient d'ailleurs. Il estime aujourd'hui que le mouvement lycéen est en train de se transformer en un mouvement de violence urbaine. Et il dit en redouter d'autres lors de la grande journée de mobilisation samedi. Et puis le Conseil supérieur de la magistrature, toujours en France, dénonce un risque de déstabilisation de l'institution judiciaire. Réaction alors qu'un juge du tribunal de Bobigny, près de Paris, fait l'objet d'attaques en ligne, une vraie campagne sur les réseaux, depuis qu'il a condamné, en juin dernier, le fondateur du média identitaire Frontières. On l'évoquait tout à l'heure dans le journal, 5 mois après la déclaration officielle de l'épidémie d'Ebola, la maladie continue de se propager dans l'est de la République démocratique du Congo. Détection tardive, chaîne de transmission mal identifiée, il reste encore beaucoup d'obstacles à la riposte. Alors de nombreuses ONG tentent de sensibiliser la population. Un quotidien que nous raconte votre invité Simon. Blandine Mambiko est responsable des programmes Nutrition Santé pour Action contre la faim.
0: Bonjour Blandine Mambiko.
2: Bonjour.
0: Vous qui êtes sur le terrain dans la province épicentre de l'épidémie, à quoi ressemble une journée type dans la riposte que vous menez face à Ebola?
2: La journée commence généralement par une réunion des piliers. Donc chaque matin, chaque pilier se réunit pour faire les planifications des activités journalières et après il y a déploiement des équipes sur terrain où il y a le suivi des respects des préventions et contrôle des infections au niveau des formations sanitaires, déploiement des équipes communautaires pour la sensibilisation sur les respects des mesures de prévention au niveau communautaire, le suivi des contacts, le listage des contacts, également le suivi des alertes et même la recherche active des cas au niveau de la communauté, mais aussi au niveau des formations sanitaires.
0: On comprend que les journées sont bien remplies, les journées sont longues. Et alors, après 5 mois de riposte, quel est le principal défi quotidien que vos équipes rencontrent sur place?
2: Alors, après 5 mois de riposte, les principaux défis restent la méfiance de la communauté envers les activités de riposte, mais aussi envers les structures sanitaires et suite aux rumeurs et des informations qui continuent à persister dans une poche des populations.
0: Parce qu'on le sait, en effet, la riposte contre Ebola, elle se joue autant dans les esprits que dans les centres de traitement. Est-ce que vous sentez tout de même une meilleure adhésion de la population au fil des mois?
2: Exactement. Au début de la riposte, nous avons connu des difficultés énormes suite à la méfiance de la communauté qui était alimentée aux rumeurs qui circulaient. Mais après 5 mois de travail, nous avons intensifié les activités de communication au niveau de la communauté, mais également nous avons impliqué les acteurs communautaires, les membres de la communauté dans les activités de sensibilisation. Il y a une forte adhésion de la communauté. Et si je peux dire, la riposte ne se résume pas seulement aux traitements médicaux, mais également à la conscience de la communauté, mais également à leur implication.
0: Et ça se matérialise comment sur le terrain? Les gens se font plus tester, acceptent les tests pour voir s'ils sont cas contact?
2: Exactement, il y a des malades qui se passent pour les tests volontairement, mais également il y a des ménages qui remontent les alertes au niveau des centres des alertes, mais également lors des recherches actives, mais également lors des suivis, des contacts, il y a plus d'acceptance par rapport au début de la riposte. Il y avait des attaques à l'égard des équipes de riposte.
0: Blandine Mambiko, je rappelle, vous êtes à Mangboalou, localité en province de l'Itourie. Quels sont les maillons faibles que vous constatez dans cette chaîne de riposte? On pense notamment au suivi des cas contacts, on l'a évoqué, ou encore à la sécurisation des sépultures.
2: Alors, les maillons faibles, au début, c'est par rapport au nombre limité des acteurs communautaires, entre autres les relais communautaires. Et pour peut-être un village de 250 ménages, vous pouvez avoir seulement 15 relais communautaires qui travaillent pour faire en même temps la sensibilisation, les suivis, les listages des contacts. Il y a une charge énorme sur les acteurs communautaires, c'est qui fragilise un peu les suivis des contacts et même les listages des contacts.
0: Et 5 mois de lutte face à une maladie comme Ebola, c'est long pour cette population qui est déjà fragilisée, et c'est aussi très long pour les équipes humanitaires. Pour vous, quels sont les risques si l'attention internationale ou les financements faiblissent?
2: Il y a risque parce qu'il y a encore des poches, des cas dans certaines localités. Donc, la maladie n'est pas encore éradiquée. S'il y a baisse de financement, il y aura encore résurgence des cas et nous devons renforcer les actions. Et ça demande un renforcement également du niveau national et international pour les financements.
0: Et parce que vous manquez de quoi dans cette lutte contre Ebola?
2: Alors, il y a plusieurs défis. Donc, on se concentre pas seulement à lutter contre Ebola. Si on coupe la chaîne de transmission, oui, c'est bien, mais également, on doit aussi penser à la continuité des soins. Il y a les principales maladies tuées qui étaient avant l'épidémie et qui continuent à être dans la communauté. Alors, nous ne devons pas oublier cet aspect, la continuité des services. Nous devons également les renforcer.
0: Blandine Mambiko, responsable des programmes Nutrition et Santé pour Action contre la faim. Merci beaucoup. On vient donc d'évoquer la réponse sanitaire face à cette 17e épidémie d'Ebola en RDC. Les conséquences sont évidemment humaines avec plus de 4300 morts, mais l'économie RD congolaise pâtit également de la situation. Charlotte Cosset, les projections sont déjà alarmantes 5 mois après les débuts de l'épidémie.
3: Une épidémie qui pourrait coûter jusqu'à 2% du PIB du pays si la crise durait plus d'un an, selon le scénario de la Banque mondiale. Un coût lié d'abord aux restrictions de déplacement, que ce soit vers les partenaires de l'Amérique du Nord notamment, mais aussi et sans doute surtout avec la fermeture de la frontière à l'est avec l'Ouganda.
4: Nous avons presque 800 millions d'échanges commerciaux chaque année entre la RDC et l'Ouganda.
3: Julien Paluku est le ministre du commerce extérieur congolais et l'ancien gouverneur du Nord Kivu.
4: C'est tout à fait normal qu'avec la fermeture des frontières, eh bien, ces activités ont pu ralentir. Mais je note aussi qu'entre la RDC et l'Ouganda, même si le trafic de personnes est interdit, eh bien, le trafic de marchandises n'est pas totalement interdit. Et donc, ça permet quand même à ce que l'activité commerciale, bien qu'elle n'était pas celle que nous voulions, puisse continuer petit à petit.
3: Une baisse d'activité clairement identifiée par les experts de la Banque mondiale, pointe Albert Zefac, le directeur pays de l'institution.
5: À travers les données satellitaires, nous voyons des signes de ralentissement économique dans les zones où Ebola, aujourd'hui, continue de sévir. Nous voyons cette baisse d'intensité lumineuse nocturne qui traduit généralement une réduction de la mobilité, une baisse des activités, des échanges commerciaux et généralement cela se traduit posteriori par une baisse de l'output et aussi des recettes fiscales. Mais on n'a pas encore chiffré cela.
3: Et un effet boule de neige, décrit Albert Zefac.
5: Les perturbations à l'économie se propagent à travers les réseaux de transport, à travers le commerce, les chaînes d'approvisionnement et surtout la confiance des investisseurs qui retardent leurs investissements. Et cela a un impact énorme sur l'emploi.
3: Malgré les difficultés, le ministre du Commerce promeut la résilience des acteurs économiques.
4: Lorsque l'activité commerciale est affectée entre les pays voisins, eh bien, les gens s'orientent vers le commerce interprovincial. Par exemple, entre le Nord Kivu, la Tchopo Kisangani, l'Ituri et le reste du pays, on a réussi à faire face aux 16 premières épidémies. Et donc, celle-ci aussi ne sera pas la catastrophe, surtout qu'il y a une mobilisation générale.
3: Dans la lutte contre cette épidémie, la Banque mondiale s'est engagée sur un montant de près de 430 millions de dollars depuis le mois de mai. Les autorités congolaises réfléchissent également déjà à l'après, avec de possibles allègements fiscaux pour les opérateurs économiques qui auront été les plus durement touchés.
0: Charlotte Cosset pour refermer cette édition d'Afrique Midi réalisée par Benoît Raymond. Évidemment, l'ensemble des reportages, entretiens, articles et vidéos sont à retrouver dans un dossier spécial consacré à Ebola sur le www.rfi.fr ainsi que sur nos réseaux sociaux. À 14h10, temps universel, vous retrouvez Anne-Cécile Bras pour un C'est pas du vent, émission spéciale Ebola. Mais d'ici là, dans une minute sur RFI, le retour d'RFI Midi avec Anne Cantner. Restez bien à l'écoute.
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1: 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C'est l'heure du journal. Bonjour Candice Mazot-Tomasic.
9: Bonjour Anne, bonjour à tous.
1: Et à la une, le début du casse-tête budgétaire pour l'Union européenne.
9: 2 jours de discussion à Bruxelles pour se mettre d'accord sur les grandes orientations de l'UE entre 2028 et 2034. Plus encore cette année, vous l'entendrez, la tâche s'annonce difficile à l'approche d'élections dans plusieurs pays d'Europe. Financement de la défense, aide à l'Ukraine, compétitivité face aux géants chinois. Nous appellerons notre correspondant à Bruxelles pour tenter de décrypter ces grands enjeux. La une, c'est aussi l'inflation qui ne cesse d'augmenter aux États-Unis, gros caillou dans la chaussure de Donald Trump à 2 semaines des élections de mi-mandat. La traditionnelle récolte des olives qui démarre aujourd'hui en Palestine, cueillette marquée par un niveau de violence sans précédent des colons israéliens. En France, Marine Le Pen vend debout contre le président du Conseil constitutionnel. La leader d'extrême droite lui reproche d'avoir publiquement balayé sa proposition de référendum sur la préférence nationale. Mesure phare de la candidate à la présidentielle, on vous explique dans un instant. Juste avant de vous parler de cette découverte à 30 mètres sous la mer en Turquie, une épave vieille de 4700 ans. Et puis retour sur cette avalanche de buts hier soir pour la 2e journée de la Ligue des Champions.
1: Et 2 victoires, celle sereine du PSG contre Manchester City et celle du Real renversant face à l'AS Rome. On en parlera dans le journal des sports dans un quart d'heure.
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1: Il faudra non pas un, mais 2 jours de discussion au moins pour se mettre d'accord sur un budget.
9: Oui, l'ordre du jour est tellement chargé que l'Union européenne renoue avec son habitude d'autrefois, 48 heures de négociations entre les 27 chefs d'État et de gouvernement autour des grandes orientations budgétaires. Alors, comme tous les 7 ans, ils négocient d'arrache-pied le fameux cadre financier pluriannuel, cette fois-ci pour la période 2028-2034. Et comme tous les 7 ans, le consensus est loin d'être acquis. Pierre Benasset, vous êtes le correspondant de RFI à Bruxelles. Pierre, le temps presse car les complications étrangères au budget s'accumulent.
10: Effectivement. Alors les deux camps, frugaux et dépensiers, sont actuellement arc-boutés sur leur position, même s'ils espèrent aboutir avant décembre, parce que 2027, vous l'avez dit, sera l'année de tous les dangers, avec des échéances électorales françaises, italiennes, polonaises, grecques et finlandaises qui pourrait remettre en cause tout compromis budgétaire. Marine Le Pen, la candidate du Rassemblement national, a même fait le déplacement à Bruxelles avant l'ouverture du sommet, on le sait, pour prévenir qu'elle récuserait un budget trop ambitieux en cas de victoire. C'est un argument de plus pour les pays frugaux qui peuvent y voir un affaiblissement des ambitions actuellement portées par la France. Il faut aussi compter sur les perturbateurs géopolitiques, la compétitivité face à la Chine d'abord, et puis aussi l'éléphant dans la pièce, à savoir Donald Trump, car en lâchant l'Ukraine, en s'accordant avec la Russie sur le diesel et en provoquant la fermeture du détroit d'Ormuz, il complique l'équation européenne. La hausse de la facture énergétique fait grimper l'inflation et alourdit donc le service de la dette, ce qui rend encore plus précaire les finances publiques des 27. Ils se retrouvent aussi, du coup, à devoir soutenir l'Ukraine à bout de bras. Et malgré le prêt de 90 milliards d'euros déjà sur la table, il va encore falloir lui trouver des financements, là aussi.
9: Pierre Benazet, en direct de Bruxelles, merci beaucoup. On l'évoquait à l'instant, la question de l'aide à l'Ukraine va aussi longtemps occuper les esprits des dirigeants européens pendant ces discussions. Alors que les moyens viennent à manquer, comment continuer à soutenir Kiev face à des attaques russes qui s'intensifient, un appui américain qui s'estompe? Volodymyr Zelensky réclame à Washington de ne pas se tenir aux côtés de l'agresseur, référence au dernier rapprochement opéré entre l'administration Trump et le Kremlin. Après un accord sur des importations du diesel russe aux États-Unis, le président américain souhaiterait désormais geler une partie des avoirs de la Russie pour ramener Moscou à la table des négociations. Information révélée par le Financial Times hier. Sofia Katsenkova, que proposent exactement les États-Unis ?
11: Prendre une partie des avoirs russes gelés en Europe et les transférer dans une structure financière contrôlée par Washington. Selon le Financial Times, les émissaires américains Steve Witkoff et Jared Kushner ont présenté cette idée samedi dernier à Miami devant des représentants ukrainiens et européens. L'objectif, selon la Maison-Blanche, offrir une incitation économique à Moscou pour relancer les négociations de paix. Mais les conditions de l'utilisation de cet argent restent à définir. Pour les Européens, c'est un refus catégorique. Ce jeudi, au Conseil européen à Bruxelles, Friedrich Merz, le chancelier allemand, a insisté. Ces avoirs sont gelés en Europe et ils doivent y rester. C'est nous qui en déciderons, a-t-il martelé. L'enjeu est considérable. Quelque 210 milliards d'euros de la Banque centrale russe sont immobilisés dans l'Union européenne. Et les Européens cherchent justement de l'argent pour soutenir l'Ukraine l'an prochain. Ils restent toutefois divisés sur le déblocage et l'utilisation de ces fonds. Plusieurs pays, dont la Belgique, s'y opposent catégoriquement.
9: Sofia Katsenkova, épreuve que les pourparlers sont au point mort. Le Kremlin fustige cet après-midi l'Ukraine. Pour Moscou, c'est bien Volodymyr Zelensky, le président, qui rejette les efforts de paix des États-Unis. Déclaration après une reprise des bombardements sur des raffineries dans les deux pays, et ce malgré la trêve énergétique annoncée quelques jours plus tôt par Donald Trump. Et à noter enfin que le rédacteur en chef du journal russe indépendant Novaya Gazeta a été arrêté. C'est son média reconnu pour ses enquêtes sur le pouvoir qu'il annonçait il y a un peu plus d'une heure maintenant. Sergueï Sokolo a été emmené par la police après une perquisition à son domicile. Novaya Gazeta avait été classé agent de l'étranger par les autorités russes. On reviendra sur cette arrestation dans nos prochaines éditions. À 15 jours des élections de mi-mandat, une mauvaise nouvelle de plus pour Donald Trump. L'inflation continue d'augmenter 2 ans après son retour à la Maison-Blanche, et alors qu'il avait fait campagne sur la promesse de faire baisser les prix. Il a fait tout le contraire, à tel point, Nathanaël Vitran, qu'on parle à nouveau d'une hausse des taux d'intérêt.
12: Oui, en un an, les prix ont augmenté aux États-Unis de 3,7% en moyenne. Le phénomène n'est pas nouveau, mais les chiffres de septembre montrent une accélération de la tendance. Et les causes sont connues. Donald Trump aura bien du mal à faire croire qu'il n'est pas responsable. Il y a d'abord la hausse des prix de l'énergie, pétrole, les gaz, en raison de la situation au Moyen-Orient qu'il a lui-même provoquée en attaquant l'Iran aux côtés d'Israël. L'essence ordinaire a carrément pris 10% en septembre. Le président américain a beau avoir passé un pacte avec le Kremlin sur le dos de l'Ukraine pour mettre du diesel sur les marchés, vous l'évoquiez, il est peu probable que cela suffise à inverser la tendance.
9: Et Nathanaël, au-delà de l'énergie, comment on peut expliquer cette inflation ?
12: Eh bien, la hausse des prix reflète aussi la politique commerciale de Donald Trump, l'augmentation des droits de douane qui ont poussé les prix, notamment des denrées alimentaires, vers le haut. S'ils n'ont pas augmenté davantage en septembre, la hausse cumulée des 12 derniers mois pèse sur le pouvoir d'achat des ménages américains, d'autant que les salaires, eux, ont reculé en août, en septembre. Et dans ces conditions, la Fed, la Banque centrale américaine, pourrait être contrainte d'augmenter à nouveau son taux directeur, peut-être même dès sa prochaine réunion fin octobre, au pire moment alors pour Donald Trump.
9: Nathanaël Vitran du service économie de RFI. Russie. En Cisjordanie occupée, c'est ce jeudi que débute officiellement la récolte des olives, un rendez-vous aussi vital pour la subsistance des Palestiniens que symbolique pour leur cause. Mais cette année, plus que jamais auparavant, la violence des colons israéliens entache les préparatifs. Attaques contre les fermiers, restrictions de circulation, intervention de l'armée israélienne. Cette saison s'annonce encore plus sanglante que les précédentes à Blajonaïdi.
13: Abbas Milham dirige l'Union des agriculteurs palestiniens. Cette année encore, les fermiers de Cisjordanie occupée vivent sous la terreur.
14: Depuis le début de l'année, 30 000 arbres ont été arrachés ou abîmés par des attaques de colons israéliens. Ces attaques que notre syndicat documente depuis des années sont passées de 4 à 50 par jour depuis le 7 octobre. Hélas, cette saison des olives est devenue sanglante. L'huile dorée est tachée du sang des fermiers.
13: Les volontaires qui offrent leur présence protectrice aux fermiers voient aussi leur action bridée. D'après une étude de l'ONG Oxfam, 7 organisations sur 10 ont déclaré ne pas avoir eu accès à au moins une communauté cette année du fait des restrictions imposées par les forces d'occupation. Bouchra Khalidi, responsable de la politique humanitaire chez Oxfam.
15: Autrement dit, une famille en détresse peut se retrouver hors de notre portée malgré le danger. Les gouvernements ne peuvent pas attendre les élections pour agir. Il faut mettre fin au soutien matériel qui permet ces crimes et faire en sorte que les responsables en répondent. Israël doit mettre fin aux déplacements forcés et empêcher les attaques des colons. Il doit permettre un accès humanitaire en toute sécurité.
13: La violence menace un poumon économique des Palestiniens de Cisjordanie. Directement ou non, 140 000 familles tirent leurs ressources de la production oléicole.
9: À Blajonaïdi.
1: La Chine et la Corée du Nord, désormais reliés par un nouveau pont.
9: Oui, il a été inauguré tout à l'heure lors d'une cérémonie conjointe. L'infrastructure qui enjambe le fleuve Yalu reliera la ville chinoise de Dandong à Sinuiju en Corée du Nord. Ce symbole de rapprochement sino-nord-coréen vise, selon les autorités chinoises, à favoriser les échanges économiques et commerciaux, mais aussi la circulation entre les deux pays. Les précisions avec Elena Tomic.
16: Ce nouveau pont routier à quatre voies d'une longueur de 3 km ouvre enfin, 12 ans après la fin des travaux. De nombreux problèmes liés à l'absence d'installations douanières et de routes de raccordement côté nord-coréen ont retardé sa mise en service. L'ouvrage a été conçu comme une alternative au vieux pont de l'amitié sino-coréenne. Achevé en 1943, ce dernier était devenu inadapté aux véhicules lourds et limité à une seule voie de circulation. Le nouvel ouvrage devrait permettre d'absorber une partie des exportations chinoises vers la Corée du Nord. L'an dernier, les exportations ont atteint un record en 6 ans, dépassant les 2 milliards d'euros. La Chine reste un soutien diplomatique et économique majeur pour le régime nord-coréen, soumis à de multiples sanctions de l'ONU. Le pays reclus poursuit ainsi son rapprochement physique avec son puissant voisin et partenaire quelques semaines seulement après avoir inauguré début septembre un pont routier reliant son territoire à la Russie, autre symbole de partenariat stratégique et du rapprochement amorcé avec Moscou il y a 4 ans.
9: Yelena Tomic. En France, à présent, une réponse politique face au scandale du périscolaire. Des années de défaillance qui ont conduit à passer sous silence des violences sexuelles commises sur des enfants, des affaires qui, par leur nombre et leur ampleur, traduisent le caractère systémique de ce fléau et qui a poussé le Sénat à mettre en place une commission d'enquête sur le sujet. Une série de mesures vient d'être adoptée. La sénatrice Agnès Evrin du Parti Les Républicains était la rapporteure de la commission. On l'écoute.
17: Aujourd'hui en France, un enfant sur 10 est victime de violences sexuelles. C'est énorme, cela représente 2 à 3 enfants par classe et à lui seul, ce chiffre devrait provoquer évidemment, naturellement, un sursaut collectif. Une partie de ces violences sont commises dans le périscolaire, un cadre sur la responsabilité des pouvoirs publics, faut-il le rappeler. Ces violences nous rappellent, et je tiens à le dire précisément, une vérité qui est insupportable. C'est que la France ne protège pas assez ses enfants. Cette vérité, c'est qu'en France, nous n'avons pas assez de culture commune de protection de l'enfance. Il y a une deuxième vérité, c'est que la loi du silence, le pas de vague, le déni collectif sont encore bien trop puissants dans notre société.
11: La sénatrice Agnès Evrin au micro de Sylvie Coffi.
1: L'actualité en France, c'est aussi la campagne présidentielle qui bat son plein.
11: Et c'est une bataille pour imposer ses idées qui se joue à 6 mois du scrutin. Marine Le Pen engage, elle, un intense bras de fer avec le Conseil constitutionnel, plus particulièrement son président, Richard Ferrand, lui qui a récemment balayé la faisabilité d'une proposition emblématique du programme de la candidate d'extrême droite. Un référendum direct visant à constitutionnaliser le droit des étrangers et la préférence nationale. Raphaël Delvolvé, la favorite des sondages, appelle à la démission de Richard Ferrand.
18: Hier soir à Bruxelles, Marine Le Pen n'avait nullement l'intention de calmer le jeu à l'égard de Richard Ferrand.
19: Il devrait quitter la présidence du Conseil constitutionnel. Il a rompu avec l'obligation qui est la sienne de neutralité.
18: Ce que lui reproche la patronne de l'extrême droite française, c'est ça.
20: Aujourd'hui, vouloir réformer la Constitution par l'article 11, ça n'existe pas, c'est l'article 89.
18: Dans un podcast spécialisé, Richard Ferrand tranche cette vieille question française. Modifier la Constitution par référendum, c'est via l'article 89, donc après un passage au Parlement, et non directement avec l'article 11 comme le souhaite Marine Le Pen dans ses promesses de campagne.
19: Je souhaiterais l'enjoindre à écouter le général de Gaulle.
18: En 1962, en effet, le général de Gaulle, non sans polémique, organise un référendum pour faire élire le président au suffrage universel direct. Ça ne serait toutefois pas possible aujourd'hui selon le constitutionnaliste Benjamin Morel.
21: À l'époque, le Conseil constitutionnel se retrouve dans l'incapacité d'empêcher la tenue du référendum parce qu'il ne peut le contrôler qu'après coup. Néanmoins, la jurisprudence a évolué depuis. Le Conseil constitutionnel se déclare notamment compétent pour les interdire avant qu'ils aient eu lieu.
18: De quoi poser les bases d'un bras de fer pouvant potentiellement se durcir si Marine Le Pen accédait à l'Élysée. Avec un paradoxe, Richard Ferrand doit en partie sa nomination au Conseil constitutionnel au Rassemblement national.
1: Et on termine avec cette découverte archéologique exceptionnelle au large de la Turquie.
11: Et des chercheurs affirment avoir retrouvé les vestiges du plus ancien navire naufragé jamais identifié. Il aurait sombré à l'âge de bronze, il y a près de 4700 ans. Une découverte qui pourrait éclairer les échanges commerciaux en Méditerranée à cette époque. Simon Rosé nous raconte.
22: C'est une épave vieille de près de 5 millénaires, retrouvée à une trentaine de mètres de profondeur au large de l'île de Kekova, dans le sud de la Turquie. Après tant de temps passé dans l'eau, il ne reste aujourd'hui pratiquement rien du navire qui devait mesurer une dizaine de mètres. C'est la découverte de 3 ancres en pierre et d'une trentaine de jarres en céramique, remarquablement conservées, qui a mis les archéologues sur la piste. La forme de ces artefacts a également livré une information clé. Le naufrage du navire remonte à une période lointaine, entre 4400 et 4700. 700 ans, à l'époque, les Égyptiens construisaient les grandes pyramides. Ces récipients transportaient probablement des marchandises. Les chercheurs tentent désormais de déterminer leur contenu, huile d'olive, vin ou encore résine. Mais au-delà de la cargaison, c'est toute une partie de l'histoire de la navigation qui pourrait être réécrite, car cette épave témoigne de l'existence d'échanges maritimes organisés bien avant l'apparition des grandes puissances commerciales de l'Antiquité. Les archéologues espèrent désormais mieux comprendre les techniques de construction des bateaux de l'époque, mais également les liens entre les populations installé sur les côtes de la Méditerranée.
11: Simon Rosé pour refaire mes journaux.
1: Et Candice Mazot-Tomazic pour le journal. Il est midi et 40 ans universel et on va parler de sport, de foot notamment. Bonjour Christophe Diramzian.
23: Bonjour Anne.
1: Les grands clubs européens en lice hier soir pour la deuxième journée de Ligue des Champions ont régalé et chacun à leur manière.
23: Paris brillant, Liverpool surpuissant et le Real Madrid renversant malgré deux périodes assez contrastées. Le PSG a sans doute joué l'un de ses plus beaux matchs continentaux avec Manchester City, parti pour un naufrage d'abord à l'Etihad Stadium avant de limiter la casse face aux Parisiens, victorieux finalement 4-2. Liverpool est allé donner une leçon aux Autrichiens de Linz. Succès 6-3 avec un triplé de Bradley Barcola. Quant au Real, il s'en sort de justesse sur le terrain de l'AS Rome, mené 3-1 à 10 minutes de la fin. Les Merengues se sont lancés dans une remontada de folie avec Espy, Hendrick et Rudiger. Score final 4-3 et un gros soulagement après le match du défenseur français Ibrahima Konaté.
24: On passe par énormément d'émotions, c'est clair. Surtout quand on est mené au score, après on revient, ensuite ils ont début d'avance sur un 3-1. Mais en toute honnêteté, à 3-1, je sais pas comment, mais j'y croyais toujours. Je sais pas si c'est le fait de jouer pour le Real de Madrid et que ils ont eu énormément de fois l'occasion de montrer qu'ils peuvent revenir dans certains matchs, mais faut prendre le côté positif qui est qu'on a gagné, c'est clair, mais j'espère que ça va continuer sur cette voie, la voie de la victoire dans les prochains matchs, parce qu'on a des prochains matchs qui sont importants et des gros matchs aussi. Ouais.
23: Ibrahima Konaté sur Canal+, autre carton de la soirée, le 6-0 d'Aston Villa à domicile face aux Turcs de Fenerbahçe. D'ailleurs, sur la seule soirée d'hier, 46 buts ont été marqués, c'est un nouveau record, et en y ajoutant ceux de mardi, ça fait 78, soit la journée la plus prolifique de la saison régulière de l'histoire de la Ligue des Champions.
1: On espère un spectacle similaire aujourd'hui pour la deuxième journée de Ligue Europa cette fois.
23: Avec notamment les trois clubs français engagés, 16h45, temps universel d'abord, Lyon accueille Crystal Palace, moment de retrouvailles entre Pierre Sage, l'entraîneur du club anglais, et son ancienne équipe. À 19h TU, deux duels, franco-grec, Rennes reçoit l'OFI Crète et Marseille joue au Vélodrome contre l'Olympiakos, avec le choix contraint quand même de Bruno Genesio de faire une fois encore largement appel aux jeunes, faute d'effectifs confirmés suffisants pour être sur les deux fronts à la fois, Europe et Championnat. L'entraîneur marseillais sort d'un déplacement réussi à 3, victoire 2-0 qui a rassuré et relancé son groupe, et il ferait bien d'ailleurs ses joueurs poursuivre sur cette lancée.
0: Ce que j'attends, c'est déjà d'enchaîner un deuxième résultat positif, parce que c'est le meilleur moyen pour accumuler de la confiance et pour pouvoir aussi ensuite enchaîner en championnat. Mais ce que j'aimerais aussi, c'est qu'on montre ce qu'on a montré la plupart du temps depuis le début de saison. Un peu plus de qualité dans notre jeu, un peu plus de prise d'initiative aussi. J'ai trouvé qu'on avait été très timoré en première mi-temps. Peut-être que c'était l'enjeu aussi. Mais ce que j'aimerais, c'est qu'on retrouve un peu les matchs qu'on a pu faire sur ce début de saison, contre Paris, contre Rennes, contre Strasbourg aussi, dans la qualité de notre jeu, parce que je pense que ça passera aussi par un contenu meilleur pour avoir de la continuité.
23: Bruno Genesio, parmi les autres matchs du jour, les déplacements du Milan AC sur la pelouse de Salzbourg et de la Juventus Turin au Celta Vigo.
1: Et puis du tennis et le beau parcours du jeune français Arthur Géa au Masters 1000 de Shanghai qui s'arrête brutalement.
23: Il a abandonné sur blessure dès le premier set de son quart de finale contre l'Espagnol Davidovic. À 21 ans, il figurait pour la première fois dans le tableau final d'un tournoi de cette catégorie. Son adversaire affrontera en demi l'Allemand Alexander Zverev.
1: L'actualité sportive avec Christophe Diremzian.
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1: On va revenir maintenant sur l'implication des États-Unis en Ukraine, sur le soutien qu'ils apportent et les conditions posées par l'administration Trump qui auraient pu la conduire à suspendre une partie de son aide ces derniers jours. Nous vous en parlions dès hier. Volodymyr Zelensky a dénoncé d'une part le fait que les États-Unis n'aient pas partagé de renseignements sur des tirs de missiles russes et d'autre part un ralentissement du réseau Starshield. Ce réseau, pour le dire simplement, c'est la version militaire du réseau satellite Starlink et son propriétaire Elon Musk a fait savoir que c'est bien le Pentagone qui avait décidé de ralentir le trafic. Pour en parler, nous sommes en ligne avec Alain Denève, chercheur au Centre d'études de sécurité et de défense de l'Institut Royal Supérieur de Défense à Bruxelles. Bonjour.
3: Bonjour.
1: Alors, Kiev indique là que le réseau a été rétabli, mais on va essayer d'évaluer avec vous les conséquences possibles. Est-ce qu'il y a, dans ces cas-là, quand le réseau est ralenti, des effets immédiats sur le terrain ?
3: Oui, tout à fait. Il faut savoir que le réseau Starshield est un réseau fondamental pour la coordination des forces, la coordination en fait de la plupart des appareils, donc des drones qui sont opérés par l'Ukraine contre les forces russes. Et donc une réduction, une restriction, voire même une interruption du signal a des effets directs sur, je dirais, le bon déroulement d'une opération. Et ça a forcé en partie les forces ukrainiennes à renoncer ou à mettre un terme à des opérations qui avaient été amorcées.
1: En quelques heures seulement, il y a eu des missions qui ont été modifiées.
3: Oui, apparemment, il a pu se passer deux phénomènes. Le premier, c'est tout simplement la rupture du signal, la perte du signal, ou alors un ralentissement tel du signal, que cela a entraîné une perte d'un certain nombre d'appareils, de drones en cours de mission, ou alors par sécurité, deuxième phénomène. Les forces ukrainiennes ont peut-être décidé d'interrompre la mission et de, je dirais, rapatrier les drones dans des zones de sécurité éventuelles pour leur récupération.
1: Des drones dont la vitesse est ralentie, qu'est-ce que ça change concrètement ?
3: Eh bien, ça change concrètement que, en fait, normalement, le réseau Starlink et Starshield, ils sont prévus pour pouvoir faire opérer des appareils volants qui vont à plusieurs centaines de kilomètres par heure. Ici, la limite était fixée à 160 kilomètres par heure en principe, et donc ça permet quand même de conserver une vitesse d'évolution des drones de telle sorte qu'ils puissent opérer rapidement sur les cibles qui ont été prédéterminé afin justement de de mener des opérations les plus rapides possibles. À partir du moment où le signal vient à se rompre, ça signifie que la vitesse de progression des drones va être ralentie, et semble-t-il elle était ralentie à 70 à 110 km par heure. Ça veut dire que les drones peuvent constituer des cibles beaucoup plus faciles à atteindre que s'ils progressaient à 160 km heure. Ça tient un peu de choses, mais malgré tout, ça peut faire la différence dans des opérations qui sont quand même très infocentrées, je dirais.
1: Combien de temps est-ce que l'Ukraine pourrait tenir sans ce réseau et sans une partie du renseignement américain, donc dans les conditions qui ont été dénoncées hier par Volodymyr Zelensky ?
3: Ce sera très difficile pour l'Ukraine de tenir sans ce réseau. Très, très honnêtement, je ne vois pas très bien, en l'état actuel des choses, ce qui pourrait remplacer Starlink et Starshield dans la conduite de la plupart des opérations qui mêlent des drones. En fait, il faut distinguer deux types d'opérations. Il est vrai qu'il y a une majorité d'opérations qui sont réalisées à l'aide de drones, pour schématiser, à l'aide de drones qui recourent considérablement au système Starlink et au système Starshield, même si ces systèmes peuvent faire l'objet de brouillages ou être victimes de moyens de guerre électronique russes. Mais en réalité, on arrive très difficilement à s'en passer, parce que l'autre solution pour les drones, c'est-à-dire les drones avec connexion filaire fibre optique, eh bien, ils n'autorisent pas les mêmes performances en termes de transport de charges explosives ou en termes tout simplement de maniabilité, parce qu'il faut transporter la fibre optique et la faire dérouler, et l'amplitude des opérations n'est pas du tout la même. Et après, vous avez quand même, malgré tout, la possibilité pour l'Ukraine, comme elle commence à le faire avec certains missiles de croisière de sa propre fabrication, à frapper dans la profondeur, voire même à utiliser des drones de plus grande envergure pour frapper dans la profondeur du territoire russe à l'aide de systèmes de navigation inertielle, donc en s'affranchissant du système Starlink. Mais malgré tout, pour l'essentiel des opérations quotidiennes d'ailleurs, sur la fameuse ligne de contact qui sépare les forces russes des forces ukrainiennes, Starshield, Starlink sont véritablement la colonne vertébrale en fait des opérations militaires sur le terrain.
1: Et est-ce que les Européens, qui répètent qu'ils soutiennent l'Ukraine, que ce sont eux qui apportent une grande partie du soutien au pays, est-ce que les Européens pourraient disposer d'un système équivalent, ou est-ce qu'ils auraient les moyens d'en mettre un autre capable de compenser Starshield ?
3: Alors pour l'instant, c'est le projet, notamment avec Iris Carré, mais ça c'est un projet à plus long terme, mais qui n'a pas encore une la dimension opérationnelle ne sera pas celle de Starlink. Il y a effectivement le réseau OneWeb qui pourrait à certains égards venir non pas remplacer Starlink, mais peut-être le compléter. Mais en réalité, ce réseau n'est pas aussi étoffé que Starlink. Il faut bien se rendre compte que Starlink et Starshield sont des réseaux qui sont redondants, résilients, et qui surtout ont été bâtis, ont évolué pour opérer dans des conditions de combat réelles et éprouvées. Donc il y a un retour d'expérience énorme qui aujourd'hui permet à Starlink et à Starshield d'être véritablement optimaux pour les forces armées ukrainiennes. Le temps que les Européens arrivent à ce niveau d'évolution en matière à la fois de technologie, d'offre de services, de capacité de mise à jour régulière de ce type de service pour des opérations de combat, c'est pas demain la veille, je dirais.
1: Je vous remercie Alain Deneuve d'avoir été en ligne avec nous. Je rappelle que vous êtes chercheur au Centre d'études de sécurité et de défense de l'Institut Royal Supérieur de Défense à Bruxelles. Merci.
3: Merci.
1: Il est 19h26 à Hanoï, la capitale du Vietnam, qui se transforme considérablement depuis quelques temps. On voit des bulldozers et des grues partout. Et ça ne va pas s'arrêter tout de suite, puisque les autorités ont lancé un plan d'urbanisme de 100 ans. Elle prévoit de construire des ponts, des métros, des villes nouvelles. Et ça chamboule les modes de vie de nombreux habitants, comme nous le raconte notre correspondant Jean-Pierre Fage.
18: Dans les quartiers centraux d'Hanoï, les Rutabtai et ses ensembles collectifs, construits principalement entre les années 1960 et 90, accueillent parfois plusieurs générations dans quelques dizaines de mètres carrés. Hérité de la période socialiste, leur imposant bloc de béton, aujourd'hui couvert d'extensions improvisées, se dresse encore au milieu de la ville moderne. Descendant sa cage d'escalier, cet étudiant aspire à un autre mode de vie.
4: Quand une famille compte plusieurs générations, elles vivent toutes ensemble dans un petit appartement. 5 personnes peuvent vivre dans une dizaine de mètres carrés, très à l'étroit. Les jeunes générations, nous avons davantage l'occasion d'être exposés à la culture occidentale. Donc nous avons une conscience plus forte de la vie privée. Bien sûr, je préfère avoir de l'intimité, un espace personnel. Mais les générations précédentes, comme mes grands-parents ou mes parents, n'ont pas vraiment cette notion.
18: Infiltration, problème d'évacuation des eaux usées, bâtiments vieillissants. Hanoï étudie la rénovation ou la démolition de nombreux anciens ensembles collectifs. Dans certains quartiers, des projets prévoient leur remplacement par des tours pouvant atteindre 55 étages. Depuis son café d'où on passe de la musique traditionnelle, cette habitante est perplexe.
5: Je vis ici depuis 50 ans. La vie dans les KTT est vraiment très communautaire. Ce n'est pas comme les nouveaux immeubles d'habitation aujourd'hui. Mais moi, je trouve que la vie ici est plus chaleureuse, plus humaine.
18: Ce vieil homme ne partage pas le même avis. Cigarette au coin des lèvres, les yeux fixés sur un jeu d'échecs chinois, il déguste un thé avec d'autres habitants du quartier.
4: Nous, ce qu'on veut, c'est qu'Hanoï soit plus belle, que la capitale soit plus civilisée. Les vieux bâtiments doivent être démolis, il faut qu'il y ait moins d'inondations. Le Hanoï du futur sera beau, très beau, vert, à la hauteur des autres pays d'Asie.
1: Extrait du grand reportage « Hanoï change d'échelle, l'urbanisme galopant de la capitale vietnamienne » à écouter tout à l'heure à 17h10 temps universel. Restez avec nous dans une minute maintenant, l'actualité africaine. On va parler de l'épidémie d'Ebola notamment. C'est le cas toute la journée sur RFI.
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1: 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Il est 13h30 à Kinshasa, c'est l'heure d'Afrique Midi. Bonjour Simon Bourtembourg.
26: Bonjour Anne, bonjour à toutes et à tous.
1: L'épidémie d'Ebola, la plus meurtrière de l'histoire de la RDC.
26: Avec plus de 4300 morts en 5 mois face à ce macabre décompte, RFI choisit aujourd'hui de vous raconter ces 5 mois de combat quotidien pour les équipes médicales, les ONG, mais aussi les populations. Dans ce journal, immersion sur le terrain de la protection des plus jeunes dans les crèches, au laboratoire lancé dans la course au vaccin. À la une également, à la Guinée et ses clichés de l'opposant Aliou Ba, gracié par le général Doumbouya au début du mois, le leader du modèle apparaît en tenue de stage d'encadrement civique. Au Tchad, 2 officiers tués dans le Tibesti, à Miski plus précisément. On revient sur ces combats entre le comité d'autodéfense locale et la brigade de contrôle minier. Et puis du Zouglou au terrain de football avec la naissance du Magic System FC en Côte d'Ivoire. Un nouveau club de foot fondé par le leader du groupe le plus connu du pays. Premier match en championnat ce week-end.
1: La RDC depuis 5 mois sur le front d'Ebola.
26: Et RFI consacre aujourd'hui une journée spéciale à ce qui est désormais la pire épidémie d'Ebola de l'histoire du pays, avec plus de 9000 cas et plus de 4300 décès. Cette 17e flambée épidémique a été qualifiée d'urgence de santé publique de portée internationale par l'OMS. Car 5 mois après, si l'épidémie d'Ebola en RDC a passé son pic, comme l'affirmait ce matin notre invité, le ministre de la Santé Samuel Roger Kamba, eh bien les défis restent immenses, notamment celui du sort des enfants. Selon UNICEF, près de 2000 d'entre eux ont perdu leurs parents, et pour beaucoup d'autres enfants, eh bien leurs parents sont à l'hôpital, pris en charge car malades de la maladie Ebola. Alors pour faire face, l'agence onusienne a déployé 12 crèches directement reliées aux structures de santé. À Bounia, Pauline Azidi s'est rendue dans la crèche du centre médical évangélique.
7: C'est un garçon, il a 2 mois. C'est un enfant qui est déchargé, donc sa mère est ici à la CTI. Sa mère est confirmée positive. Lui, il est négatif.
1: Nema câline ce petit bébé. Elle est l'une des berceuses de cette crèche accolée au centre de traitement. Elle est aussi une survivante de la maladie et pour elle, il était logique de s'investir.
7: Je suis médecin en formation. J'ai choisi de venir aider les enfants ici parce que vu que les parents n'ont pas la force d'aider les enfants et les enfants se sentent séparés de leurs parents. Beaucoup de gens ne veulent pas aider les enfants. Moi, j'aime beaucoup la pédiatrie, j'aime beaucoup les enfants. C'est pourquoi je me suis décidée de venir aider les enfants.

0: pour réclamer aussi des profs pour remplacer les absents. Le personnel d'un des lycées bloqués depuis le début du mouvement dénonce aujourd'hui une intervention violente de la police. Mais pour le Premier ministre, la violence vient d'ailleurs. Il estime aujourd'hui que le mouvement lycéen est en train de se transformer en un mouvement de violences urbaines. Et il dit en redouter d'autres lors de la grande journée de mobilisation samedi. Et puis le Conseil supérieur de la magistrature, toujours en France, dénonce un risque de déstabilisation de l'institution judiciaire. Réaction alors qu'un juge du tribunal de Bobigny, près de Paris, fait l'objet d'attaques en ligne, une vraie campagne sur les réseaux, depuis qu'il a condamné, en juin dernier, le fondateur du média identitaire Frontières. On l'évoquait tout à l'heure dans le journal, 5 mois après la déclaration officielle de l'épidémie d'Ebola, la maladie continue de se propager dans l'est de la République démocratique du Congo. Détection tardive, chaîne de transmission mal identifiée, il reste encore beaucoup d'obstacles à la riposte. Alors de nombreuses ONG tentent de sensibiliser la population. Un quotidien que nous raconte votre invité Simon. Blandine Mambiko est responsable des programmes Nutrition Santé pour Action contre la faim.
1: Bonjour Blandine Mambiko.
2: Bonjour.
1: Vous qui êtes sur le terrain dans la province épicentre de l'épidémie, à quoi ressemble une journée type dans la riposte que vous menez face à Ebola?
2: La journée commence généralement par une réunion des piliers. Donc chaque matin, chaque pilier se réunit pour faire les planifications des activités journalières et après il y a déploiement des équipes sur terrain où il y a le suivi des respects des préventions et contrôle des infections au niveau des formations sanitaires, déploiement des équipes communautaires pour la sensibilisation sur les respects des mesures de prévention au niveau communautaire, le suivi des contacts, le listage des contacts, également le suivi des alertes et même la recherche active des cas au niveau de la communauté, mais aussi au niveau des formations sanitaires.
1: On comprend que les journées sont bien remplies, les journées sont longues. Et alors, après 5 mois de riposte, quel est le principal défi quotidien que vos équipes rencontrent sur place?
2: Alors, après 5 mois de riposte, les principaux défis restent la méfiance de la communauté envers les activités de riposte, mais aussi envers les structures sanitaires et sécurimères et des informations qui continuent à persister dans une poche des populations.
1: Parce qu'on le sait, en effet, la riposte contre Ebola, elle se joue autant dans les esprits que dans les centres de traitement. Est-ce que vous sentez tout de même une meilleure adhésion de la population au fil des mois?
2: Exactement. Au début de la riposte, nous avons connu des difficultés énormes suite à la méfiance de la communauté qui était alimentée aux rumeurs qui circulaient. Mais après 5 mois de travail, nous avons intensifié les activités de communication au niveau de la communauté, mais également nous avons impliqué les acteurs communautaires, les membres de la communauté dans les activités de sensibilisation. Il y a une forte adhésion de la communauté. Et ça, je peux dire, la riposte ne se résume pas seulement aux traitements médicaux, mais également à la conscience de la communauté, mais également à leur implication.
1: Et ça se matérialise comment sur le terrain? Les gens se font plus tester, acceptent les tests pour voir s'ils sont cas contact?
2: Exactement. Il y a des malades qui se passent pour les tests volontairement, mais également il y a des ménages qui remontent les alertes au niveau des centres des alertes, mais également lors des recherches actives, mais également lors des suivis, des contacts, il y a plus d'acceptance. Par rapport au début de la riposte, il y avait des attaques à l'égard des équipes de riposte.
1: Blandine Mambiko, je rappelle, vous êtes à Mangboalou, localité en province de l'Itourie. Quels sont les maillons faibles que vous constatez dans cette chaîne de riposte? On pense notamment au suivi des cas contacts, on l'a évoqué, ou encore à la sécurisation des sépultures.
2: Alors, les maillons faibles, au début, c'est par rapport au nombre limité des acteurs communautaires, entre autres les relais communautaires. Et pour peut-être un village de 250 ménages, pouvait avoir seulement 15 relais communautaires qui travaillent pour faire en même temps la sensibilisation, les suivis, les listages des contacts. Il y a une charge énorme sur les acteurs communautaires. fragilise un peu le suivi des contacts et même le listage des contacts.
1: Et 5 mois de lutte face à une maladie comme Ebola, c'est long pour cette population qui est déjà

0: fragilisé. C'est aussi très long pour les équipes humanitaires. Pour vous, quels sont les risques si la tension internationale ou les financements faiblissent?
1: Il y a risque parce qu'il y a encore des poches, des cas dans certaines localités. Donc, la maladie n'est pas encore éradiquée. S'il y a baisse de financement, il y aura encore résurgence des cas et nous devons renforcer les actions. Et ça demande un renforcement également du niveau national et international pour les financements.
0: Et parce que vous manquez de quoi dans cette lutte contre Ebola?
1: Alors, il y a plusieurs défis. Donc, on se concentre pas seulement à lutter contre Ebola. Si on coupe la chaîne de transmission, oui, c'est bien, mais également, on doit aussi penser à la continuité des soins. Il y a les principales maladies tuées qui étaient avant l'épidémie et qui continuent à être dans la communauté. Alors, nous ne devons pas oublier cet aspect, la continuité des services, nous devons également les renforcer.
0: Blandine Mambiko, responsable des programmes Nutrition et Santé pour Action contre la faim. Merci beaucoup. On vient donc d'évoquer la réponse sanitaire face à cette 17e épidémie d'Ebola en RDC. Les conséquences sont évidemment humaines avec plus de 4300 morts, mais l'économie RD congolaise pâtit également de la situation. Charlotte Cosset, les projections sont déjà alarmantes 5 mois après les débuts de l'épidémie.
2: Une épidémie qui pourrait coûter jusqu'à 2% du PIB du pays si la crise durait plus d'un an, selon le scénario de la Banque mondiale. Un coût lié d'abord aux restrictions de déplacement, que ce soit vers les partenaires de l'Amérique du Nord notamment, mais aussi et sans doute surtout avec la fermeture de la frontière à l'est avec l'Ouganda.
3: Nous avons presque 800 millions d'échanges commerciaux chaque année entre la RDC et l'Ouganda.
2: Julien Paluku est le ministre du commerce extérieur congolais et l'ancien gouverneur du Nord Kivu.
3: C'est tout à fait normal que, avec la fermeture des frontières, eh bien, ces activités ont pu ralentir. Mais je note aussi que, entre la RDC et l'Ouganda, même si le trafic de personnes est interdit, eh bien, le trafic de marchandises n'est pas totalement interdit. Et donc, ça permet quand même à ce que l'activité commerciale, bien qu'elle n'était pas celle que nous voulions, puisse continuer petit à petit.
2: Une baisse d'activité clairement identifiée par les experts de la Banque mondiale, pointe Albert Zefac, le directeur pays de l'institution.
4: À travers les données satellitaires, nous voyons des signes de ralentissement économique dans les zones où Ebola aujourd'hui continue de sévir. Nous voyons cette baisse d'intensité lumineuse nocturne qui traduit généralement une réduction de la mobilité, une baisse des activités, des échanges commerciaux et généralement cela se traduit posteriori par une baisse de l'output et aussi des recettes fiscales. Mais on n'a pas encore chiffré cela.
2: Et un effet boule de neige, décrit Albert Zefac.
4: Les perturbations à l'économie se propagent à travers les réseaux de transport, à travers le commerce, les chaînes d'approvisionnement et surtout la confiance des investisseurs qui retardent leurs investissements. Et cela a un impact énorme sur l'emploi.
2: Malgré les difficultés, le ministre du Commerce promeut la résilience des acteurs économiques.
3: Lorsque l'activité commerciale est affectée entre les pays voisins, eh bien, les gens s'orientent vers le commerce interprovincial. Par exemple, entre le Nord Kivu, la Tchopo Kisangani, l'Ituri et le reste du pays, on a réussi à faire face aux 16 premières épidémies. Et donc, celle-ci aussi ne sera pas la catastrophe, surtout qu'il y a une mobilisation générale.
2: Dans la lutte contre cette épidémie, la Banque mondiale s'est engagée sur un montant de près de 430 millions de dollars depuis le mois de mai. Les autorités congolaises réfléchissent également déjà à l'après, avec de possibles allègements fiscaux pour les opérateurs économiques qui auront été les plus durement touchés.
0: Charlotte Cosset pour refermer cette édition d'Afrique Midi réalisée par Benoît Raymond. Évidemment, l'ensemble des reportages, entretiens, articles et vidéos sont à retrouver dans un dossier spécial consacré à Ebola sur le www.rfi.fr ainsi que sur nos réseaux sociaux. À 14h10, temps universel, vous retrouvez Anne-Cécile Bras pour un C'est pas du vent, émission spéciale Ebola. Mais d'ici là, dans une minute sur RFI, le retour d'RFI Midi avec Anne Cantner. Restez bien à l'écoute.
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8: 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C'est l'heure du journal. Bonjour Candice Mazot-Omazic.
9: Bonjour Anne, bonjour à tous.
8: Et à la une, le début du casse-tête budgétaire pour l'Union européenne.
9: 2 jours de discussion à Bruxelles pour se mettre d'accord sur les grandes orientations de l'UE entre 2028 et 2034. Plus encore cette année, vous l'entendrez, la tâche s'annonce difficile à l'approche d'élections dans plusieurs pays d'Europe. Financement de la défense, aide à l'Ukraine, compétitivité face aux géants chinois. Nous appellerons notre correspondant à Bruxelles pour tenter de décrypter ces grands enjeux. La une, c'est aussi l'inflation qui ne cesse d'augmenter aux États-Unis. Gros caillou dans la chaussure de Donald Trump à 2 semaines des élections de mi-mandat. La traditionnelle récolte des olives qui démarre aujourd'hui en Palestine, cueillette marquée par un niveau de violence sans précédent des colons israéliens. En France, Marine Le Pen vend debout contre le président du Conseil constitutionnel. La leader d'extrême droite lui reproche d'avoir publiquement balayé sa proposition de référendum sur la préférence nationale. Mesure phare de la candidate à la présidentielle, on vous explique dans un instant. Juste avant de vous parler de cette découverte à 30 mètres sous la mer en Turquie, une épave vieille de 4700 ans. Et puis retour sur cette avalanche de buts hier soir pour la 2e journée de la Ligue des Champions.
8: Et 2 victoires, celle sereine du PSG contre Manchester City et celle du Real renversant face à l'AS Rome. On en parlera dans le journal des sports dans un quart d'heure.
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8: Il faudra non pas un mais 2 jours de discussion au moins pour se mettre d'accord sur un budget.
9: Oui, l'ordre du jour est tellement chargé que l'Union européenne renoue avec son habitude d'autrefois. 48 heures de négociations entre les 27 chefs d'État et de gouvernement autour des grandes orientations budgétaires. Alors comme tous les 7 ans, ils négocient d'arrache-pied le fameux cadre financier pluriannuel, cette fois-ci pour la période 2028-2034. Et comme tous les 7 ans, le consensus est loin d'être acquis. Pierre Benasset, vous êtes le correspondant de RFI à Bruxelles. Pierre, le temps presse car les complications étrangères au budget s'accumulent.
10: Effectivement, alors les deux camps, frugaux et dépensiers, sont actuellement arc-boutés sur leur position, même s'ils espèrent aboutir avant décembre, parce que 2027, vous l'avez dit, sera l'année de tous les dangers, avec des échéances électorales françaises, italiennes, polonaises, grecques et finlandaises qui pourraient remettre en cause tout compromis budgétaire. Marine Le Pen, la candidate du Rassemblement National, a même fait le déplacement à Bruxelles avant l'ouverture du sommet, on le sait, pour prévenir qu'elle récuserait un budget trop ambitieux en cas de victoire. C'est un argument de plus pour les pays frugaux qui peuvent y voir un affaiblissement des ambitions actuellement portées par la France. Il faut aussi compter sur les perturbateurs géopolitiques, la compétitivité face à la Chine d'abord, et puis aussi l'éléphant dans la pièce, à savoir Donald Trump, car en lâchant l'Ukraine, en s'accordant avec la Russie sur le diesel et en provoquant la fermeture du détroit d'Ormuz, il complique l'équation européenne. La hausse de la facture énergétique fait grimper l'inflation et alourdit donc le service de la dette, ce qui rend encore plus précaires les finances publiques des 27. Ils se retrouvent aussi, du coup, à devoir soutenir l'Ukraine à bout de bras. Et malgré le prêt de 90 milliards d'euros déjà sur la table, il va encore falloir lui trouver des financements, là aussi.
9: Pierre Benazet en direct de Bruxelles, merci beaucoup. On l'évoquait à l'instant, la question de l'aide à l'Ukraine va aussi longtemps occuper les esprits des dirigeants européens pendant ces discussions. Alors que les moyens viennent à manquer, comment continuer à soutenir Kiev face à des attaques russes qui s'intensifient, un appui américain qui s'estompe? Volodymyr Zelensky réclame à Washington de ne pas se tenir aux côtés de l'agresseur. Référence au dernier rapprochement opéré entre l'administration Trump et le Kremlin. Après un accord sur des importations du diesel disait la Russe aux États-Unis. Le président américain souhaiterait désormais geler une partie des avoirs de la Russie pour ramener Moscou à la table des négociations. Information révélée par le Financial Times hier. Sofia Katsenkova, que proposent exactement les États-Unis ?
11: Prendre une partie des avoirs russes gelés en Europe et les transférer dans une structure financière contrôlée par Washington. Selon le Financial Times, les émissaires américains Steve Witkoff et Jared Kushner ont présenté cette idée samedi dernier à Miami devant des représentants ukrainiens et européens. L'objectif, selon la Maison Blanche, offrir une incitation économique à Moscou pour relancer les négociations de paix. Mais les conditions de l'utilisation de cet argent restent à définir. Pour les Européens, c'est un refus catégorique. Ce jeudi, au Conseil européen à Bruxelles, Friedrich Merz, le chancelier allemand, a insisté. Ces avoirs sont gelés en Europe et ils doivent y rester. C'est nous qui en déciderons, a-t-il martelé. L'enjeu est considérable. Quelque 210 milliards d'euros de la Banque centrale russe sont immobilisés dans l'Union européenne. Et les Européens cherchent justement de l'argent pour soutenir l'Ukraine l'an prochain. Ils restent toutefois divisés sur le déblocage et l'utilisation de ces fonds. Plusieurs pays, dont la Belgique, s'y opposent catégoriquement.
9: Sofia Katsenkova, épreuve que les pourparlers sont au point mort. Le Kremlin fustige cet après-midi l'Ukraine. Pour Moscou, c'est bien Volodymyr Zelensky, le président, qui rejette les efforts de paix des États-Unis. Déclaration après une reprise des bombardements sur des raffineries dans les deux pays. Et ce, malgré la trêve énergétique annoncée quelques jours plus tôt par Donald Trump. Et à noter enfin que le rédacteur en chef du journal russe indépendant Novaya Gazeta a été arrêté. C'est son média reconnu pour ses enquêtes sur le pouvoir qu'il a annoncé il y a un peu plus d'une heure maintenant. Sergueï Sokolo a été emmené par la police après une perquisition à son domicile. Novaya Gazeta avait été classé agent de l'étranger par les autorités russes. On reviendra sur cette arrestation dans nos prochaines éditions. À 15 jours des élections de mi-mandat, une mauvaise nouvelle de plus pour Donald Trump. L'inflation continue d'augmenter 2 ans après son retour à la Maison-Blanche et alors qu'il avait fait campagne sur la promesse de faire baisser les prix. Il a fait tout le contraire, à tel point, Nathanaël Vitran, qu'on parle à nouveau d'une hausse des taux d'intérêt.
12: Oui, en un an, les prix ont augmenté aux États-Unis de 3,7% en moyenne. Le phénomène n'est pas nouveau, mais les chiffres de septembre montrent une accélération de la tendance et les causes sont connues. Donald Trump aura bien du mal à faire croire qu'il n'est pas responsable. Il y a d'abord la hausse des prix de l'énergie, pétrole, les gaz en raison de la situation au Moyen-Orient qu'il a lui-même provoquée en attaquant l'Iran aux côtés d'Israël. L'essence ordinaire a carrément pris 10% en septembre. Le président américain a beau avoir passé un pacte avec le Kremlin sur le dos de l'Ukraine pour mettre du diesel sur les marchés, vous l'évoquiez, il est peu probable que cela suffise à inverser la tendance.
9: Et Nathanaël, au-delà de l'énergie, comment on peut expliquer cette inflation ?
12: Eh bien, la hausse des prix reflète aussi la politique commerciale de Donald Trump, l'augmentation des droits de douane qui ont poussé les prix, notamment des denrées alimentaires, vers le haut. S'ils n'ont pas augmenté davantage en septembre, la hausse cumulée des 12 derniers mois pèse sur le pouvoir d'achat des ménages américains, d'autant que les salaires, eux, ont reculé en août, en septembre. Et dans ces conditions, la Fed, la Banque centrale américaine, pourrait être contrainte d'augmenter à nouveau son taux directeur, peut-être même dès sa prochaine réunion fin octobre, au pire moment alors pour Donald Trump.
9: Nathanaël Vitran du service économie de RFI. En Cisjordanie occupée, c'est ce jeudi que débute officiellement la récolte des olives, un rendez-vous aussi vital pour la subsistance des Palestiniens que symbolique pour leur cause. Mais cette année, plus que jamais auparavant, la violence des colons israéliens entache les préparatifs. Attaques contre les fermiers, restrictions de circulation, intervention de l'armée israélienne. Cette saison s'annonce encore plus sanglante que les précédentes à Blajonaïdi.
13: Abbas Milham dirige l'Union des agriculteurs palestiniens. Cette année encore, les fermiers de Cisjordanie occupée vivent sous la terreur.
14: Depuis le début de l'année, 30 000 arbres ont été arrachés ou abîmés par des attaques de colons israéliens. Ces attaques que notre syndicat documente depuis des années sont passées de 4 à 50 par jour depuis le 7 octobre. Hélas, cette saison des olives est devenue sanglante. L'huile dorée est tachée du sang des fermiers.
13: Les volontaires qui offrent leur présence protectrice aux fermiers voient aussi leur action bridée. D'après une étude de l'ONG Oxfam, 7 organisations sur 10 ont déclaré ne pas avoir eu accès à au moins une communauté cette année du fait des restrictions imposées par les forces d'occupation. Bouchra Khalidi, responsable de la politique humanitaire chez Oxfam.
15: Autrement dit, une famille en détresse peut se retrouver hors de notre portée malgré le danger. Les gouvernements ne peuvent pas attendre les élections pour agir. Il faut mettre fin au soutien matériel matériel qui permet ces crimes et faire en sorte que les responsables en répondent. Israël doit mettre fin aux déplacements forcés et empêcher les attaques des colons. Il doit permettre un accès humanitaire en toute sécurité.
13: La violence menace un poumon économique des Palestiniens de Cisjordanie. Directement ou non, 140 000 familles tirent leurs ressources de la production oléicole.
9: Abla Jounaïdi.
8: La Chine et la Corée du Nord, désormais reliées par un nouveau pont.
9: Oui, il a été inauguré tout à l'heure lors d'une cérémonie conjointe. L'infrastructure qui enjambe le fleuve Yalu reliera la ville chinoise de Dandong à Sinuiju en Corée du Nord. Ce symbole de rapprochement sino-nord-coréen vise, selon les autorités chinoises, à favoriser les échanges économiques et commerciaux, mais aussi la circulation entre les deux pays. Les précisions avec Elena Tomic.
16: Ce nouveau pont routier à quatre voies d'une longueur de 3 km ouvre enfin, 12 ans après la fin des travaux. De nombreux problèmes liés à l'absence d'installations douanières et de routes de raccordement côté nord-coréen ont retardé sa mise en service. L'ouvrage a été conçu comme une alternative au vieux pont de l'amitié sino-coréenne. Achevé en 1943, ce dernier était devenu inadapté aux véhicules lourds et limité à une seule voie de circulation. Le nouvel ouvrage devrait permettre d'absorber une partie des exportations chinoises vers la Corée du Nord. L'an dernier, les exportations ont atteint un record en 6 ans, dépassant les 2 milliards d'euros. La Chine reste un soutien diplomatique et économique majeur pour le régime nord-coréen, soumis à de multiples sanctions de l'ONU. Le pays reclus poursuit ainsi son rapprochement physique avec son puissant voisin et partenaire quelques semaines seulement après avoir inauguré début septembre un pont routier reliant son territoire à la Russie, autre symbole de partenariat stratégique et du rapprochement amorcé avec Moscou il y a 4 ans.
9: Yelena Tomic. En France, à présent, une réponse politique face au scandale du périscolaire. Des années de défaillance qui ont conduit à passer sous silence des violences sexuelles commises sur des enfants, des affaires qui, par leur nombre et leur ampleur, traduisent le caractère systémique de ce fléau et qui a poussé le Sénat à mettre en place une commission d'enquête sur le sujet. Une série de mesures vient d'être adoptée. La sénatrice Agnès Evrin du Parti Les Républicains était la rapporteure de la commission. On l'écoute.
17: Aujourd'hui en France, un enfant sur 10 est victime de violences sexuelles. C'est énorme. Cela représente 2 à 3 enfants par classe. Et à lui seul, ce chiffre devrait provoquer, évidemment, naturellement, un sursaut collectif. Une partie de ces violences sont commises dans le périscolaire, un cadre sur la responsabilité des pouvoirs publics, faut-il le rappeler. Ces violences nous rappellent, et je tiens à le dire précisément, une vérité qui est insupportable, c'est que la France ne protège pas assez ses enfants. Cette vérité, c'est qu'en France, nous n'avons pas assez de culture commune de protection de l'enfance. Il y a une deuxième vérité, c'est que la loi du silence, le pas de vague, le déni collectif sont encore bien trop puissants dans notre société.
9: La sénatrice Agnès Evrin au micro de Sylvie Coffi.
8: L'actualité en France, c'est aussi la campagne présidentielle qui bat son plein.
9: Et c'est une bataille pour imposer ses idées qui se joue à 6 mois du scrutin. Marine Le Pen engage, elle, un intense bras de fer avec le Conseil constitutionnel, plus particulièrement son président, Richard Ferrand, lui qui a récemment balayé la faisabilité d'une proposition emblématique du programme de la candidate d'extrême droite. Un référendum direct visant à constitutionnaliser le droit des étrangers et la préférence nationale. Raphaël Delvolvé, la favorite des sondages, appelle à la démission de Richard Ferrand.
18: Hier soir à Bruxelles, Marine Le Pen n'avait nullement l'intention de calmer le jeu à l'égard de Richard Ferrand.
19: Il devrait quitter la présidence du Conseil constitutionnel. Il a rompu avec l'obligation qui est la sienne de neutralité.
18: Ce que lui reproche la patronne de l'extrême droite française, c'est ça.
20: Aujourd'hui, vouloir réformer la Constitution par l'article 11, ça n'existe pas, c'est l'article 89.
18: Dans un podcast spécialisé, Richard Ferrand tranche cette vieille question française. Modifier la Constitution par référendum, c'est via l'article 89, donc après un passage au Parlement, et non directement avec l'article 11 comme le souhaite Marine Le Pen dans ses promesses de campagne.
19: Je souhaiterais l'enjoindre à écouter le général de Gaulle.
18: En 1962, en effet, le général de Gaulle, non sans polémique, organise un référendum pour faire élire le président au suffrage universel direct. Ça ne serait toutefois pas possible aujourd'hui, selon le constitutionnaliste Benjamin Morel.
21: À l'époque, le Conseil constitutionnel se retrouve dans l'incapacité d'empêcher la tenue du référendum parce qu'il ne peut le contrôler qu'après coup. Néanmoins, la jurisprudence a évolué depuis. Le Conseil constitutionnel se déclare notamment compétent pour les interdire avant qu'ils aient eu lieu.
18: De quoi poser les bases d'un bras de fer pouvant potentiellement se durcir si Marine Le Pen accédait à l'Élysée. Avec un paradoxe, Richard Ferrand doit en partie sa nomination au Conseil constitutionnel au Rassemblement national.
8: Et on termine avec cette découverte archéologique exceptionnelle au large de la Turquie.
9: Et des chercheurs affirment avoir retrouvé les vestiges du plus ancien navire naufragé jamais identifié. Il aurait sombré à l'âge de bronze, il y a près de 4700 ans. Une découverte qui pourrait éclairer les échanges commerciaux en Méditerranée à cette époque. Simon Rosé nous raconte.
1: C'est une épave vieille de près de 5 millénaires, retrouvée à une trentaine de mètres de profondeur au large de l'île de Kekova, dans le sud de la Turquie. Après tant de temps passé dans l'eau, il ne reste aujourd'hui pratiquement rien du navire qui devait mesurer une dizaine de mètres. C'est la découverte de 3 ancres en pierre et d'une trentaine de jarres en céramique, remarquablement conservées, qui a mis les archéologues sur la piste. La forme de ces artefacts a également livré une information clé. Le naufrage du navire remonte à une période lointaine, entre 4400 et 4700. 700 ans, à l'époque, les Égyptiens construisaient les grandes pyramides. Ces récipients transportaient probablement des marchandises. Les chercheurs tentent désormais de déterminer leur contenu, huile d'olive, vin ou encore résine. Mais au-delà de la cargaison, c'est toute une partie de l'histoire de la navigation qui pourrait être réécrite, car cette épave témoigne de l'existence d'échanges maritimes organisés bien avant l'apparition des grandes puissances commerciales de l'Antiquité. Les archéologues espèrent désormais mieux comprendre les techniques de construction des bateaux de l'époque, mais également les liens entre les populations installés sur les côtes de la Méditerranée.
9: Simon Rosé pour Fermé Journal.
8: Et Candice Mazotomazic pour le journal. Il est midi et 40 ans universel et on va parler de sport, de foot notamment. Bonjour Christophe Diramzian.
4: Bonjour Anne.
8: Les grands clubs européens en lice hier soir pour la deuxième journée de Ligue des Champions ont régalé et chacun à leur manière.
4: Paris brillant, Liverpool surpuissant et le Real Madrid renversant malgré deux périodes assez contrastées. Le PSG a sans doute joué l'un de ses plus beaux matchs continentaux avec Manchester City, parti pour un naufrage d'abord à l'Etihad Stadium avant de limiter la casse face aux Parisiens, victorieux finalement 4-2. Liverpool est allé donner une leçon aux Autrichiens de Linz. Succès 6-3 avec un triplé de Bradley Barcola. Quant au Real, il s'en sort de justesse sur le terrain de l'AS Rome, mené 3-1 à 10 minutes de la fin. Les Merengues se sont lancés dans une remontada de folie avec Espy, Hendrick et Rudiger. Score final 4-3 et un gros soulagement après le match du défenseur français Ibrahima Konaté.
22: On passe par énormément d'émotions, c'est clair. Surtout quand on est mené au score, après on revient, ensuite ils ont des buts d'avance sur un 3-1. Mais en toute honnêteté, à 3-1, je sais pas comment, mais j'y croyais toujours. Je sais pas si c'est le fait de jouer pour le Real de Madrid et que ils ont eu énormément de fois l'occasion de montrer qu'ils peuvent revenir dans certains matchs, mais faut prendre le côté positif qui est qu'on a gagné, c'est clair, mais j'espère que ça va continuer sur cette voie, la voie de la victoire dans les prochains matchs, parce qu'on a des prochains matchs qui sont importants et des gros matchs aussi. Ouais.
4: Ibrahima Konaté sur Canal+. Autre carton de la soirée, le 6-0 d'Aston Villa à domicile face aux Turcs de Fenerbahçe. D'ailleurs, sur la seule soirée d'hier, 46 buts ont été marqués, c'est un nouveau record, et en y ajoutant ceux de mardi, ça fait 78, soit la journée la plus prolifique de la saison régulière de l'histoire de la Ligue des Champions.
8: On espère un spectacle similaire aujourd'hui pour la deuxième journée de Ligue Europa cette fois.
4: Avec notamment les trois clubs français engagés, 16h45, temps universel d'abord, Lyon avec Crystal Palace, moment de retrouvailles entre Pierre Sage, l'entraîneur du club anglais, et son ancienne équipe. À 19h TU, deux duels, franco-grec, Rennes reçoit l'OFI Crète, et Marseille joue au Vélodrome contre l'Olympiakos, avec le choix contraint quand même de Bruno Genesio de faire une fois encore largement appel aux jeunes, faute d'effectifs confirmés suffisants pour être sur les deux fronts à la fois, Europe et Championnat. L'entraîneur marseillais sort d'un déplacement réussi à 3, victoire 2-0, qui a rassuré et relancé son groupe. Et il ferait bien d'ailleurs ses joueurs poursuivre sur cette lancée.
23: Ce que j'attends, c'est déjà d'enchaîner un deuxième résultat positif, parce que c'est le meilleur moyen pour accumuler de la confiance et pour pouvoir aussi ensuite enchaîner en championnat. Mais ce que j'aimerais aussi, c'est qu'on montre ce qu'on a montré la plupart du temps depuis le début de saison, un peu plus de qualité dans notre jeu, un peu plus de prise d'initiative aussi. J'ai trouvé qu'on avait été très timoré en première mi-temps. Peut-être que c'était l'enjeu aussi. Mais ce que j'aimerais, c'est qu'on retrouve un peu les matchs qu'on a pu faire sur ce début de saison, contre Paris, contre Rennes, contre Strasbourg aussi, dans la qualité de notre jeu, parce que je pense que ça passera aussi par un contenu meilleur pour avoir de la continuité.
4: Bruno Genesio, parmi les autres matchs du jour, les déplacements du Milan AC sur la pelouse de Salzbourg et de la Juventus Turin au Celta Vigo.
8: Et puis du tennis et le beau parcours du jeune français Arthur Géa au Masters 1000 de Shanghai qui s'arrête brutalement.
4: Il a abandonné sur blessure dès le premier set de son quart de finale contre l'Espagnol Davidovic. À 21 ans, il figurait pour la première fois dans le tableau final d'un tournoi de cette catégorie. Son adversaire affrontera en demi l'Allemand Alexander Zverev.
8: L'actualité sportive avec Christophe Diremzian.
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8: On va revenir maintenant sur l'implication des États-Unis en Ukraine, sur le soutien qu'ils apportent et les conditions posées par l'administration Trump qui auraient pu la conduire à suspendre une partie de son aide ces derniers jours. Nous vous en parlions dès hier. Volodymyr Zelensky a dénoncé d'une part le fait que les États-Unis n'aient pas partagé de renseignements sur des tirs de missiles russes et d'autre part un ralentissement du réseau Starshield. Ce réseau, pour le dire simplement, c'est la version militaire du réseau satellite Starlink et son propriétaire Elon Musk a fait savoir que c'est bien le Pentagone qui avait décidé de ralentir le trafic. Pour en parler, nous sommes en ligne avec Alain Denève, chercheur au Centre d'études de sécurité et de défense de l'Institut Royal Supérieur de Défense à Bruxelles. Bonjour.
0: Bonjour.
8: Alors, Kiev indique là que le réseau a été rétabli, mais on va essayer d'évaluer avec vous les conséquences possibles. Est-ce qu'il y a, dans ces cas-là, quand le réseau est ralenti, des effets immédiats sur le terrain ?
0: Oui, tout à fait. Il faut savoir que le réseau Starshield est un réseau fondamental pour la coordination des forces, la coordination en fait de la plupart des appareils, donc des drones qui sont opérés par l'Ukraine contre les forces russes. Et donc une réduction, une restriction, voire même une interruption du signal a des effets directs sur, je dirais, le bon déroulement d'une opération. Et ça a forcé en partie les forces ukrainiennes à renoncer ou à mettre un terme à des opérations qui avaient été amorcées.
8: En quelques heures seulement, il y a eu des missions qui ont été modifiées.
0: Oui, apparemment, il y a. Alors, il a pu se passer deux phénomènes. Le premier, c'est tout simplement la rupture du signal, la perte du signal, ou alors un ralentissement tel du signal, que cela a entraîné une perte d'un certain nombre d'appareils, de drones en cours de mission, ou alors par sécurité. Deuxième phénomène. Les forces ukrainiennes ont peut-être décidé d'interrompre la mission et de, je dirais, rapatrier les drones dans des zones de sécurité éventuelles pour leur récupération.
8: Des drones dont la vitesse est ralentie, qu'est-ce que ça change concrètement ?
0: Eh bien, ça change concrètement que, en fait, normalement, le réseau Starlink et Starshield, bon, ils sont prévus pour pouvoir faire opérer des appareils volants qui vont à plusieurs centaines de kilomètres par heure. Ici, la limite était fixée à 160 kilomètres par heure en principe, et donc ça permet quand même de conserver une vitesse d'évolution des drones de telle sorte qu'ils puissent opérer rapidement sur les cibles qui ont été prédéterminées afin justement de mener des opérations les plus rapides possibles. À partir du moment où le signal vient à se rompre, ça signifie que la vitesse de progression des drones va être ralentie et semble-t-il, elle était ralentie à 70 à 110 km par heure. Ça veut dire que les drones peuvent constituer des cibles beaucoup plus faciles à atteindre que s'ils progressait à 160 km/h. Ça tient un peu de choses, mais malgré tout, ça peut faire la différence dans des opérations qui sont quand même très infocentrées, je dirais.
8: Combien de temps est-ce que l'Ukraine pourrait tenir sans ce réseau et sans une partie du renseignement américain, donc dans les conditions qui ont été dénoncées hier par Volodymyr Zelensky ?
0: Ce sera très difficile pour l'Ukraine de tenir sans ce réseau. Très, très honnêtement, je ne vois pas très bien, en l'état actuel des choses, ce qui pourrait remplacer Starlink et Starshield dans la conduite de la plupart des opérations qui mêlent des drones. En fait, il faut distinguer deux types d'opérations. Il est vrai qu'il y a une majorité d'opérations qui sont réalisées à l'aide de drones, pour schématiser, à l'aide de drones qui recourent considérablement au système Starlink et au système Starshield, même si ces systèmes peuvent faire l'objet de brouillage ou être victimes de moyens de guerre électronique russes. Mais en réalité, voilà, on arrive très difficilement à s'en passer parce que l'autre solution pour les drones, c'est-à-dire les drones avec connexion filaire fibre optique, eh bien, ils n'autorisent pas les mêmes performances en termes de transport de charges explosives ou en termes tout simplement de maniabilité parce qu'il faut transporter la fibre optique et la faire dérouler et l'amplitude des opérations n'est pas du tout la même. Et après, vous avez quand même, malgré tout, la possibilité pour l'Ukraine, comme elle le fait, comme elle commence à le faire avec certains missiles de croisière de sa propre fabrication, à frapper dans la profondeur, voire même à utiliser des drones de plus grande envergure pour frapper dans la profondeur du territoire russe à l'aide de systèmes de navigation inertielle, donc en s'affranchissant du système Starlink. Mais malgré tout, pour l'essentiel des opérations quotidiennes d'ailleurs, sur la fameuse ligne de contact qui sépare les forces russes des forces ukrainiennes, Starshield, Starlink sont véritablement la colonne vertébrale en fait des opérations militaires sur le terrain.
8: Et est-ce que les Européens qui répètent qu'ils soutiennent l'Ukraine, que ce sont eux qui apportent une grande partie du soutien au pays, est-ce que les Européens pourraient disposer d'un système équivalent ou est-ce qu'ils auraient les moyens d'en mettre un autre capable de compenser Starshield ?
0: Alors pour l'instant, c'est le projet, notamment avec Iris Carré, mais ça c'est un projet à plus long terme, mais qui n'a pas encore une la dimension opérationnelle ne sera pas celle de Starlink. Il y a effectivement le réseau OneWeb qui pourrait à certains égards venir non pas remplacer Starlink, mais peut-être le compléter. Mais en réalité, ce réseau n'est pas aussi étoffé que Starlink. Il faut bien se rendre compte que Starlink et Starshield sont des réseaux qui sont redondants, résilients et qui surtout ont été bâtis, ont évolué pour opérer dans des conditions de combat réelles et éprouvées. Donc il y a un retour d'expérience énorme qui aujourd'hui permet à Starlink et à Starshield d'être véritablement optimaux pour les forces armées ukrainiennes. Le temps que les Européens arrivent à ce niveau d'évolution en matière à la fois de technologie, d'offre de services, de capacité de mise à jour régulière de ce type de service pour des opérations de combat, c'est pas demain la veille, je dirais.
8: Je vous remercie Alain Deneuve d'avoir été en ligne avec nous. Je rappelle que vous êtes chercheur au Centre d'études de sécurité et de défense de l'Institut Royal Supérieur de Défense à Bruxelles. Merci.
0: Merci.
8: Il est 19h26 à Hanoï, la capitale du Vietnam, qui se transforme considérablement depuis quelque temps. On voit des bulldozers et des grues partout. Et ça ne va pas s'arrêter tout de suite puisque les autorités ont lancé un plan d'urbanisme de 100 ans. Elle prévoit de construire des ponts, des métros, des villes nouvelles. Et ça chamboule les modes de vie de nombreux habitants, comme nous le raconte notre correspondant Jean-Pierre Fage.
2: Dans les quartiers centraux d'Hanoï, les Rutabthae, ces ensembles collectifs construits principalement entre les années 1960 et 90, accueillent parfois plusieurs générations dans quelques dizaines de mètres carrés. Hérités de la période socialiste, leurs imposants blocs de béton, aujourd'hui couverts d'extensions improvisées, se dressent encore au milieu de la ville moderne. Descendant sa cage d'escalier, cet étudiant aspire à un autre mode de vie.
3: Quand une famille compte plusieurs générations, elles vivent toutes ensemble dans un petit appartement. 5 personnes peuvent vivre dans une dizaine de mètres carrés, très à l'étroit. Les jeunes générations, nous avons davantage l'occasion d'être exposés à la culture occidentale. Donc nous avons une conscience plus forte de la vie privée. Bien sûr, je préfère avoir de l'intimité, un espace personnel. Mais les générations précédentes, comme mes grands-parents ou mes parents, n'ont pas vraiment cette notion.
2: Infiltration, problème d'évacuation des eaux usées, bâtiments vieillissants. Hanoï étudie la rénovation ou la démolition de nombreux anciens ensembles collectifs. Dans certains quartiers, des projets prévoient leur remplacement par des tours pouvant atteindre 55 étages. Depuis son café d'où l'on passe de la musique traditionnelle, cette habitante est perplexe.
6: Je vis ici depuis 50 ans. La vie dans les KTT est vraiment très communautaire. Ce n'est pas comme les nouveaux immeubles d'habitation aujourd'hui. Mais moi, je trouve que la vie ici est plus chaleureuse, plus humaine.
2: Ce vieil homme ne partage pas le même avis. Cigarette au coin des lèvres, les yeux fixés sur un jeu d'échecs chinois, il déguste un thé avec d'autres habitants du quartier.
7: Nous, ce qu'on veut, c'est qu'Hanoï soit plus belle, que la capitale soit plus civilisée. Les vieux bâtiments doivent être démolis. Il faut qu'il y ait moins d'inondations. Le Hanoï du futur sera beau, très beau, vert, à la hauteur des autres pays d'Asie.
8: 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Restez avec nous dans une minute maintenant, l'actualité africaine. On va parler de l'épidémie d'Ebola notamment. C'est le cas toute la journée sur RFI.
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8: 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Il est 13h30 à Kinshasa, c'est l'heure d'Afrique Midi. Bonjour Simon Bourtembourg.
26: Bonjour Anne, bonjour à toutes et à tous.
8: L'épidémie d'Ebola, la plus meurtrière de l'histoire de la RDC.
26: Avec plus de 4300 morts en 5 mois face à ce macabre décompte, RFI choisit aujourd'hui de vous raconter ces 5 mois de combat quotidien pour les équipes médicales, les ONG, mais aussi les populations. Dans ce journal, immersion sur le terrain de la protection des plus jeunes dans les crèches, au laboratoire, lancé dans la course au vaccin. À la une également, à la Guinée et ses clichés de l'opposant Aliou Ba, gracié par le général Doumbouya au début du mois, le leader du modèle apparaît en tenue de stage d'encadrement civique. Au Tchad, deux officiers tués dans le Tibesti, à Miski plus précisément. On revient sur ces combats entre le comité d'autodéfense locale et la brigade de contrôle minier. Et puis du Zouglou au terrain de football avec la naissance du Magic System FC en Côte d'Ivoire. Un nouveau club de foot fondé par le leader du groupe le plus connu du pays. Premier match en championnat ce week-end.
8: La RDC depuis 5 mois sur le front d'Ebola.
26: Et RFI consacre aujourd'hui une journée spéciale à ce qui est désormais la pire épidémie d'Ebola de l'histoire du pays, avec plus de 9000 cas et plus de 4300 décès. Cette 17e flambée épidémique a été qualifiée d'urgence de santé publique de portée internationale par l'OMS. Car 5 mois après, si l'épidémie d'Ebola en RDC a passé son pic, comme l'affirmait ce matin notre invité, le ministre de la Santé Samuel Roger Kamba, eh bien les défis restent immenses, notamment celui du sort des enfants. Selon UNICEF, près de 2000 d'entre eux ont perdu leurs parents, et pour beaucoup d'autres enfants, eh bien leurs parents sont à l'hôpital, pris en charge car malades de la maladie Ebola. Alors pour faire face, l'agence onusienne a déployé 12 crèches directement reliées aux structures de santé. À Bounia, Pauline Azidi s'est rendue dans la crèche du centre médical évangélique.
27: C'est un garçon, il a 2 mois. C'est un enfant qui est déchargé, donc sa mère est ici à la CTI. Sa mère est confirmée positive. Lui, il est négatif.
28: Nema câline ce petit bébé. Elle est l'une des berceuses de cette crèche accolée au centre de traitement. Elle est aussi une survivante de la maladie et pour elle, il était logique de s'investir.
27: Je suis médecin en formation. J'ai choisi de venir aider les enfants ici parce que vu que les parents n'ont pas la force d'aider les enfants et les enfants se sentent séparés de leurs parents. Beaucoup de gens ne veulent pas aider les enfants. Moi, j'aime beaucoup la pédiatrie, j'aime beaucoup les enfants, c'est pourquoi je me suis décidée de venir aider les enfants ici.
28: Aujourd'hui, il n'y a plus qu'un bébé pris en charge. La crèche a pu accueillir jusqu'à 10 enfants, une fréquentation en lien avec celle du CTE. Des enfants en cas contact qui ne présentent pas de symptômes, mais qui restent sous surveillance, précise Marlin Bissimois, l'un des responsables Ebola auprès de l'UNICEF.
11: Au niveau du CTE, il y a les infirmiers qui passent pour continuer à surveiller l'évolution des enfants, prendre la température, observer si les enfants ont développé des symptômes. S'il y a quelque chose qui cloche, on amène l'enfant au niveau des CTE pour continuer à les suivre de près.
28: L'UNICEF veut généraliser la présence de crèches aux côtés des centres de traitement lors des épidémies d'Ebola et l'organisation aimerait aussi envisager une maison des parents pour ceux qui ont des enfants hospitalisés. Pauline Azidi, de retour de Bounia à RFI.
12: Et face à cette épidémie, la République démocratique du Congo est toujours en quête d'un vaccin efficace.
26: Aucun n'est encore homologué contre la souche Bondibugyo, mais plusieurs candidats sont en développement. La course au vaccin s'accélère avec en tête le laboratoire Moderna et celui d'Oxford qui travaille avec le Serum Institute of India. Mais il reste encore à démontrer que ces remèdes sont sûrs avant de pouvoir les déployer en RDC. Alors, quelles étapes doivent encore être franchies et dans quel délai? Emmanuele Capobianco est directeur de la sécurité sanitaire mondiale chez Gavi, l'alliance du vaccin.
13: Nous attendons dans le courant du mois d'octobre les résultats des premiers essais cliniques des candidats d'Oxford et de Moderna. Ces essais doivent nous apporter des informations importantes sur leur sécurité, mais aussi sur leur capacité à stimuler le système immunitaire pour qu'il réagisse contre le virus. Si les résultats sont positifs, nous espérons passer aux phases 2 et 3 dès la fin octobre ou novembre. Les essais porteront alors sur une population plus large. Et si tout se passe bien, nous envisageons de déployer ces vaccins au premier semestre 2027. Hervé Beau pourrait lui aussi jouer un rôle très important dans cette épidémie. Ce vaccin est déjà homologué contre Ebola, mais aussi contre l'espèce Zaïre, et non contre Bondibugyo, responsable de l'épidémie actuelle. Ce qui est intéressant, c'est que des données de laboratoire suggèrent qu'il pourrait aussi offrir une certaine protection contre Bondibugyo. Nous cherchons donc à vérifier si Hervé Beau, conçu contre Ebola Zaïre, peut également être efficace contre Bondibugyo.
26: Et la riposte contre Ebola, on y revient dans une dizaine de minutes avec notre invitée Blandine Mambiko, responsable des programmes Nutrition Santé pour Action contre la faim.

0: était de son sort depuis l'annonce de sa grâce. Mais Guillaume Thibault, les autorités viennent donc de diffuser des photos de l'homme politique.
1: En chemise, short et calot couleur sable sur la tête, une tenue imposée par l'administration, Alioubah fait face au ministre de la Justice et des Droits de l'Homme, Ibrahima Sori Dotunkara. Un cliché diffusé sur les réseaux sociaux du ministère de la Justice, pris sur la place d'armes de l'école nationale de gendarmerie de Somfonia, où se déroule ce stage d'encadrement civique, indiquent les autorités. Dans son communiqué, le garde des Sceaux ajoute qu'il est venu lui-même vérifier les conditions d'accueil et d'encadrement des stagiaires, condamnés en janvier 2025 à 2 années de prison ferme pour offense et diffamation envers le président Mamadi Doumbouya. Alioubah était libérable en janvier 2027. Son parti politique, qui n'avait aucune information sur lui, s'inquiétait depuis son exfiltration de la prison de Koya dans la nuit du 6 au 7 octobre dernier. Des cadres du modèle, son parti, qui estime qu'Alioubah est un leader politique et non un délinquant de droit commun, tente désormais de lui épargner ce stage de réinsertion. Stage, indique les autorités, qui s'inscrit, je cite, dans une démarche visant à renforcer la responsabilisation et la préparation à une réinsertion sociale dans le respect des valeurs et des lois.
0: À Guillaume Thibault du service Afrique de RFI.
2: Les libertés publiques sous pression au Sahel. La société civile interpelle l'Union africaine de Dakar.
0: La capitale sénégalaise où la Commission africaine des droits de l'homme tient pendant 10 jours sa réunion annuelle. Un moment choisi donc par plusieurs ONG pour appeler à une réaction ferme face aux menaces qui pèse sur la liberté de la presse et l'engagement des citoyens au Mali, au Burkina Faso, au Tchad ou encore au Niger. La détention de notre confrère Moussa Kaka a notamment été évoquée lors d'une table ronde en marge de la conférence de l'UA. Léa-Lisa Westerhoff y a assisté pour RFI.
3: Vivons au quotidien les intimidations, harcèlement, même en dehors de notre pays.
4: À la tribune, Malik Konaté, journaliste malien exilé en France, témoigne. Comme lui, Assatou Baminté, responsable Afrique de la Fédération internationale des droits de l'homme, est convaincu qu'il faut à tout prix continuer de recenser les violations des libertés au Sahel et les disparitions pour empêcher le trou noir et le silence des autorités concernées. Exemple avec le cas du journaliste Moussa Kaka au Niger.
5: Depuis le 7 octobre, les autorités ont reconnu qu'elles détiennent Moussa Kaka, mais il avait déjà disparu depuis 37 jours. Et pour autant, on ne sait toujours pas quel est son lieu de détention, quels sont les motifs derrière son arrestation, quelle est sa situation judiciaire. Et ce qu'on demande, c'est que vraiment ce cadre légal soit rétabli et qu'une procédure judiciaire indépendante, transparente puisse avoir lieu.
4: La Commission africaine des droits de l'homme a adressé un appel urgent sur le cas de Moussa Kaka aux autorités nigériennes, resté sans réponse à ce jour. Autre stratégie pour nuire aux défenseurs des droits de l'homme, même en exil, la déchéance de nationalité, pratique courante des régimes militaires au Burkina Faso, Mali, Niger, mais aussi au Tchad, comme tient à le rappeler Makaylan Gebla, réfugié politique basé en France, déchu de sa nationalité tchadienne en septembre 2025.
6: Les opposants sont persécutés, les journalistes sont en exil, d'autres personnes ont été déchues de leur nationalité. Nous pensons que c'est l'occasion ici de faire en sorte que le Tchad doit être aussi pris dans l'agenda international sur le respect des droits de l'homme et le respect intégral des droits de l'homme dans notre pays.
4: Les organisations de la société civile des pays du Sahel demandent une résolution spécifique de la Commission africaine des droits de l'homme sur la dégradation de l'espace civique dans cette région. Léa-Lisa Westerhoff, Dakar, RFI.
0: En bref, en Centrafrique, deux figures de la société civile interpellées ce matin à Bangui. Il s'agit de Quentin Ngwando et d'Élisée Nguimale. Pour l'heure, les raisons de ces interpellations restent inconnues.
2: Au Tchad, regain de violence meurtrier dans le nord-ouest du pays.
0: Deux officiers ont été tués et 9 blessés hier lors de violents affrontements dans la région de Tibesti, plus précisément à Miski. Ce secteur aurifère, théâtre de tensions récurrentes depuis près de 10 ans autour de la répartition des revenus miniers. Alors hier, les combats ont opposé le comité d'autodéfense locale à la brigade nationale de contrôle des activités minières. Carole Valade, bonjour.
7: Bonjour Simon.
0: La tension est montée d'un cran brutalement hier soir.
7: Oui, sur les vidéos qui circulent, on entend des tirs à l'arme lourde et légère. On distingue des pick-up, des soldats blessés, au loin les montagnes du Tibesti. L'état-major appelle le comité d'autodéfense à déposer immédiatement les armes. L'inobservation de cet ordre, prévient-il, sera considérée comme un acte de rébellion. De son côté, le comité semble jouer l'apaisement, déplore les pertes humaines, présente ses condoléances, mais maintient ses revendications. Le retrait du coordinateur de la brigade minière, qu'il accuse d'être impliqué dans l'exploitation de l'or, et plus globalement, l'application de l'accord signé le 20 avril 2025, après 7 années de conflit. Accord qui prévoyait amnistie et intégration dans l'armée pour les combattants, mais surtout l'annulation de tous les permis miniers. On ne sait pas encore ce qui a déclenché vraiment les combats, Mais cela fait plusieurs semaines que les tensions montent au Tibesti,

0: dans l'inquiétude des observateurs en raison de leur dimension communautaire. Vendredi dernier, une mission gouvernementale a obtenu la libération de 14 otages retenus suite à la mort d'un jeune entrepreneur du secteur aurifère dans la zone de Turku.
1: À précision signée Carole Valade.
2: Un coup de semonce du Front Polisario contre la médiation des Nations Unies au Sahara occidental.
1: À 2 semaines du vote sur la prolongation de la mission des Nations Unies sur place, le mouvement indépendantiste sahraoui exprime sa vive désapprobation face aux orientations actuelles du dossier. Mardi, le Front Polisario s'est donc fendu d'un communiqué à la suite des dernières réunions à huis clos du Conseil de sécurité de l'ONU. Bonjour Sofiane Amazian.
3: Bonjour Simon, bonjour à tous.
1: Le mouvement sahraoui pointe de profondes divergences avec les méthodes employées par Staffan Di Mistura, l'envoyé personnel de l'ONU au Sahara occidental.
4: Un mandat jugé compromis, son rôle de médiateur impartial remis en cause. Staffan Di Mistura est ciblé directement à la suite de discussion tenue à huis clos la semaine dernière avec les membres du Conseil de sécurité de l'ONU. L'envoyé spécial au Sahara occidental adopterait, je cite, une attitude qui s'aligne complètement avec la position marocaine. Nous reprochons à monsieur de Mistura de ne pas vouloir trouver une solution politique. Un médiateur ne peut se substituer au peuple concerné pour déterminer à l'avance son avenir, pointe Mohamed Ali Zerouali, représentant du Front Polisario en France. En revanche, le groupe sahraoui ne s'en prend pas directement à l'ONU, ni au processus de négociation mis en place. Nous voulons un changement de méthode, pas quitter les négociations. Il faut rétablir un cadre de confiance. C'est un avertissement sérieux et pas un arrêt définitif de la coopération, précise Mohamed Ali Zerouali. Une manière, Simon, de peser sur les futures discussions, estime la politologue Khadija Mosen-Finan, est de replacer le principe d'autodétermination défendu par le Front Polisario et l'Algérie au centre des débats, des divergences assumées et qui crédibilise encore un peu plus la prolongation du mandat de la MINURSO, jugé indispensable par le Front Polisario. Et pour Khadija Mosen-Finan, la MINURSO maintient la cause sahraoui dans l'agenda international. En critiquant l'envoyé personnel de l'ONU, on maintient le conflit.
1: Sofiane Amazian du service Afrique de RFI. En bref, ce nouveau championnat de football sur le continent africain, la Ligue de la Souveraineté, une nouvelle compétition de football donc qui devrait voir le jour au Burkina Faso. C'est le capitaine Ibrahim Traoré qui l'a annoncé en début de semaine face au gouverneur de la région. Vous retrouvez à ce sujet un article complet sur notre site internet. Vous pouvez notamment y lire que les joueurs engagés dans ce championnat toucheront un salaire mensuel de 200 000 francs CFA minimum. Ils bénéficieront également d'une couverture sociale.
2: Des terrains burkinabés aux pelouses ivoiriennes, le foot attire décidément de nouveaux profils d'investisseurs.
1: En Côte d'Ivoire, c'est une icône de la musique qui prend les commandes d'un club. Il s'agit du Magic System Football Club. Alors derrière cette nouvelle formation, le chanteur Asalfo, leader du groupe de musique le plus connu du pays. Sous ce nouveau nom, le club fera ses grands débuts en championnat en 3e division ce week-end. Mais avant ça, Molamine Sissavane a assisté pour nous au dernier match de préparation.
5: Par une fin de matinée incandescente à Trècheville, Magic System FC sort vainqueur d'un match de pré-saison. Et les vestiaires fuient cette ritournelle.
6: Vous savez, entre le sport et la musique, il n'y a pas grand pas. Hein.
5: Pas franchi volontiers par Salif Traoré, dit Asalfo, leader de Magic System.
6: Dans la diversification de mes activités, j'ai voulu rajouter le sport, dont je suis passionné, particulièrement du football. On avait déjà le centre de formation Magic System.
5: La suite logique était la mise en place d'un club engagé en championnat officiel, entouré d'hommes d'expérience.
7: On est là pour faire un véritable travail en profondeur.
5: Gérard Rousseau, directeur sportif.
7: L'expertise que j'ai du monde du football et à l'échelle du continent en termes de management, et ben toute cette expertise est là pour être mise à disposition de Magic System Football Club et de porter ce projet très très haut.
5: Détecter, former et performer, tels sont les trois piliers de ce projet dont le nom est apparu comme une évidence pour Asalfo.
6: Avec le nom Magic System, on un peu partout. Il est plus facile de donner une visibilité à notre club, plus facile pour nous aussi d'avoir des partenaires qui nous accompagnent.
5: Jean Blanchard, Coré, fier de jouer dans ce club qu'il veut voir grandir.
8: Avec ces dirigeants de haute qualité, ils essaient de nous inculquer des valeurs, ils essaient aussi de performer, c'est-à-dire atteindre la 2-2.
5: Pour en arriver là, il faudra franchir la D3 qui démarre ce 16 octobre. Molamine Sissavane, Abidjan, RFI.
1: Et on reconnaît donc évidemment la filiation avec le groupe Magic System. Premier match du Magic System FC. Ce sera en championnat ce dimanche, donc en 3e division ivoirienne.
2: Lui fut tour à tour champion d'escrime, officier militaire et prodige de la musique. Connaissez-vous le Chevalier de Saint-Georges ?
1: Surnommé le Mozart noir, ce Guadeloupéen, né d'une mère esclave et d'un aristocrate, a marqué le XVIIIe siècle par son incroyable talent. Longtemps effacé de l'histoire, sa musique fait ce soir un retour éclatant sur l'une des plus prestigieuses scènes de France. C'est l'Opéra Royal de Versailles, un concert portrait porté par le ténor congolais Patrick Kabongo. Carmen Nunzmann.
3: Derrière cette partition élégante et lumineuse se cache un destin hors du commun, celui d'un compositeur, violoniste, escrimeur, militaire et homme des Lumières. Joseph Bologne de Saint-Georges a connu 1000 vies en une seule. Une enfance en Guadeloupe, une éducation en France dans la haute aristocratie, où il apprend à manier aussi bien l'épée que l'archer. Cette vie romanesque se reflète également dans sa musique. Le ténor Patrick Kabongo, originaire de Kinshasa.
9: Dans tous les cas, c'est l'audace. Parce que je pense à l'époque, c'était pas facile non plus pour lui de pouvoir faire tout ce qu'il a fait, militaire et musicien. C'est un modèle.
3: Le chevalier conquiert même le cœur de la reine et devient le musicien favori de Marie-Antoinette, qui souhaite le placer à la tête de l'Opéra Royal, mais y renonce finalement face aux préjugés raciaux. Le jeune métis change alors son fusil d'épaule, s'engage dans la Révolution française et mène la première légion d'hommes noirs et de métis. Mais derrière le militaire et l'aventurier demeure avant tout un musicien.
9: Un peu du Mozart, les couleurs de cette époque-là.
3: Éclipsée après le rétablissement de l'esclavage au début du 19e siècle, la musique de Saint-Georges retrouve aujourd'hui une place à sa juste valeur, celle d'un compositeur engagé et libre.

0: Et donc ce soir à 20h à l'Opéra Royal de Versailles, le concert portrait du Chevalier de Saint-Georges. Nous lui avions consacré un épisode de l'émission estivale Sport en Légende. C'est évidemment à retrouver sur notre application RFI Pure Radio. À 14h48 ici à Paris, 2h de moins en temps universel. Un point sur les principaux titres de l'actualité internationale avec Voine Cantner.
1: Et les dirigeants européens réunis à Bruxelles pour 2 jours avec un agenda chargé. Ils vont parler de l'Ukraine où le réseau satellite américain Starshield a été rétabli selon les autorités. Les 27 vont aussi devoir se mettre d'accord sur le budget pour l'an prochain. Ça ne sera pas facile. Et ils vont évoquer également la situation au Moyen-Orient. Dans ce contexte, la Russie annonce avoir repris ses exportations de diesel conformément à l'accord conclu il y a quelques jours avec Donald Trump. Et toujours à propos de la Russie, on apprend l'arrestation du rédacteur en chef du média indépendant Novaya Gazeta. Ses équipes n'avaient plus de nouvelles de lui. Depuis hier midi, il a été conduit au principal organisme d'enquête en Russie. Le ministre français de l'Éducation doit rencontrer tout à l'heure les représentants des lycéens, toujours mobilisés pour réclamer de meilleures conditions d'apprentissage, pour réclamer aussi des profs pour remplacer les absents. Le personnel d'un des lycées bloqués depuis le début du mouvement dénonce aujourd'hui une intervention violente de la police. Mais pour le Premier ministre, la violence vient d'ailleurs. Il estime aujourd'hui que le mouvement lycéen est en train de se transformer en un mouvement de violence urbaine. Et il dit en redouter d'autres lors de la grande journée de mobilisation samedi. Et puis le Conseil supérieur de la magistrature, toujours en France, dénonce un risque de déstabilisation de l'institution judiciaire. Réaction alors qu'un juge du tribunal de Bobigny, près de Paris, fait l'objet d'attaques en ligne, une vraie campagne sur les réseaux, depuis qu'il a condamné, en juin dernier, le fondateur du média identitaire Frontières. On l'évoquait tout à l'heure dans le journal, 5 mois après la déclaration officielle de l'épidémie d'Ebola, la maladie continue de se propager dans l'est de la République démocratique du Congo. Détection tardive, chaîne de transmission mal identifiée, il reste encore beaucoup d'obstacles à la riposte. Alors de nombreuses ONG tentent de sensibiliser la population. Un quotidien que nous raconte votre invité Simon. Blandine Mambiko est responsable des programmes Nutrition Santé pour Action contre la faim.
0: Bonjour Blandine Mambiko.
2: Bonjour.
0: Vous qui êtes sur le terrain dans la province épicentre de l'épidémie, à quoi ressemble une journée type dans la riposte que vous menez face à Ebola?
2: La journée commence généralement par une réunion des piliers. Donc chaque matin, chaque pilier se réunit pour faire la planification des activités journalières et après il y a déploiement des équipes sur terrain où il y a le suivi des respects des préventions et contrôle des infections au niveau des formations sanitaires, déploiement des équipes communautaires pour la sensibilisation sur les respects des mesures de prévention au niveau communautaire, le suivi des contacts, le listage des contacts, également le suivi des alertes et même la recherche active des cas au niveau de la communauté, mais aussi au niveau des formations sanitaires.
0: On comprend que les journées sont bien remplies, les journées sont longues. Et alors, après 5 mois de riposte, quel est le principal défi quotidien que vos équipes rencontrent sur place?
2: Alors, après 5 mois de riposte, les principaux défis restent la méfiance de la communauté envers les activités de riposte, mais aussi envers les structures sanitaires et suite aux rumeurs et des informations qui continuent à persister dans une poche des populations.
0: Parce qu'on le sait, en effet, la riposte contre Ebola, elle se joue autant dans les esprits que dans les centres de traitement. Est-ce que vous sentez tout de même une meilleure adhésion de la population au fil des mois?
2: Exactement. Au début de la riposte, nous avons connu des difficultés énormes suite à la méfiance de la communauté qui était alimentée aux rumeurs qui circulaient. Mais après 5 mois de travail, nous avons intensifié les activités de communication au niveau de la communauté, mais également nous avons impliqué les acteurs communautaires, les membres de la communauté dans les activités de sensibilisation. Il y a une forte adhésion de la communauté. Et ça, je peux dire, la riposte ne se résume pas seulement aux traitements médicaux, mais également à la conscience de la communauté, mais également à leur implication.
0: Et ça se matérialise comment sur le terrain? Les gens se font plus tester, acceptent les tests pour voir s'ils sont cas contact?
2: Exactement, il y a des malades qui se passent pour les tests volontairement, mais également il y a des ménages qui remontent les alertes au niveau des centres des alertes, mais également lors des recherches actives, mais également lors des suivis des contacts, il y a plus d'acceptance par rapport au début de la riposte. Il y avait des attaques à l'égard des équipes de riposte.
0: Blandine Mambiko, je rappelle, vous êtes à Mangboalou, localité en province de l'Itouri. Quels sont les maillons faibles que vous constatez dans cette chaîne de riposte? On pense notamment au suivi des cas contacts, on l'a évoqué, ou encore à la sécurisation des sépultures.
2: Alors, les maillons faibles, au début, c'est par rapport au nombre limité des acteurs communautaires, entre autres les relais communautaires. Et pour peut-être un village de 250 ménages, pouvait avoir seulement 15 relais communautaires qui travaillent pour faire en même temps la sensibilisation, le suivi, le listage des contacts. Il y a une charge énorme sur les acteurs communautaires, c'est qui fragilise un peu le suivi des contacts et même le listage des contacts.
0: Et 5 mois de lutte face à une maladie comme Ebola, c'est long pour cette population qui est déjà fragilisée, et c'est aussi très long pour les équipes humanitaires. Pour vous, quels sont les risques si l'attention internationale ou les financements faiblissent?
2: Il y a risque parce qu'il y a encore des poches, des cas dans certaines localités. Donc, la maladie n'est pas encore éradiquée. S'il y a baisse de financement, il y aura encore résurgence des cas et nous devons renforcer les actions. Et ça demande un renforcement également du niveau national et international pour les financements.
0: Et parce que vous manquez de quoi dans cette lutte contre Ebola?
2: Alors, il y a plusieurs défis. Donc, on se concentre pas seulement à lutter contre Ebola. Si on coupe la chaîne de transmission, oui, c'est bien, mais également, on doit aussi penser à la continuité des soins. Il y a les principales maladies tueuses qui étaient avant l'épidémie et qui continue à être dans la communauté. Alors, nous ne devons pas oublier cet aspect, la continuité des services, nous devons également les renforcer.
0: Blandine Mambiko, responsable des programmes Nutrition et Santé pour Action contre la faim. Merci beaucoup. On vient donc d'évoquer la réponse sanitaire face à cette 17e épidémie d'Ebola en RDC. Les conséquences sont évidemment humaines avec plus de 4300 morts, mais l'économie RD congolaise pâtit également de la situation. Charlotte Cosset, les projections sont déjà alarmantes 5 mois après les débuts de l'épidémie.
1: Une épidémie qui pourrait coûter jusqu'à 2% du PIB du pays si la crise durait plus d'un an, selon le scénario de la Banque mondiale. Un coût lié d'abord aux restrictions de déplacement, que ce soit vers les partenaires de l'Amérique du Nord notamment, mais aussi et sans doute surtout avec la fermeture de la frontière à l'est avec l'Ouganda.
3: Nous avons presque 800 millions d'échanges commerciaux chaque année entre la RDC et l'Ouganda.
1: Julien Paluku est le ministre du commerce extérieur congolais et l'ancien gouverneur du Nord Kivu.
3: C'est tout à fait normal que, avec la fermeture des frontières, eh bien, ces activités ont pu ralentir. Mais je note aussi que, entre la RDC et l'Ouganda, même si le trafic de personnes est interdit, eh bien, le trafic de marchandises n'est pas totalement interdit. Et donc, ça permet quand même à ce que l'activité commerciale, bien qu'elle n'était pas celle que nous voulions, puisse continuer petit à petit.
1: Une baisse d'activité clairement identifiée par les experts de la Banque mondiale, pointe Albert Zefac, le directeur pays de l'institution.
4: À travers les données satellitaires, nous voyons des signes de ralentissement économique dans les zones où Ebola aujourd'hui continue de sévir. Nous voyons cette baisse d'intensité lumineuse nocturne qui traduit généralement une réduction de la mobilité, une baisse des activités, des échanges commerciaux et généralement cela se traduit posteriori par une baisse de l'output et aussi des recettes fiscales. Mais on n'a pas encore chiffré cela.
1: Et un effet boule de neige, décrit Albert Zefac.
4: Les perturbations à l'économie se propagent à travers les réseaux de transport, à travers le commerce, les chaînes d'approvisionnement et surtout la confiance des investisseurs qui retardent leurs investissements. Et cela a un impact énorme sur l'emploi.
1: Malgré les difficultés, le ministre du Commerce promeut la résilience des acteurs économiques.
3: Lorsque l'activité commerciale est affectée entre les pays voisins, eh bien, les gens s'orientent vers le commerce interprovincial. Par exemple, entre le Nord Kivu, la Tchopo-Kisangani, l'Ituri et le reste du pays, on a réussi à faire face aux 16 premières épidémies. Et donc, celle-ci aussi ne sera pas la catastrophe, surtout qu'il y a une mobilisation générale.
1: Dans la lutte contre cette épidémie, la Banque mondiale s'est engagée sur un montant de près de 430 millions de dollars depuis le mois de mai. Les autorités congolaises réfléchissent également déjà à l'après, avec de possibles allègements fiscaux pour les opérateurs économiques qui auront été les plus durement touchés.
0: Charlotte Cosset pour refermer cette édition d'Afrique Midi réalisée par Benoît Raymond. Évidemment, l'ensemble des reportages, entretiens, articles et vidéos sont à retrouver dans un dossier spécial consacré à Ebola sur le www.rfi.fr ainsi que sur nos réseaux sociaux. À 14h10, temps universel, vous retrouvez Anne-Cécile Bras pour un C'est pas du vent, émission spéciale Ebola. Mais d'ici là, dans une minute sur RFI, le retour d'RFI Midi avec Anne Cantner. Restez bien à l'écoute. Écoute.
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1: 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C'est l'heure du journal. Bonjour Candice Mazot-Tomasic.
8: Bonjour Anne, bonjour à tous.
1: Et à la une, le début du casse-tête budgétaire pour l'Union européenne.
8: 2 jours de discussion à Bruxelles pour se mettre d'accord sur les grandes orientations de l'UE entre 2028 et 2034. Plus encore cette année, vous l'entendrez, la tâche s'annonce difficile à l'approche d'élections dans plusieurs pays d'Europe. Financement de la défense, aide à l'Ukraine, compétitivité face aux géants chinois. Nous appellerons notre correspondant à Bruxelles pour tenter de décrypter ces grands enjeux. La une, c'est aussi l'inflation qui ne cesse d'augmenter aux États-Unis. Gros caillou dans la chaussure de Donald Trump à 2 semaines des élections de mi-mandat. La traditionnelle récolte des olives qui démarre aujourd'hui en Palestine, cueillette marquée par un niveau de violence sans précédent des colons israéliens. En France, Marine Le Pen vend debout contre le président du Conseil constitutionnel. La leader d'extrême droite lui reproche d'avoir publiquement balayé sa proposition de référendum sur la préférence nationale. Mesure phare de la candidate à la présidentielle, on vous explique dans un instant. Juste avant de vous parler de cette découverte à 30 mètres sous la mer en Turquie, une épave vieille de 4700 ans. Et puis retour sur cette avalanche de buts hier soir pour la 2e journée de la Ligue des Champions.
1: Et 2 victoires, celle sereine du PSG contre Manchester City et celle du Real renversant face à l'AS Rome. On en parlera dans le journal des sports dans un quart d'heure.
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1: Il faudra non pas un, mais 2 jours de discussion au moins pour se mettre d'accord sur un budget.
8: Oui, l'ordre du jour est tellement chargé que l'Union européenne renoue avec son habitude d'autrefois. 48 heures de négociations entre les 27 chefs d'État et de gouvernement autour des grandes orientations budgétaires. Alors, comme tous les 7 ans, ils négocient d'arrache-pied le fameux cadre financier pluriannuel, cette fois-ci pour la période 2028-2034. Et comme tous les 7 ans, le consensus est loin d'être acquis. Pierre Benasset, vous êtes le correspondant de RFI à Bruxelles. Pierre, le temps presse car les complications étrangères au budget s'accumulent.
9: Effectivement. Alors, les deux camps, frugaux et dépensiers, sont actuellement arc-boutés sur leur position, même s'ils espèrent aboutir avant décembre, parce que 2027, vous l'avez dit, sera l'année de tous les dangers, avec des échéances électorales françaises, italiennes, polonaises, grecques et finlandaises qui pourrait remettre en cause tout compromis budgétaire. Marine Le Pen, la candidate du Rassemblement National, a même fait le déplacement à Bruxelles avant l'ouverture du sommet, on le sait, pour prévenir qu'elle récuserait un budget trop ambitieux en cas de victoire. C'est un argument de plus pour les pays frugaux qui peuvent y voir un affaiblissement des ambitions actuellement portées par la France. Il faut aussi compter sur les perturbateurs géopolitiques, la compétitivité face à la Chine d'abord, et puis aussi l'éléphant dans la pièce, à savoir Donald Trump, car en lâchant l'Ukraine, en s'accordant avec la Russie sur le diesel et en provoquant la fermeture du détroit d'Ormuz, il complique l'équation européenne. La hausse de la facture énergétique fait grimper l'inflation et alourdit donc le service de la dette, ce qui rend encore plus précaires les finances publiques des 27. Ils se retrouvent aussi, du coup, à devoir soutenir l'Ukraine à bout de bras. Et malgré le prêt de 90 milliards d'euros déjà sur la table, il va encore falloir lui trouver des financements, là aussi.
8: Pierre Benazet, en direct de Bruxelles, merci beaucoup. On l'évoquait à l'instant, la question de l'aide à l'Ukraine va aussi longtemps occuper les esprits des dirigeants européens pendant ces discussions. Alors que les moyens viennent à manquer, comment continuer à soutenir Kiev face à des attaques russes qui s'intensifient, un appui américain qui s'estompe? Volodymyr Zelensky réclame à Washington de ne pas se tenir aux côtés de l'agresseur, référence au dernier rapprochement opéré entre l'administration Trump et le Kremlin. Après un accord sur des importations du diesel russe aux États-Unis, le président américain souhaiterait désormais geler une partie des avoirs de la Russie pour ramener Moscou à la table des négociations. Information révélée par le Financial Times hier. Sofia Katsenkova, que proposent exactement les États-Unis ?
10: Prendre une partie des avoirs russes gelés en Europe et les transférer dans une structure financière contrôlée par Washington. Selon le Financial Times, les émissaires américains Steve Witkoff et Jared Kushner ont présenté cette idée samedi dernier à Miami devant des représentants ukrainiens et européens. L'objectif, selon la Maison Blanche, offrir une incitation économique à Moscou pour relancer les négociations de paix. Mais les conditions de l'utilisation de cet argent restent à définir. Pour les Européens, c'est un refus catégorique. Ce jeudi, au Conseil européen à Bruxelles, Friedrich Merz, le chancelier allemand, a insisté. Ses avoirs sont gelés en Europe et ils doivent y rester. C'est nous qui en déciderons, a-t-il martelé. L'enjeu est considérable. Quelque 210 milliards d'euros de la Banque centrale russe sont immobilisés dans l'Union européenne. Et les Européens cherchent justement de l'argent pour soutenir l'Ukraine l'an prochain. Ils restent toutefois divisés sur le déblocage et l'utilisation de ces fonds. Plusieurs pays, dont la Belgique, s'y opposent catégoriquement.
8: Sofia Katsenkova, épreuve que les pourparlers sont au point mort. Le Kremlin fustige cet après-midi l'Ukraine. Pour Moscou, c'est bien Volodymyr Zelensky, le président, qui rejette les efforts de paix des États-Unis. Déclaration après une reprise des bombardements sur des raffineries dans les deux pays. Et ce, malgré la trêve énergétique annoncée quelques jours plus tôt par Donald Trump. Et à noter enfin que le rédacteur en chef du journal russe indépendant Novaya Gazeta a été arrêté. C'est son média reconnu pour ses enquêtes sur le pouvoir qu'il a annoncé il y a un peu plus d'une heure maintenant. Sergueï Sokolo a été emmené par la police après une perquisition à son domicile. Novaya Gazeta avait été classé agent de l'étranger par les autorités russes. On reviendra sur cette arrestation dans nos prochaines éditions. À 15 jours des élections de mi-mandat, une mauvaise nouvelle de plus pour Donald Trump. L'inflation continue d'augmenter 2 ans après son retour à la Maison-Blanche et alors qu'il avait fait campagne sur la promesse de faire baisser les prix. Il a fait tout le contraire, à tel point, Nathanaël Vitran, qu'on parle à nouveau d'une hausse des taux d'intérêt.
11: Oui, en un an, les prix ont augmenté aux États-Unis de 3,7% en moyenne. Le phénomène n'est pas nouveau, mais les chiffres de septembre montrent une accélération de la tendance et les causes sont connues. Donald Trump aura bien du mal à faire croire qu'il n'est pas responsable. Il y a d'abord la hausse des prix de l'énergie, pétrole, les gaz en raison de la situation au Moyen-Orient qu'il a lui-même provoqué en attaquant l'Iran aux côtés d'Israël. L'essence ordinaire a carrément pris 10% en septembre. Le président américain a beau avoir passé un pacte avec le Kremlin sur le dos de l'Ukraine pour mettre du diesel sur les marchés, vous l'évoquiez, il est peu probable que cela suffise à inverser la tendance.
8: Et Nathanaël, au-delà de l'énergie, comment on peut expliquer cette inflation ?
11: Eh bien, la hausse des prix reflète aussi la politique commerciale de Donald Trump, l'augmentation des droits de douane qui ont poussé les prix, notamment des denrées alimentaires, vers le haut. S'ils n'ont pas augmenté davantage en septembre, la hausse cumulée des 12 derniers mois pèse sur le pouvoir d'achat des ménages américains, d'autant que les salaires, eux, ont reculé en août, en septembre. Et dans ces conditions, la Fed, la Banque centrale américaine, pourrait être contrainte d'augmenter à nouveau son taux directeur, peut-être même dès sa prochaine réunion fin octobre, au pire moment alors pour Donald Trump.
8: Nathanaël Vitran du service économie de RFI. profit. En Cisjordanie occupée, c'est ce jeudi que débute officiellement la récolte des olives, un rendez-vous aussi vital pour la subsistance des Palestiniens que symbolique pour leur cause. Mais cette année, plus que jamais auparavant, la violence des colons israéliens entache les préparatifs. Attaques contre les fermiers, restrictions de circulation, intervention de l'armée israélienne. Cette saison s'annonce encore plus sanglante que les précédentes, Abla Jonaidi.
12: Abbas Milham dirige l'Union des agriculteurs palestiniens. Cette année encore, les fermiers de Cisjordanie occupée vivent sous la terreur.
13: Depuis le début de l'année, 30 000 arbres ont été arrachés ou abîmés par des attaques de colons israéliens. Ces attaques que notre syndicat documente depuis des années sont passées de 4 à 50 par jour depuis le 7 octobre. Hélas, cette saison des olives est devenue sanglante. L'huile dorée est tachée du sang des fermiers.
12: Les volontaires qui offrent leur présence protectrice aux fermiers voient aussi leur action bridée. D'après une étude de l'ONG Oxfam, 7 organisations sur 10 ont déclaré ne pas avoir eu accès à au moins une communauté cette année du fait des restrictions imposées par les forces d'occupation. Bouchra Khalidi, responsable de la politique humanitaire chez Oxfam.
14: Autrement dit, une famille en détresse peut se retrouver hors de notre portée malgré le danger. Les gouvernements ne peuvent pas attendre les élections pour agir. Il faut mettre fin au soutien matériel qui permet ces crimes et faire en sorte que les responsables en répondent. Israël doit mettre fin aux déplacements forcés et empêcher les attaques des colons. Il doit permettre un accès humanitaire en toute sécurité.
12: La violence menace un poumon économique des Palestiniens de Cisjordanie. Directement ou non, 140 000 familles tirent leurs ressources de la production oléicole.
8: Abla Jonaidi.
1: La Chine et la Corée du Nord, désormais reliés par un nouveau pont.
8: Oui, il a été inauguré tout à l'heure lors d'une cérémonie conjointe. L'infrastructure qui enjambe le fleuve Yalu reliera la ville chinoise de Dandong à Sinuiju en Corée du Nord. Ce symbole de rapprochement sino-nord-coréen vise, selon les autorités chinoises, à favoriser les échanges économiques et commerciaux, mais aussi la circulation entre les deux pays. Les précisions avec Elena Tomic.
15: Ce nouveau pont routier à quatre voies d'une longueur de 3 km ouvre enfin, 12 ans après la fin des travaux. De nombreux problèmes liés à l'absence d'installations douanières et de routes de raccordement côté nord-coréen ont retardé sa mise en service. L'ouvrage a été conçu comme une alternative au vieux pont de l'amitié sino-coréenne. Achevé en 1943, ce dernier était devenu inadapté aux véhicules lourds et limité à une seule voie de circulation. Le nouvel ouvrage devrait permettre d'absorber une partie des exportations chinoises vers la Corée du Nord. L'an dernier, les exportations ont atteint un record en 6 ans, dépassant les 2 milliards d'euros. La Chine reste un soutien diplomatique et économique majeur pour le régime nord-coréen, soumis à de multiples sanctions de l'ONU. Le pays reclus poursuit ainsi son rapprochement physique avec son puissant voisin et partenaire quelques semaines seulement après avoir inauguré début septembre un pont routier reliant son territoire à la Russie, autre symbole de partenariat stratégique et du rapprochement amorcé avec Moscou il y a 4 ans.
8: Yelena Tomic. En France, à présent, une réponse politique face au scandale du périscolaire. Des années de défaillance qui ont conduit à passer sous silence des violences sexuelles commises sur des enfants, des affaires qui, par leur nombre et leur ampleur, traduisent le caractère systémique de ce fléau et qui a poussé le Sénat à mettre en place une commission d'enquête sur le sujet. Une série de mesures vient d'être adoptée. La sénatrice Agnès Evrin du Parti Les Républicains était la rapporteure de la commission. On l'écoute.
16: Aujourd'hui en France, un enfant sur 10 est victime de violences sexuelles. C'est énorme. Cela représente 2 à 3 enfants par classe. Et à lui seul, ce chiffre devrait provoquer évidemment, naturellement, un sursaut collectif. Une partie de ces violences sont commises dans le périscolaire, un cadre sur la responsabilité des pouvoirs publics, faut-il le rappeler. Ces violences nous rappellent, et je tiens à le dire précisément, une vérité qui est insupportable. C'est que la France ne protège pas assez ses enfants. Cette vérité, c'est qu'en France, nous n'avons pas assez de culture commune de protection de l'enfance. Il y a une deuxième vérité, c'est que la loi du silence, le pas de vague, le déni collectif sont encore bien trop puissants dans notre société.
10: La sénatrice Agnès Evrin au micro de Sylvie Coffi.
1: L'actualité en France, c'est aussi la campagne présidentielle qui bat son plein.
10: Et c'est une bataille pour imposer ses idées qui se joue à 6 mois du scrutin. Marine Le Pen engage, elle, un intense bras de fer avec le Conseil constitutionnel, plus particulièrement son président, Richard Ferrand, lui qui a récemment balayé la faisabilité d'une proposition emblématique du programme de la candidate d'extrême droite. Un référendum direct visant à constitutionnaliser le droit des étrangers et la préférence national. Raphaël Delvolvé, la favorite des sondages, appelle à la démission de Richard Ferrand.
17: Hier soir à Bruxelles, Marine Le Pen n'avait nullement l'intention de calmer le jeu à l'égard de Richard Ferrand.
18: Il devrait quitter la présidence du Conseil constitutionnel. Il a rompu avec l'obligation qui est la sienne de neutralité.
17: Ce que lui reproche la patronne de l'extrême droite française, c'est ça.
19: Aujourd'hui, vouloir réformer la Constitution par l'article 11, ça n'existe pas, c'est l'article 89.
17: Dans un podcast spécialisé, Richard Ferrand tranche cette vieille question française. Modifier la Constitution par référendum, c'est via l'article 89, donc après un passage au Parlement, et non directement avec l'article 11, comme le souhaite Marine Le Pen dans ses promesses de campagne.
18: Je souhaiterais l'enjoindre à écouter le général de Gaulle.
17: En 1962, en effet, le général de Gaulle, non sans polémique, organise un référendum pour faire élire le président au suffrage universel direct. Ça ne serait toutefois pas possible aujourd'hui, selon le constitutionnaliste Benjamin Morel.
20: À l'époque, le Conseil constitutionnel se retrouve dans l'incapacité d'empêcher la tenue du référendum parce qu'il ne peut le contrôler qu'après coup. Néanmoins, la jurisprudence a évolué depuis. Le Conseil constitutionnel se déclare notamment compétent pour les interdire avant qu'ils aient eu lieu.
17: De quoi poser les bases d'un bras de fer pouvant potentiellement se durcir si Marine Le Pen accédait à l'Élysée. Avec un paradoxe, Richard Ferrand doit en partie sa nomination au Conseil constitutionnel au Rassemblement national.
1: Et on termine avec cette découverte archéologique exceptionnelle au large de la Turquie.
10: Et des chercheurs affirment avoir retrouvé les vestiges du plus ancien navire naufragé jamais identifié. Il aurait sombré à l'âge de bronze, il y a près de 4700 ans. Une découverte qui pourrait éclairer les échanges commerciaux en Méditerranée à cette époque. Simon Rosé nous raconte.
21: C'est une épave vieille de près de 5 millénaires, retrouvée à une trentaine de mètres de profondeur au large de l'île de Kekova, dans le sud de la Turquie. Après tant de temps passé dans l'eau, il ne reste aujourd'hui pratiquement rien du navire qui devait mesurer une dizaine de mètres. C'est la découverte de 3 ancres en pierre et d'une trentaine de jarres en céramique, remarquablement conservées, qui a mis les archéologues sur la piste. La forme de ces artefacts a également livré une information clé. Le naufrage du navire remonte à une période lointaine, entre 4400 et 4700. 700 ans, à l'époque, les Égyptiens construisaient les grandes pyramides. Ces récipients transportaient probablement des marchandises. Les chercheurs tentent désormais de déterminer leur contenu, huile d'olive, vin ou encore résine. Mais au-delà de la cargaison, c'est toute une partie de l'histoire de la navigation qui pourrait être réécrite, car cette épave témoigne de l'existence d'échanges maritimes organisés bien avant l'apparition des grandes puissances commerciales de l'Antiquité. Les archéologues espèrent désormais mieux comprendre les techniques de construction des bateaux de l'époque, mais également les liens entre les populations installés sur les côtes de la Méditerranée.
10: Simon Rosé pour Fermé Journal.
1: Et Candice Mazo Tomasic pour le journal. Il est midi et 40 ans universel et on va parler de sport, de foot notamment. Bonjour Christophe Diramizian.
22: Bonjour Anne.
1: Les grands clubs européens en lice hier soir pour la deuxième journée de Ligue des Champions ont régalé et chacun à leur manière.
22: Paris brillant, Liverpool surpuissant et le Real Madrid renversant malgré deux périodes assez contrastées. Le PSG a sans doute joué l'un de ses plus beaux matchs continentaux avec Manchester City, parti pour un naufrage d'abord à l'Etihad Stadium avant de limiter la casse face aux Parisiens, victorieux finalement 4-2. Liverpool est allé donner une leçon aux Autrichiens de Linz. Succès 6-3 avec un triplé de Bradley Barcola. Quant au Real, il s'en sort de justesse sur le terrain de l'AS Rome, mené 3-1 à 10 minutes de la fin. Les Merengues se sont lancés dans une remontada de folie avec Espi, Hendrik et Rudiger. Score final 4-3 et un gros soulagement après le match du défenseur français Ibrahima Konaté.
23: On passe par énormément d'émotions, c'est clair. Surtout quand on est mené au score, après on revient, ensuite ils ont début d'avance sur un 3-1. Mais en toute honnêteté, à 3-1, je sais pas comment, mais j'y croyais toujours. Je sais pas si c'est le fait de jouer pour le Real de Madrid et que ils ont eu énormément de fois l'occasion de montrer qu'ils peuvent revenir dans certains matchs, mais faut prendre le côté positif qui est qu'on a gagné, c'est clair, mais j'espère que ça va continuer sur cette voie, la voie de la victoire dans les prochains matchs, parce qu'on a des prochains matchs qui sont importants et des gros matchs aussi. Ouais.
22: Ibrahima Konaté sur Canal+, autre carton de la soirée, le 6-0 d'Aston Villa à domicile face aux Turcs de Fenerbahçe. D'ailleurs, sur la seule soirée d'hier, 46 buts ont été marqués, c'est un nouveau record, et en y ajoutant ce jeux de mardi, ça fait 78, soit la journée la plus prolifique de la saison régulière de l'histoire de la Ligue des Champions.
1: On espère un spectacle similaire aujourd'hui pour la deuxième journée de Ligue Europa cette fois.
22: Avec notamment les trois clubs français engagés, 16h45, temps universel d'abord, Lyon accueille Crystal Palace, moment de retrouvailles entre Pierre Sage, l'entraîneur du club anglais, et son ancienne équipe. À 19h TU, deux duels, franco-grec, Rennes reçoit l'OFI Crète et Marseille joue au Vélodrome contre l'Olympiakos, avec le choix contraint quand même de Bruno Genesio de faire une fois encore largement appel aux jeunes, faute d'effectifs confirmés suffisants pour être sur les deux fronts à la fois, Europe et Championnat. L'entraîneur marseillais sort d'un déplacement réussi à 3, victoire 2-0 qui a rassuré et relancé son groupe, et il ferait bien d'ailleurs ses joueurs poursuivre sur cette lancée.
0: Ce que j'attends, c'est déjà d'enchaîner un deuxième résultat positif, parce que c'est le meilleur moyen pour accumuler de la confiance et pour pouvoir aussi ensuite enchaîner en championnat. Mais ce que j'aimerais aussi, c'est qu'on montre ce qu'on a montré la plupart du temps depuis le début de saison. Un peu plus de qualité dans notre jeu, un peu plus de prise d'initiative aussi. J'ai trouvé qu'on avait été très timoré en première mi-temps. Peut-être que c'était l'enjeu aussi. Mais ce que j'aimerais, c'est qu'on retrouve un peu les matchs qu'on a pu faire sur ce début de saison, contre Paris, contre Rennes, contre Strasbourg aussi, dans la qualité de notre jeu, parce que je pense que ça passera aussi par un contenu meilleur pour avoir de la continuité.
22: Bruno Genesio, parmi les autres matchs du jour, les déplacements du Milan AC sur la pelouse de Salzbourg et de la Juventus Turin au Celta Vigo.
1: Et puis du tennis et le beau parcours du jeune français Arthur Géa au Masters 1000 de Shanghai qui s'arrête brutalement.
22: Il a abandonné sur blessure dès le premier set de son quart de finale contre l'Espagnol Davidovic. À 21 ans, il figurait pour la première fois dans le tableau final d'un tournoi de cette catégorie. Son adversaire affrontera en demi l'Allemand Alexander Zverev.
1: L'actualité sportive avec Christophe Diremzian.
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1: On va revenir maintenant sur l'implication des États-Unis en Ukraine, sur le soutien qu'ils apportent et les conditions posées par l'administration Trump qui auraient pu la conduire à suspendre une partie de son aide ces derniers jours. Nous vous en parlions dès hier. Volodymyr Zelensky a dénoncé d'une part le fait que les États-Unis n'aient pas partagé de renseignements sur des tirs de missiles russes et d'autre part un ralentissement du réseau Starshield. Ce réseau, pour le dire simplement, c'est la version militaire du réseau satellite Starlink. Et son propriétaire, Elon Musk, a fait savoir que c'est bien le Pentagone qui avait décidé de ralentir le trafic. Pour en parler, nous sommes en ligne avec Alain Denève, chercheur au Centre d'études de sécurité et de défense de l'Institut Royal Supérieur de Défense à Bruxelles. Bonjour.
2: Bonjour.
1: Alors, Kiev indique là que le réseau a été rétabli, mais on va essayer d'évaluer avec vous les conséquences possibles. Est-ce qu'il y a, dans ces cas-là, quand le réseau est ralenti, des effets immédiats sur le terrain ?
2: Oui, tout à fait. Il faut savoir que le réseau Starshield est un réseau fondamental pour la coordination des forces, la coordination en fait de la plupart des appareils, donc des drones qui sont opérés par l'Ukraine contre les forces russes. Et donc une réduction, une restriction, voire même une interruption du signal a des effets directs sur, je dirais, le bon déroulement d'une opération. Et ça a forcé en partie les forces ukrainiennes à renoncer ou à mettre un terme à des opérations qui avaient été amorcées.
1: En quelques heures seulement, il y a eu des missions qui ont été modifiées.
2: Oui, apparemment, il y a. Alors, il a pu se passer deux phénomènes. Le premier, c'est tout simplement la rupture du signal, la perte du signal, ou alors un ralentissement tel du signal, que cela a entraîné une perte d'un certain nombre d'appareils, de drones en cours de mission, ou alors par sécurité. Deuxième phénomène. Les forces ukrainiennes ont peut-être décidé d'interrompre la mission et de, je dirais, rapatrier les drones dans des zones de sécurité éventuelles pour leur récupération.
1: Des drones dont la vitesse est ralentie, qu'est-ce que ça change concrètement ?
2: Eh bien, ça change concrètement que, en fait, normalement, le réseau Starlink et Starshield, bon, ils sont prévus pour pouvoir faire opérer des appareils volants qui vont à plusieurs centaines de kilomètres par heure. Ici, la limite était fixée à 160 kilomètres par heure en principe, et donc ça permet quand même de conserver une vitesse d'évolution des drones de telle sorte qu'ils puissent opérer rapidement sur les cibles qui ont été prédéterminée afin justement de de mener des opérations les plus rapides possibles. À partir du moment où le signal vient à se rompre, ça signifie que la vitesse de progression des drones va être ralentie, et semble-t-il elle était ralentie à 70 à 110 km/h. Ça veut dire que les drones peuvent constituer des cibles beaucoup plus faciles à atteindre que s'ils progressaient à 160 km/h. Ça tient un peu de choses, mais malgré tout, ça peut faire la différence dans des opérations qui sont quand même très infocentrées, je dirais.
1: Combien de temps est-ce que l'Ukraine pourrait tenir sans ce réseau et sans une partie du renseignement américain, donc dans les conditions qui ont été dénoncées hier par Volodymyr Zelensky ?
2: Ce sera très difficile pour l'Ukraine de tenir sans ce réseau. Très, très honnêtement, je ne vois pas très bien, en l'état actuel des choses, ce qui pourrait remplacer Starlink et Starshield dans la conduite de la plupart des opérations qui mêlent des drones. En fait, il faut distinguer deux types d'opérations. Il est vrai qu'il y a une majorité d'opérations qui sont réalisées à l'aide de drones, pour schématiser, à l'aide de drones qui recourent considérablement au système Starlink et au système Starshield, même si ces systèmes peuvent faire l'objet de brouillage ou être victimes de moyens de guerre électronique russes. Mais en réalité, on arrive très difficilement à s'en passer, parce que l'autre solution pour les drones, c'est-à-dire les drones avec connexion filaire fibre optique, eh bien, ils n'autorisent pas les mêmes performances en termes de transport de charges explosives ou en termes tout simplement de maniabilité, parce qu'il faut transporter la fibre optique et la faire dérouler, et l'amplitude des opérations n'est pas du tout la même. Et après, vous avez quand même, malgré tout, la possibilité pour l'Ukraine, elle commence à le faire avec certains missiles de croisière de sa propre fabrication, à frapper dans la profondeur, voire même à utiliser des drones de plus grande envergure pour frapper dans la profondeur du territoire russe à l'aide de systèmes de navigation inertielle, donc en s'affranchissant du système Starlink. Mais malgré tout, pour l'essentiel des opérations quotidiennes d'ailleurs, sur la fameuse ligne de contact qui sépare les forces russes des forces ukrainiennes, Starshield, Starlink sont véritablement la colonne vertébrale en fait des opérations militaires sur le terrain.
1: Et est-ce que les Européens, qui répètent qu'ils soutiennent l'Ukraine, que ce sont eux qui apportent une grande partie du soutien au pays, est-ce que les Européens pourraient disposer d'un système équivalent, ou est-ce qu'ils auraient les moyens d'en mettre un autre capable de compenser Starshield ?
2: Alors pour l'instant, c'est le projet, notamment avec Iris Carré, mais ça c'est un projet à plus long terme, mais qui n'a pas encore une la dimension opérationnelle ne sera pas celle de Starlink. Il y a effectivement le réseau OneWeb qui pourrait à certains égards venir non pas remplacer Starlink, mais peut-être le compléter. Mais en réalité, ce réseau n'est pas aussi étoffé que Starlink. Il faut bien se rendre compte que Starlink et Starshield sont des réseaux qui sont redondants, résilients, et qui surtout ont été bâtis, ont évolué pour opérer dans des conditions de combat réelles et éprouvées. Donc il y a un retour d'expérience énorme qui aujourd'hui permet à Starlink et à Starshield d'être véritablement optimaux pour les forces armées ukrainiennes. Le temps que les Européens arrivent à ce niveau d'évolution en matière à la fois de technologie, d'offre de services, de capacité de mise à jour régulière de ce type de service pour des opérations de combat, c'est pas demain la veille, je dirais.
1: Je vous remercie Alain Deneuve d'avoir été en ligne avec nous. Je rappelle que vous êtes chercheur au Centre d'études de sécurité et de défense de l'Institut Royal Supérieur de Défense à Bruxelles. Merci.
2: Merci.
1: Il est 19h26 à Hanoï, la capitale du Vietnam, qui se transforme considérablement depuis quelque temps. On voit des bulldozers et des grues partout. Et ça ne va pas s'arrêter tout de suite, puisque les autorités ont lancé un plan d'urbanisme de 100 ans. Elle prévoit de construire des ponts, des métros, des villes nouvelles. Et ça chamboule les modes de vie de nombreux habitants, comme nous le raconte notre correspondant Jean-Pierre Fage.
17: Dans les quartiers centraux d'Hanoï, les Rutabtae, ces ensembles collectifs construits principalement entre les années 1960 et 90, accueillent parfois plusieurs générations dans quelques dizaines de mètres carrés. Hérités de la période socialiste, leur imposant bloc de béton, aujourd'hui couvert d'extensions improvisées, se dresse encore au milieu de la ville moderne. Descendant sa cage d'escalier, cet étudiant aspire à un autre mode de vie.
3: Quand une famille compte plusieurs générations, elles vivent toutes ensemble dans un petit appartement. 5 personnes peuvent vivre dans une dizaine de mètres carrés, très à l'étroit. Les jeunes générations, nous avons davantage l'occasion d'être exposés à la culture occidentale. Donc nous avons une conscience plus forte de la vie privée. Bien sûr, je préfère avoir de l'intimité, un espace personnel. Mais les générations précédentes, comme mes grands-parents ou mes parents, n'ont pas vraiment cette notion.
17: Infiltration, problème d'évacuation des eaux usées, bâtiments vieillissants. Hanoï étudie la rénovation ou la démolition de nombreux anciens ensembles collectifs. Dans certains quartiers, des projets prévoient leur remplacement par des tours pouvant atteindre 55 étages. Depuis son café d'où on passe de la musique traditionnelle, cette habitante est perplexe.
4: Je vis ici depuis 50 ans. La vie dans les KTT est vraiment très communautaire. Ce n'est pas comme les nouveaux immeubles d'habitation aujourd'hui. Mais moi, je trouve que la vie ici est plus chaleureuse, plus humaine.
17: Ce vieil homme ne partage pas le même avis. Cigarette au coin des lèvres, les yeux fixés sur un jeu d'échecs chinois, il déguste un thé avec d'autres habitants du quartier.
3: Nous, ce qu'on veut, c'est qu'Hanoï soit plus belle, que la capitale soit plus civilisée. Les vieux bâtiments doivent être démolis. Il faut qu'il y ait moins d'inondations. Le Hanoï du futur sera beau, très beau, vert, à la hauteur des autres pays d'Asie.
1: Extrait du grand reportage « Hanoï change d'échelle, l'urbanisme galopant de la capitale vietnamienne ». À écouter tout à l'heure à 17h10, temps universel. Restez avec nous dans une minute maintenant, l'actualité africaine. On va parler de l'épidémie d'Ebola notamment. C'est le cas toute la journée sur RFI.
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1: 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Il est 13h30 à Kinshasa, c'est l'heure d'Afrique Midi. Bonjour Simon Bourtembourg.
26: Bonjour Anne, bonjour à toutes et à tous.
1: L'épidémie d'Ebola, la plus meurtrière de l'histoire de la RDC.
26: Avec plus de 4300 morts en 5 mois face à ce macabre décompte, RFI choisit aujourd'hui de vous raconter ces 5 mois de combat quotidien pour les équipes médicales, les ONG, mais aussi les populations. Dans ce journal, immersion sur le terrain de la protection des plus jeunes dans les crèches, aux laboratoires, lancé dans la course au vaccin. À la une également, à la Guinée et ses clichés de l'opposant Aliou Ba, gracié par le général Doumbouya au début du mois, le leader du modèle apparaît en tenue de stage d'encadrement civique. Au Tchad, 2 officiers tués dans le Tibesti, à Miski plus précisément. On revient sur ces combats entre le comité d'autodéfense locale et la brigade de contrôle minier. Et puis du Zouglou au terrain de football avec la naissance du Magic System FC en Côte d'Ivoire. Un nouveau club de foot fondé par le leader du groupe le plus connu du pays. Premier match en championnat ce week-end.
1: La RDC depuis 5 mois sur le front d'Ebola.
26: Et RFI consacre aujourd'hui une journée spéciale à ce qui est désormais la pire épidémie d'Ebola de l'histoire du pays, avec plus de 9000 cas et plus de 4300 décès. Cette 17e flambée épidémique a été qualifiée d'urgence de santé publique de portée internationale par l'OMS. Car 5 mois après, si l'épidémie d'Ebola en RDC a passé son pic, comme l'affirmait ce matin notre invité, le ministre de la Santé Samuel Roger Kamba, eh bien les défis restent immenses, notamment celui du sort des enfants. Selon UNICEF, près de 2000 d'entre eux ont perdu leurs parents, et pour beaucoup d'autres enfants, eh bien leurs parents sont à l'hôpital, pris en charge car malades de la maladie Ebola. Alors pour faire face, l'agence onusienne a déployé 12 crèches directement reliées aux structures de santé. À Bounia, Paulina Zidi s'est rendue dans la crèche du centre médical évangélique.
8: C'est un garçon, il a des mots. C'est un enfant qui est déchargé, donc sa mère est ici à la CTI. Sa mère est confirmée positive. Lui, il est négatif.
1: Nema câline ce petit bébé. Elle est l'une des berceuses de cette crèche accolée au centre de traitement. Elle est aussi une survivante de la maladie et pour elle, il était logique de s'investir.
8: Je suis médecin en formation. J'ai choisi de venir aider les enfants ici parce que vu que les parents n'ont pas la force d'aider les enfants et les enfants se sentent séparés de leurs parents. Beaucoup de gens ne veulent pas aider les enfants. Moi, j'aime beaucoup la pédiatrie, j'aime beaucoup les enfants. C'est pourquoi je me suis décidée de venir aider les enfants ici.
1: Aujourd'hui, il n'y a plus qu'un bébé pris en charge. La crèche a pu accueillir jusqu'à 10 enfants, une fréquentation en lien avec celle du CTE. Des enfants en cas contact qui ne présentent pas de symptômes, mais qui restent sous surveillance, précise Marlin Bissimois, l'un des responsables Ebola auprès de l'UNICEF.
9: Au niveau du CTE, il y a les infirmiers qui passent pour continuer à surveiller l'évolution des enfants, prendre la température, observer si les enfants ont développé des symptômes. S'il y a quelque chose qui cloche, on amène l'enfant au niveau des CTE pour continuer à les suivre de près.
1: L'UNICEF veut généraliser la présence de crèches aux côtés des centres de traitement lors des épidémies d'Ebola. Et l'organisation aimerait aussi envisager une maison des parents pour ceux qui ont des enfants hospitalisés. Pauline Azidi, de retour de Bounia, RFI. Et face à cette épidémie, la République démocratique du Congo est toujours en quête d'un vaccin efficace.
26: Aucun n'est encore homologué contre la souche Bondibugyo, mais plusieurs candidats sont en développement. La course au vaccin s'accélère avec en tête le laboratoire Moderna et celui d'Oxford qui travaille avec le Serum Institute of India. Mais il reste encore à démontrer que ces remèdes sont sûrs avant de pouvoir les déployer en RDC. Alors, quelles étapes doivent encore être franchies et dans quel délai? Emmanuel Capobianco est directeur de la sécurité sanitaire mondiale chez Gavi, l'alliance du vaccin.
11: Nous attendons dans le courant du mois d'octobre les résultats des premiers essais cliniques des candidats d'Oxford et de Moderna. Ces essais doivent nous apporter des informations importantes sur leur sécurité, mais aussi sur leur capacité à stimuler le système immunitaire pour qu'il réagisse contre le virus. Si les résultats sont positifs, nous espérons passer aux phases 2 et 3 dès la fin octobre ou novembre. Les essais porteront alors sur une population plus large. Et si tout se passe bien, nous envisageons de déployer ses vaccins au premier semestre 2027. Hervé Beau pourrait lui aussi jouer un rôle très important dans cette épidémie. Ce vaccin est déjà homologué contre Ebola, mais aussi contre l'espèce Zaïre, et non contre Bondibugyo, responsable de l'épidémie actuelle. Ce qui est intéressant, c'est que des données de laboratoire suggèrent qu'il pourrait aussi offrir une certaine protection contre Bondibugyo. Nous cherchons donc à vérifier si Hervé Beau, conçu contre Ebola Zaïre, peut également être efficace contre Bondibugyo.
26: Et la riposte contre Ebola, on y revient dans une dizaine de minutes avec notre invitée Blandine Mambiko, responsable des programmes Nutrition Santé pour Action contre la faim.
1: En Guinée, cette nouvelle grâce présidentielle accordée à 312 détenus.
26: La décision donc du chef de l'État Mamadi Doumbouya. Au début du mois déjà, toujours par décret, 217 personnes incarcérées avaient déjà bénéficié d'une telle décision. Alors pour obtenir cette libération, tous doivent se soumettre à un programme de réinsertion de 30 à 45 jours. C'est notamment le cas de l'opposant Aliou Ba. Son parti, le Modèle, le Mouvement démocratique libéral, s'inquiétait de son sort depuis l'annonce de sa grâce. Mais Guillaume Thibault, les autorités viennent donc de diffuser des photos de l'homme politique.
12: En chemise, short et calot couleur sable sur la tête, une tenue imposée par l'administration, Aliou Ba fait face au ministre de la Justice et des Droits de l'Homme, Ibrahim.

0: Alors hier, les combats ont opposé le comité d'autodéfense locale à la brigade nationale de contrôle des activités minières. Carole Valade, bonjour.
1: Bonjour Simon.
0: La tension est montée d'un cran brutalement hier soir.
1: Oui, sur les vidéos qui circulent, on entend des tirs à l'arme lourde et légère. On distingue des pick-up, des soldats blessés, au loin les montagnes du Tibesti. L'état-major appelle le comité d'autodéfense à déposer immédiatement les armes. L'inobservation de cet ordre, prévient-il, sera considérée comme un acte de rébellion. De son côté, le comité semble jouer l'apaisement, déplore les pertes humaines, présente ses condoléances, mais maintient ses revendications. Le retrait du coordinateur de la brigade minière, qu'il accuse d'être impliqué dans l'exploitation de l'or, et plus globalement, l'application de l'accord signé le 20 avril 2025, après 7 années de conflit. Accord qui prévoyait amnistie et intégration dans l'armée pour les combattants, mais surtout l'annulation de tous les permis miniers. On ne sait pas encore ce qui a déclenché vraiment les combats, mais cela fait plusieurs semaines que les tensions montent au Tibesti, suscitant l'inquiétude des observateurs en raison de leur dimension communautaire. Vendredi dernier, une mission gouvernementale a obtenu la libération de 14 otages retenus suite à la mort d'un jeune entrepreneur du secteur aurifère dans la zone de Turku.
0: La précision signée Carole Valade.
2: Un coup de semonce du Front Polisario contre la médiation des Nations Unies au Sahara occidental.
0: À 2 semaines du vote sur la prolongation de la mission des Nations Unies sur place, le mouvement indépendantiste sahraoui exprime sa vive désapprobation face aux orientations actuelles du dossier. Mardi, le Front Polisario s'est donc fendu d'un communiqué à la suite des dernières réunions à huis clos du Conseil de sécurité de l'ONU. Bonjour Sofiane Amazian.
3: Bonjour Simon, bonjour à tous.
0: Le mouvement sahraoui pointe de profondes divergences avec les méthodes employées par Staffan Di Mistura, l'envoyé personnel de l'ONU au Sahara occidental.
4: Un mandat jugé compromis, son rôle de médiateur impartial remis en cause, Staffan de Mistura, est ciblé directement à la suite de discussions tenues à huis clos la semaine dernière avec les membres du Conseil de sécurité de l'ONU. L'envoyé spécial au Sahara occidental adopterait, je cite, une attitude qui s'aligne complètement avec la position marocaine. Nous reprochons à monsieur de Mistura de ne pas vouloir trouver une solution politique. Un médiateur ne peut se substituer au peuple concerné pour déterminer à l'avance son avenir, pointe Mohamed Ali Zerouali, représentant du Front Polisario en France. En revanche, le groupe sahraoui ne s'en prend pas directement à l'ONU ni au processus de négociation mis en place. Nous voulons un changement de méthode, pas quitter les négociations. Il faut rétablir un cadre de confiance. C'est un avertissement sérieux, mais pas un arrêt définitif de la coopération, précise Mohamed Ali Zerouali. Une manière, Simon, de peser sur les futures discussions, estime la politologue Khadija Mohsen Finan, et de replacer le principe d'autodétermination défendu par le Front Polisario et l'Algérie au centre des débats, des divergences assumées et qui crédibilise encore un peu plus la prolongation du mandat de la MINURSO, jugé indispensable par le Front Polisario. Et pour Khadija Mohsen Finan, la MINURSO maintient la cause sahraoui dans l'agenda international. En critiquant l'envoyé personnel de l'ONU, on maintient le conflit.
0: Sofiane Amazian du service Afrique de RFI. En bref, ce nouveau championnat de football sur le continent africain, la Ligue de la Souveraineté, une nouvelle compétition de football donc qui devrait voir le jour au Burkina Faso. C'est le capitaine Ibrahim Traoré qui l'a annoncé en début de semaine face au gouverneur de la région. Vous retrouvez à ce sujet un article complet sur notre site internet. Vous pouvez notamment y lire que les joueurs engagés dans ce championnat toucheront un salaire mensuel de 200 000 francs CFA minimum. Ils bénéficieront également d'une couverture sociale.
2: Des terrains burkinabés aux pelouses ivoiriennes, le foot attire décidément de nouveaux profils d'investisseurs.
0: En Côte d'Ivoire, c'est une icône de la musique qui prend les commandes d'un club. Il s'agit du Magic System Football Club. Alors derrière cette nouvelle formation, le chanteur Assalfo, leader du groupe de musique le plus connu du pays. Sous ce nouveau nom, le club fera ses grands débuts en championnat en 3e division ce week-end. Mais avant ça, Molamine Sissavané a assisté pour nous au dernier match de préparation.
5: Par une fin de matinée incandescente à Trècheville, Magic System FC sort vainqueur d'un match de pré-saison. Et les vestiaires fusent cette ritournelle.
3: Vous savez, entre le sport et la musique, il n'y a pas grand pas. Hein.
5: Pas franchi volontiers par Salif Traoré, dit à Salfo, leader de Magic System.
3: Dans la diversification de mes activités, j'ai voulu rajouter le sport, dont je suis passionné, particulièrement du football. On avait déjà le centre de formation Magic System.
5: La suite logique était la mise en place d'un club engagé en championnat officiel, entouré d'hommes d'expérience.
6: On est là pour faire un véritable travail en profondeur.
5: Gérard Rousseau, directeur sportif.
6: L'expertise.

0: que j'ai du monde du football et à l'échelle du continent en termes de management, et ben toute cette expertise est là pour être mise à disposition de Magic System Football Club et de porter ce projet très très haut.
1: Détecter, former et performer, tels sont les trois piliers de ce projet dont le nom est apparu comme une évidence pour Asalfo.
2: Avec le nom Magic System connu un peu partout, il est plus facile de donner une visibilité à notre club, plus facile pour nous aussi d'avoir des partenaires qui nous accompagnent.
1: Jean Blanchard Corée est fier de jouer dans ce club qu'il veut voir grandir.
3: Avec ses dirigeants de haute qualité, ils essaient de nous inculquer des valeurs, nous essayons aussi de performer, c'est-à-dire atteindre la 2-2.
1: Pour en arriver là, il faudra franchir la D3 qui démarre ce 16 octobre. Molamine Sissavané, Abidjan, RFI.
4: Et on reconnaît donc évidemment la filiation avec le groupe Magic System. Premier match du Magic System FC. Ce sera en championnat ce dimanche, donc en troisième division ivoirienne.
5: Lui fut tour à tour champion d'escrime, officier militaire et prodige de la musique. Connaissez-vous le Chevalier de Saint-Georges ?
4: Surnommé le Mozart Noir, ce Guadeloupéen, né d'une mère esclave et d'un aristocrate, a marqué le XVIIIe siècle par son incroyable talent. Longtemps effacé de l'histoire, sa musique fait ce soir un retour éclatant sur l'une des plus prestigieuses scènes de France. C'est l'Opéra Royal de Versailles, un concert portrait porté par le ténor congolais Patrick Kabongo. Carmen Nunzmann.
6: Derrière cette partition élégante et lumineuse se cache un destin hors du commun, celui d'un compositeur, violoniste, escrimeur, militaire et homme des Lumières. Joseph Bologne de Saint-Georges a connu 1000 vies en une seule. Une enfance en Guadeloupe, une éducation en France dans la haute aristocratie où il apprend à manier aussi bien l'épée que l'archer. Cette vie romanesque se reflète également dans sa musique. Le ténor Patrick Kabongo, originaire de Kinshasa.
7: Dans tous les cas, c'est l'audace. Parce que je pense à l'époque, c'était pas facile non plus pour lui de pouvoir faire tout ce qu'il a fait, militaire et musicien. C'est un modèle.
6: Le chevalier conquiert même le cœur de la reine et devient le musicien favori de Marie-Antoinette, qui souhaite le placer à la tête de l'Opéra Royal, mais y renonce finalement face aux préjugés raciaux. Le jeune métis change alors son fusil d'épaule, s'engage dans la Révolution française et mène la première légion d'hommes noirs et de métis. Mais derrière le militaire et l'aventurier demeure avant tout un musicien.
7: C'est un peu du Mozart, des couleurs de cette époque-là.
6: Éclipsé après le rétablissement de l'esclavage au début du 19e siècle, la musique de Saint-Georges retrouve aujourd'hui une place à sa juste valeur, celle d'un compositeur engagé et libre.

0: 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À 14h48 ici à Paris, 2h de moins en temps universel. Un point sur les principaux titres de l'actualité internationale avec Voine Cantner.
1: Et les dirigeants européens réunis à Bruxelles pour 2 jours avec un agenda chargé. Ils vont parler de l'Ukraine où le réseau satellite américain Starshield a été rétabli selon les autorités. Les 27 vont aussi devoir se mettre d'accord sur le budget pour l'an prochain. Ça ne sera pas facile. Et ils vont évoquer également la situation au Moyen-Orient. Dans ce contexte, la Russie annonce avoir repris ses exportations de diesel conformément à l'accord conclu il y a quelques jours avec Donald Trump. Et toujours à propos de la Russie, on apprend l'arrestation du rédacteur en chef du média indépendant Novaya Gazeta. Ses équipes n'avaient plus de nouvelles de lui. Depuis hier midi, il a été conduit au principal organisme d'enquête en Russie. Le ministre français de l'Éducation doit rencontrer tout à l'heure les représentants des lycéens, toujours mobilisés pour réclamer de meilleures conditions d'apprentissage, pour réclamer aussi des profs pour remplacer les absents. Le personnel d'un des lycées bloqués depuis le début du mouvement dénonce aujourd'hui une intervention violente de la police. Mais pour le Premier ministre, la violence vient d'ailleurs. Il estime aujourd'hui que le mouvement lycéen est en train de se transformer en un mouvement de violence urbaine. Et il dit en redouter d'autres lors de la grande journée de mobilisation samedi. Et puis le Conseil supérieur de la magistrature, toujours en France, dénonce un risque de déstabilisation de l'institution judiciaire. Réaction alors qu'un juge du tribunal de Bobigny, près de Paris, fait l'objet d'attaques en ligne, une vraie campagne sur les réseaux, depuis qu'il a condamné, en juin dernier, le fondateur du média identitaire Frontières. On l'évoquait tout à l'heure dans le journal, 5 mois après la déclaration officielle de l'épidémie d'Ebola, la maladie continue de se propager dans l'est de la République démocratique du Congo. Détection tardive, chaîne de transmission mal identifiée, il reste encore beaucoup d'obstacles à la riposte. Alors de nombreuses ONG tentent de sensibiliser la population. Un quotidien que nous raconte votre invité Simon. Blandine Mambiko est responsable des programmes Nutrition Santé pour Action contre la faim.
0: Bonjour Blandine Mambiko.
2: Bonjour.
0: Vous qui êtes sur le terrain dans la province épicentre de l'épidémie, à quoi ressemble une journée type dans la riposte que vous menez face à Ebola?
2: La journée commence généralement par une réunion des piliers. Donc chaque matin, chaque pilier se réunit pour faire les planifications des activités journalières et après il y a déploiement des équipes sur terrain où il y a le suivi des respects des préventions et contrôle des infections au niveau des formations sanitaires, déploiement des équipes communautaires pour la sensibilisation sur les respects des mesures de prévention au niveau communautaire, le suivi des contacts, le listage des contacts, également le suivi des alertes et même la recherche active des cas au niveau de la communauté, mais aussi au niveau des formations sanitaires.
0: On comprend que les journées sont bien remplies, les journées sont longues. Et alors, après 5 mois de riposte, quel est le principal défi quotidien que vos équipes rencontrent sur place?
2: Alors, après 5 mois de riposte, les principaux défis restent la méfiance de la communauté envers les activités de riposte, mais aussi envers les structures sanitaires et suite aux rumeurs et des informations qui continuent à persister dans une poche des populations.
0: Et parce qu'on le sait, en effet, la riposte contre Ebola, elle se joue autant dans les esprits que dans les centres de traitement. Est-ce que vous sentez tout de même une meilleure adhésion de la population au fil des mois?
2: Exactement. Au début de la riposte, nous avons connu des difficultés énormes suite à la méfiance de la communauté qui était alimentée aux rumeurs qui circulaient. Mais après 5 mois de travail, nous avons intensifié les activités de communication au niveau de la communauté, mais également nous avons impliqué les acteurs communautaires, les membres de la communauté dans les activités de sensibilisation. Il y a une forte adhésion de la communauté. Et ça, je peux dire, la riposte ne se résume pas seulement aux traitements médicaux, mais également à la conscience de la communauté, mais également à leur implication.
0: Et ça se matérialise comment sur le terrain? Les gens se font plus tester, acceptent les tests pour voir s'ils sont cas contact?
2: Exactement, il y a des malades qui se passent pour les tests volontairement, mais également il y a des ménages qui remontent les alertes au niveau des centres des alertes, mais également lors des recherches actives, mais également lors des suivis des contacts, il y a plus d'acceptance par rapport au début de la riposte. Il y avait des attaques à l'égard des équipes de riposte.
0: Blandine Mambiko, je rappelle, vous êtes à Mangboalou, localité en province de l'Itourie. Quels sont les maillons faibles que vous constatez dans cette chaîne de riposte? On pense notamment au suivi des cas contacts, on l'a évoqué, ou encore à la sécurisation des sépultures.
2: Alors, les maillons faibles, au début, c'est par rapport au nombre limité des acteurs communautaires, entre autres les relais communautaires. Et pour peut-être un village de 250 ménages, pouvait avoir seulement 15 relais communautaires qui travaillent pour faire en même temps la sensibilisation, les suivis, les listages des contacts. Il y a une charge énorme sur les acteurs communautaires, c'est qui fragilise un peu les suivis des contacts et même les listages des contacts.
0: Et 5 mois de lutte face à une maladie comme Ebola, c'est long pour cette population qui est déjà fragilisée, et c'est aussi très long pour les équipes humanitaires. Pour vous, quels sont les risques si l'attention internationale ou les financements faiblissent?
2: Il y a risque parce qu'il y a encore des poches, des cas dans certaines localités. Donc, la maladie n'est pas encore éradiquée. S'il y a baisse de financement, il y aura encore résurgence des cas et nous devons renforcer les actions. Et ça demande un renforcement également du niveau national et international pour les financements.
0: Et parce que vous manquez de quoi dans cette lutte contre Ebola?
2: Alors, il y a plusieurs défis. Donc, on se concentre pas seulement à lutter contre Ebola. Si on coupe la chaîne de transmission, oui, c'est bien, mais également, on doit aussi penser à la continuité des soins. Il y a les principales maladies tueuses qui étaient avant l'épidémie et qui continue à être dans la communauté. Alors, nous ne devons pas oublier cet aspect, la continuité des services, nous devons également les renforcer.
0: Blandine Mambiko, responsable des programmes Nutrition et Santé pour Action contre la faim. Merci beaucoup. On vient donc d'évoquer la réponse sanitaire face à cette 17e épidémie d'Ebola en RDC. Les conséquences sont évidemment humaines avec plus de 4300 morts, mais l'économie RD congolaise pâtit également de la situation. Charlotte Cossé, les projections sont déjà alarmantes 5 mois après les débuts de l'épidémie.
1: Une épidémie qui pourrait coûter jusqu'à 2% du PIB du pays si la crise durait plus d'un an, selon le scénario de la Banque mondiale. Un coût lié d'abord aux restrictions de déplacement, que ce soit vers les partenaires de l'Amérique du Nord notamment, mais aussi et sans doute surtout avec la fermeture de la frontière à l'est avec l'Ouganda.
3: Nous avons presque 800 millions d'échanges commerciaux chaque année entre la RDC et l'Ouganda.
1: Julien Paluku est le ministre du Commerce extérieur congolais et l'ancien gouverneur du Nord Kivu.
3: C'est tout à fait normal qu'avec la fermeture des frontières, eh bien, ces activités ont pu ralentir. Mais je note aussi qu'entre la RDC et l'Ouganda, même si le trafic de personnes est interdit, eh bien, le trafic de marchandises n'est pas totalement interdit. Et donc, ça permet quand même à ce que l'activité commerciale, bien qu'elle n'était pas celle que nous voulions, puisse continuer petit à petit.
1: Une baisse d'activité clairement identifiée par les experts de la Banque mondiale, pointe Albert Zefac, le directeur pays de l'institution.
4: À travers les données satellitaires, nous voyons des signes de ralentissement économique dans les zones où Ebola aujourd'hui continue de sévir. Nous voyons cette baisse d'intensité lumineuse nocturne qui traduit généralement une réduction de la mobilité, une baisse des activités, des échanges commerciaux et généralement cela se traduit posteriori par une baisse de l'output et aussi des recettes fiscales. Mais on n'a pas encore chiffré cela.
1: Et un effet boule de neige, décrit Albert Zefac.
4: Les perturbations à l'économie se propagent à travers les réseaux de transport, à travers le commerce, les chaînes d'approvisionnement et surtout la confiance des investisseurs qui retardent leurs investissements. Et cela a un impact énorme sur l'emploi.
1: Malgré les difficultés, le ministre du Commerce promeut la résilience des acteurs économiques.
3: Lorsque l'activité commerciale est affectée entre les pays voisins, eh bien, les gens s'orientent vers le commerce interprovincial. Par exemple, entre le Nord Kivu, la Tchopo Kisangani, l'Ituri et le reste du pays, on a réussi à faire face aux 16 premières épidémies. Et donc, celle-ci aussi ne sera pas la catastrophe, surtout qu'il y a une mobilisation générale.
1: Dans la lutte contre cette épidémie, la Banque mondiale s'est engagée sur un montant de près de 430 millions de dollars depuis le mois de mai. Les autorités congolaises réfléchissent également déjà à l'après, avec de possibles allègements fiscaux pour les opérateurs économiques qui auront été les plus durement touchés.
0: Charlotte Cosset pour refermer cette édition d'Afrique Midi réalisée par Benoît Raymond. Évidemment, l'ensemble des reportages, entretiens, articles et vidéos sont à retrouver dans un dossier spécial consacré à Ebola sur le www.rfi.fr ainsi que sur nos réseaux sociaux. À 14h10, temps universel, vous retrouvez Anne-Cécile Bras pour un C'est pas du vent, émission spéciale Ebola. Mais d'ici là, dans une minute sur RFI, le retour d'RFI Midi avec Anne Cantner. Restez bien à l'écoute.
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1: 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C'est l'heure du journal. Bonjour Candice Mazotomazic.
8: Bonjour Anne, bonjour à tous.
1: Et à la une, le début du casse-tête budgétaire pour l'Union européenne.
8: 2 jours de discussion à Bruxelles pour se mettre d'accord sur les grandes orientations de l'UE entre 2028 et 2034. Plus encore cette année, vous l'entendrez, la tâche s'annonce difficile à l'approche d'élections dans plusieurs pays d'Europe. Financement de la défense, aide à l'Ukraine, compétitivité face aux géants chinois. Nous appellerons notre correspondant à Bruxelles pour tenter de décrypter ces grands enjeux. La une, c'est aussi l'inflation qui ne cesse d'augmenter aux États-Unis. Gros caillou dans la chaussure de Donald Trump à 2 semaines des élections de mi-mandat. La traditionnelle récolte des olives qui démarre aujourd'hui en Palestine, cueillette marquée par un niveau de violence sans précédent des colons israéliens. En France, Marine Le Pen vend debout contre le président du Conseil constitutionnel. La leader d'extrême droite lui reproche d'avoir publiquement balayé sa proposition de référendum sur la préférence nationale. Mesure phare de la candidate à la présidentielle, on vous explique dans un instant. Juste avant de vous parler de cette découverte à 30 mètres sous la mer en Turquie, une épave vieille de 4700 ans. Et puis retour sur cette avalanche de buts hier soir pour la 2e journée de la Ligue des Champions.
1: Et 2 victoires, celle sereine du PSG contre Manchester City et celle du Real renversant face à l'AS Rome. On en parlera dans le journal des sports dans un quart d'heure.
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1: Il faudra non pas un, mais 2 jours de discussion au moins pour se mettre d'accord sur un budget.
8: Oui, l'ordre du jour est tellement chargé que l'Union européenne renoue avec son habitude d'autrefois. 48 heures de négociations entre les 27 chefs d'État et de gouvernement autour des grandes orientations budgétaires. Alors, comme tous les 7 ans, ils négocient d'arrache-pied le fameux cadre financier pluriannuel, cette fois-ci pour la période 2028-2034. Et comme tous les 7 ans, le consensus est loin d'être acquis. Pierre Benasset, vous êtes le correspondant de RFI à Bruxelles. Pierre, le temps presse car les complications étrangères au budget s'accumulent.
9: Effectivement. Alors, les deux camps, frugaux et dépensiers, sont actuellement arc-boutés sur leur position, même s'ils espèrent aboutir avant décembre, parce que 2027, vous l'avez dit, sera l'année de tous les dangers, avec des échéances électorales françaises, italiennes, polonaises, grecques et finlandaises qui pourrait remettre en cause tout compromis budgétaire. Marine Le Pen, la candidate du Rassemblement national, a même fait le déplacement à Bruxelles avant l'ouverture du sommet, on le sait, pour prévenir qu'elle récuserait un budget trop ambitieux en cas de victoire. C'est un argument de plus pour les pays frugaux qui peuvent y voir un affaiblissement des ambitions actuellement portées par la France. Il faut aussi compter sur les perturbateurs géopolitiques, la compétitivité face à la Chine d'abord, et puis aussi l'éléphant dans la pièce, à savoir Donald Trump, car en lâchant l'Ukraine, en s'accordant avec la Russie sur le diesel et en provoquant la fermeture du détroit d'Ormuz, il complique l'équation européenne. La hausse de la facture énergétique fait grimper l'inflation et alourdit donc le service de la dette, ce qui rend encore plus précaires les finances publiques des 27. Ils se retrouvent aussi, du coup, à devoir soutenir l'Ukraine à bout de bras. Et malgré le prêt de 90 milliards d'euros déjà sur la table, il va encore falloir lui trouver des financements, là aussi.
8: Pierre Benazet, en direct de Bruxelles, merci beaucoup. On l'évoquait à l'instant, la question de l'aide à l'Ukraine va aussi longtemps occuper les esprits des dirigeants européens pendant ces discussions. Alors que les moyens viennent à manquer, comment continuer à soutenir Kiev face à des attaques russes qui s'intensifient, un appui américain qui s'estompe? Volodymyr Zelensky réclame à Washington de ne pas se tenir aux côtés de l'agresseur. Référence au dernier rapprochement opéré entre l'administration Trump et le Kremlin. Après un accord sur des importations du diesel russe aux États-Unis, le président américain souhaiterait désormais geler une partie des avoirs de la Russie pour ramener Moscou à la table des négociations. Information révélée par le Financial Times hier. Sofia Katsenkova, que proposent exactement les États-Unis ?
10: Prendre une partie des avoirs russes gelés en Europe et les transférer dans une structure financière contrôlée par Washington. Selon le Financial Times, les émissaires américains Steve Witkoff et Jared Kushner ont présenté cette idée samedi dernier à Miami devant des représentants ukrainiens et européens. L'objectif, selon la Maison Blanche, offrir une incitation économique à Moscou pour relancer les négociations de paix. Mais les conditions de l'utilisation de cet argent restent à définir. Pour les Européens, c'est un refus catégorique. Ce jeudi, au Conseil européen à Bruxelles, Friedrich Merz, le chancelier allemand, a insisté. Ses avoirs sont gelés en Europe et ils doivent y rester. C'est nous qui en déciderons, a-t-il martelé. L'enjeu est considérable. Quelque 210 milliards d'euros de la Banque centrale russe sont immobilisés dans l'Union européenne. Et les Européens cherchent justement de l'argent pour soutenir l'Ukraine l'an prochain. Ils restent toutefois divisés sur le déblocage et l'utilisation de ces fonds. Plusieurs pays, dont la Belgique, s'y opposent catégoriquement.
8: Sofia Katsenkova, épreuve que les pourparlers sont au point mort. Le Kremlin fustige cet après-midi l'Ukraine. Pour Moscou, c'est bien Volodymyr Zelensky, le président, qui rejette les efforts de paix des États-Unis. Déclaration après une reprise des bombardements sur des raffineries dans les deux pays. Et ce, malgré la trêve énergétique annoncée quelques jours plus tôt par Donald Trump. Et à noter enfin que le rédacteur en chef du journal russe indépendant Novaya Gazeta a été arrêté. C'est son média reconnu pour ses enquêtes sur le pouvoir qu'il a annoncé il y a un peu plus d'une heure maintenant. Sergueï Sokolo a été emmené par la police après une perquisition à son domicile. Novaya Gazeta avait été classé agent de l'étranger par les autorités russes. On reviendra sur cette arrestation dans nos prochaines éditions. À 15 jours des élections de mi-mandat, une mauvaise nouvelle de plus pour Donald Trump. L'inflation continue d'augmenter 2 ans après son retour à la Maison-Blanche et alors qu'il avait fait campagne sur la promesse de faire baisser les prix. Il a fait tout le contraire, à tel point, Nathanaël Vitran, qu'on parle à nouveau d'une hausse des taux d'intérêt.
11: Oui, en un an, les prix ont augmenté aux États-Unis de 3,7% en moyenne. Le phénomène n'est pas nouveau, mais les chiffres de septembre montrent une accélération de la tendance et les causes sont connues. Donald Trump aura bien du mal à faire croire qu'il n'est pas responsable. Il y a d'abord la hausse des prix de l'énergie, pétrole, les gaz en raison de la situation au Moyen-Orient qu'il a lui-même provoqué en attaquant l'Iran aux côtés d'Israël. L'essence ordinaire a carrément pris 10% en septembre. Le président américain a beau avoir passé un pacte avec le Kremlin sur le dos de l'Ukraine pour mettre du diesel sur les marchés, vous l'évoquiez, il est peu probable que cela suffise à inverser la tendance.
8: Et Nathanaël, au-delà de l'énergie, comment on peut expliquer cette inflation ?
11: Eh bien, la hausse des prix reflète aussi la politique commerciale de Donald Trump, l'augmentation des droits de douane qui ont poussé les prix, notamment des denrées alimentaires, vers le haut. S'ils n'ont pas augmenté davantage en septembre, la hausse cumulée des 12 derniers mois pèse sur le pouvoir d'achat des ménages américains, d'autant que les salaires, eux, ont reculé en août, en septembre. Et dans ces conditions, la Fed, la Banque centrale américaine, pourrait être contrainte d'augmenter à nouveau son taux directeur, peut-être même dès sa prochaine réunion fin octobre, au pire moment alors pour Donald Trump.
8: Nathanaël Vitran du service économie de RFI. Russie. En Cisjordanie occupée, c'est ce jeudi que débute officiellement la récolte des olives, un rendez-vous aussi vital pour la subsistance des Palestiniens que symbolique pour leur cause. Mais cette année, plus que jamais auparavant, la violence des colons israéliens entache les préparatifs. Attaques contre les fermiers, restrictions de circulation, intervention de l'armée israélienne. Cette saison s'annonce encore plus sanglante que les précédentes, à Blajonaïdi.
12: Abbas Milham dirige l'Union des agriculteurs palestiniens. Cette année encore, les fermiers de Cisjordanie occupée vivent sous la terreur.
13: Depuis le début de l'année, 30 000 arbres ont été arrachés ou abîmés par des attaques de colons israéliens. Ces attaques que notre syndicat documente depuis des années sont passées de 4 à 50 par jour depuis le 7 octobre. Hélas, cette saison des olives est devenue sanglante. L'huile dorée est tachée du sang des fermiers.
12: Les volontaires qui offrent leur présence protectrice aux fermiers voient aussi leur action bridée. D'après une étude de l'ONG Oxfam, 7 organisations sur 10 ont déclaré ne pas avoir eu accès à au moins une communauté cette année du fait des restrictions imposées par les forces d'occupation. Bouchra Khalidi, responsable de la politique humanitaire chez Oxfam.
14: Autrement dit, une famille en détresse peut se retrouver hors de notre portée malgré le danger. Les gouvernements ne peuvent pas attendre les élections pour agir. Il faut mettre fin au soutien matériel qui permet ces crimes et faire en sorte que les responsables en répondent. Israël doit mettre fin aux déplacements forcés et empêcher les attaques des colons. Il doit permettre un accès humanitaire en toute sécurité.
12: La violence menace un poumon économique des Palestiniens de Cisjordanie, directement ou non. 140 000 familles tirent leurs ressources de la production oléicole.
8: Abla Jounaïdi.
1: La Chine et la Corée du Nord, désormais reliées par un nouveau pont.
8: Oui, il a été inauguré tout à l'heure lors d'une cérémonie conjointe. L'infrastructure qui enjambe le fleuve Yalu reliera la ville chinoise de Dandong à Sinuiju en Corée du Nord. Ce symbole de rapprochement sino-nord-coréen vise, selon les autorités chinoises, à favoriser les échanges économiques et commerciaux, mais aussi la circulation entre les deux pays. Les précisions avec Elena Tomic.
15: Ce nouveau pont routier à quatre voies d'une longueur de 3 km ouvre enfin, 12 ans après la fin des travaux. De nombreux problèmes liés à l'absence d'installations douanières et de routes de raccordement côté nord-coréen ont retardé sa mise en service. L'ouvrage a été conçu comme une alternative au vieux pont de l'amitié sino-coréenne. Achevé en 1943, ce dernier était devenu inadapté aux véhicules lourds et limité à une seule voie de circulation. Le nouvel ouvrage devrait permettre d'absorber une partie des exportations chinoises vers la Corée du Nord. L'an dernier, les exportations ont atteint un record en 6 ans, dépassant les 2 milliards d'euros. La Chine reste un soutien diplomatique et économique majeur pour le régime nord-coréen, soumis à de multiples sanctions de l'ONU. Le pays reclus poursuit ainsi son rapprochement physique avec son puissant voisin et partenaire quelques semaines seulement après avoir inauguré début septembre un pont routier reliant son territoire à la Russie, autre symbole de partenariat stratégique et du rapprochement amorcé avec Moscou il y a 4 ans.
8: Yelena Tomic. En France, à présent, une réponse politique face au scandale du périscolaire. Des années de défaillance qui ont conduit à passer sous silence des violences sexuelles commises sur des enfants, des affaires qui, par leur nombre et leur ampleur, traduisent le caractère systémique de ce fléau et qui a poussé le Sénat à mettre en place une commission d'enquête sur le sujet. Une série de mesures vient d'être adoptée. La sénatrice Agnès Evrin du Parti Les Républicains était la rapporteure de la commission. On l'écoute.
16: Aujourd'hui en France, un enfant sur 10 est victime de violences sexuelles. C'est énorme. Cela représente 2 à 3 enfants par classe. Et à lui seul, ce chiffre devrait provoquer, évidemment, naturellement, un sursaut collectif. Une partie de ces violences sont commises dans le périscolaire, un cadre sur la responsabilité des pouvoirs publics, faut-il le rappeler. Ces violences nous rappellent, et je tiens à le dire précisément, une vérité qui est insupportable. C'est que la France ne protège pas assez ses enfants. Cette vérité, c'est qu'en France, nous n'avons pas assez de culture commune de protection de l'enfance. Il y a une deuxième vérité, c'est que la loi du silence, le pas de vague, le déni collectif sont encore bien trop puissants dans notre société.
10: La sénatrice Agnès Evrin au micro de Sylvie Coffi.
1: L'actualité en France, c'est aussi la campagne présidentielle qui bat son plein.
10: Et c'est une bataille pour imposer ses idées qui se joue à 6 mois du scrutin. Marine Le Pen engage, elle, un intense bras de fer avec le Conseil constitutionnel, plus particulièrement son président, Richard Ferrand, lui qui a récemment balayé la faisabilité d'une proposition emblématique du programme de la candidate d'extrême droite, un référendum direct visant à constitutionnaliser le droit des étrangers et la préférence nationale. Raphaël Delvolvé, la favorite des sondages, appelle à la démission de Richard Ferrand.
17: Hier soir à Bruxelles, Marine Le Pen n'avait nullement l'intention de calmer le jeu à l'égard de Richard Ferrand.
18: Il devrait quitter la présidence du Conseil constitutionnel. Il a rompu avec l'obligation qui est la sienne de neutralité.
17: Ce que lui reproche la patronne de l'extrême droite française, c'est ça.
19: Aujourd'hui, vouloir réformer la Constitution par l'article 11, ça n'existe pas, c'est l'article 89.
17: Dans un podcast spécialisé, Richard Ferrand tranche cette vieille question française. Modifier la Constitution par référendum, c'est via l'article 89, donc après un passage au Parlement, et non directement avec l'article 11, comme le souhaite Marine Le Pen dans ses promesses de campagne.
18: Je souhaiterais l'enjoindre à écouter le général de Gaulle.
17: En 1962, en effet, le général de Gaulle, non sans polémique, organise un référendum pour faire élire le président au suffrage universel direct. Ça ne serait toutefois pas possible aujourd'hui, selon le constitutionnaliste Benjamin Morel.
20: À l'époque, le Conseil constitutionnel se retrouve dans l'incapacité d'empêcher la tenue du référendum parce qu'il ne peut le contrôler qu'après coup. Néanmoins, la jurisprudence a évolué depuis. Le Conseil constitutionnel se déclare notamment compétents pour les interdire avant qu'ils aient eu lieu.
17: De quoi poser les bases d'un bras de fer pouvant potentiellement se durcir si Marine Le Pen accédait à l'Élysée. Avec un paradoxe, Richard Ferrand doit en partie sa nomination au Conseil constitutionnel au Rassemblement national.
1: Et on termine avec cette découverte archéologique exceptionnelle au large de la Turquie.
10: Et des chercheurs affirment avoir retrouvé les vestiges du plus ancien navire naufragé jamais identifié. Il aurait sombré à l'âge de bronze, il y a près de 4700 ans. Une découverte qui pourrait éclairer les échanges commerciaux en Méditerranée à cette époque. Simon Rosé nous raconte.
21: C'est une épave vieille de près de 5 millénaires, retrouvée à une trentaine de mètres de profondeur au large de l'île de Kekova, dans le sud de la Turquie. Après tant de temps passé dans l'eau, il ne reste aujourd'hui pratiquement rien du navire qui devait mesurer une dizaine de mètres. C'est la découverte de 3 ancres en pierre et d'une trentaine de jarres en céramique, remarquablement conservées, qui a mis les archéologues sur la piste. La forme de ces artefacts a également livré une information clé. Le naufrage du navire remonte à une période lointaine, entre 4400 et 4700. 700 ans, à l'époque, les Égyptiens construisaient les grandes pyramides. Ces récipients transportaient probablement des marchandises. Les chercheurs tentent désormais de déterminer leur contenu, huile d'olive, vin ou encore résine. Mais au-delà de la cargaison, c'est toute une partie de l'histoire de la navigation qui pourrait être réécrite, car cette épave témoigne de l'existence d'échanges maritimes organisés bien avant l'apparition des grandes puissances commerciales de l'Antiquité. Les archéologues espèrent désormais mieux comprendre les techniques de construction des bateaux de l'époque, mais également les liens entre les populations installés sur les côtes de la Méditerranée.
10: Simon Rosé pour refermer le journal.
1: Et Candice Mazot Tomasic pour le journal. Il est midi et 40 ans universel et on va parler de sport, de foot notamment. Bonjour Christophe Diremzian.
22: Bonjour Anne.
1: Les grands clubs européens en lice hier soir pour la deuxième journée de Ligue des Champions ont régalé et chacun à leur manière.
22: Paris brillant, Liverpool surpuissant et le Real Madrid renversant malgré deux périodes assez contrastées. Le PSG a sans doute joué l'un de ses plus beaux matchs continentaux avec Manchester City, parti pour un naufrage d'abord à l'Etihad Stadium avant de limiter la casse face aux Parisiens, victorieux finalement 4-2. Liverpool est allé donner une leçon aux Autrichiens de Linz. Succès 6-3 avec un triplé de Bradley Barcola. Quant au Real, il s'en sort de justesse sur le terrain de l'AS Rome, mené 3-1 à 10 minutes de la fin. Les Merengues se sont lancés dans une remontada de folie avec Espi, Hendrik et Rudiger. Score final 4-3 et un gros soulagement après le match du défenseur français Ibrahima Konaté.
23: On passe par énormément d'émotions, c'est clair. Surtout quand on est mené au score, après on revient, ensuite ils ont des buts d'avance sur un 3-1. Mais en toute honnêteté, à 3-1, je sais pas comment, mais j'y croyais toujours. Je sais pas si c'est le fait de jouer pour le Real de Madrid et que ils ont eu énormément de fois l'occasion de montrer qu'ils peuvent revenir dans certains matchs, mais faut prendre le côté positif qui est qu'on a gagné, c'est clair, mais j'espère que ça va continuer sur cette voie, la voie de la victoire dans les prochains matchs, parce qu'on a des prochains matchs qui sont importants et des gros matchs aussi. Ouais.
22: Ibrahima Konaté sur Canal+, autre carton de la soirée, le 6-0 d'Aston Villa à domicile face aux Turcs de Fenerbahçe. D'ailleurs, sur la seule soirée d'hier, 46 buts ont été marqués, c'est un nouveau record, et en y ajoutant ceux de mardi, ça fait 78, soit la journée la plus prolifique de la saison régulière de l'histoire de la Ligue des Champions.
1: On espère un spectacle similaire aujourd'hui pour la deuxième journée de Ligue Europa cette fois.
22: Avec notamment les trois clubs français engagés, 16h45, temps universel d'abord, Lyon accueille Crystal Palace, moment de retrouvailles entre Pierre Sage, l'entraîneur du club anglais, et son ancienne équipe. À 19h TU, deux duels, franco-grec, Rennes reçoit l'OFI Crète et Marseille joue au Vélodrome contre l'Olympiakos, avec le choix contraint quand même de Bruno Genesio de faire une fois encore largement appel aux jeunes, faute d'effectifs confirmés suffisants pour être sur les deux fronts à la fois, Europe et Championnat. L'entraîneur marseillais sort d'un déplacement réussi à 3, victoire 2-0, qui a rassuré et relancé son groupe. Et il verrait bien d'ailleurs ses joueurs poursuivre sur cette lancée.
0: Ce que j'attends, c'est déjà d'enchaîner un deuxième résultat positif, parce que c'est le meilleur moyen pour accumuler de la confiance et pour pouvoir aussi ensuite enchaîner en championnat. Mais ce que j'aimerais aussi, c'est qu'on montre ce qu'on a montré la plupart du temps depuis le début de saison. Un peu plus de qualité dans notre jeu, un peu plus de prise d'initiative aussi. J'ai trouvé qu'on avait été très timoré en première mi-temps. Peut-être que c'était l'enjeu aussi. Mais ce que j'aimerais, c'est qu'on retrouve un peu les matchs qu'on a pu faire sur ce début de saison, contre Paris, contre Rennes, contre Strasbourg aussi, dans la qualité de notre jeu, parce que je pense que ça passera aussi par un contenu meilleur pour avoir de la continuité.
22: Bruno Genesio, parmi les autres matchs du jour, les déplacements du Milan AC sur la pelouse de Salzbourg et de la Juventus Turin au Celta Vigo.
1: Et puis du tennis et le beau parcours du jeune français Arthur Géa au Masters 1000 de Shanghai qui s'arrête brutalement.
22: Il a abandonné sur blessure dès le premier set de son quart de finale contre l'Espagnol Davidovic. À 21 ans, il figurait pour la première fois dans le tableau final d'un tournoi de cette catégorie. Son adversaire affrontera en demi l'Allemand Alexander Zverev.
1: L'actualité sportive avec Christophe Diremzian.
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1: On va revenir maintenant sur l'implication des États-Unis en Ukraine, sur le soutien qu'ils apportent et les conditions posées par l'administration Trump qui auraient pu la conduire à suspendre une partie de son aide ces derniers jours. Nous vous en parlions dès hier. Volodymyr Zelensky a dénoncé d'une part le fait que les États-Unis n'aient pas partagé de renseignements sur des tirs de missiles russes et d'autre part un ralentissement du réseau Starshield. Ce réseau, pour le dire simplement, c'est la version militaire du réseau satellite Starlink et son propriétaire Elon Musk a fait savoir que c'est bien le Pentagone qui avait décidé de ralentir le trafic. Pour en parler, nous sommes en ligne avec Alain Denève, chercheur au Centre d'études de sécurité et de défense de l'Institut Royal Supérieur de Défense à Bruxelles. Bonjour.
2: Bonjour.
1: Alors, Kiev indique là que le réseau a été rétabli, mais on va essayer d'évaluer avec vous les conséquences possibles. Est-ce qu'il y a, dans ces cas-là, quand le réseau est ralenti, des effets immédiats sur le terrain ?
2: Oui, tout à fait. Il faut savoir que le réseau Starshield est un réseau fondamental pour la coordination des forces, la coordination en fait de la plupart des appareils, donc des drones qui sont opérés par l'Ukraine contre les forces russes. Et donc une réduction, une restriction, voire même une interruption du signal a des effets directs sur, je dirais, le bon déroulement d'une opération. Et ça a forcé en partie les forces ukrainiennes à renoncer ou à mettre un terme à des opérations qui avaient été amorcées.
1: En quelques heures seulement, il y a eu des missions qui ont été modifiées.
2: Oui, apparemment, il a pu se passer deux phénomènes. Le premier, c'est tout simplement la rupture du signal, la perte du signal, ou alors un ralentissement tel du signal, que cela a entraîné une perte d'un certain nombre d'appareils, de drones en cours de mission, ou alors par sécurité, deuxième phénomène. Les forces ukrainiennes ont peut-être décidé d'interrompre la mission et de, je dirais, rapatrier les drones dans des zones de sécurité éventuelles pour leur récupération.
1: Des drones dont la vitesse est ralentie, qu'est-ce que ça change concrètement ?
2: Eh bien, ça change concrètement que, en fait, normalement, le réseau Starlink et Starshield, bon, ils sont prévus pour pouvoir faire opérer des appareils volants qui vont à plusieurs centaines de kilomètres par heure. Ici, la limite était fixée à 160 kilomètres par heure en principe, et donc ça permet quand même de conserver une vitesse d'évolution des drones de telle sorte qu'ils puissent opérer rapidement sur les cibles qui ont été prédéterminée afin justement de de mener des opérations les plus rapides possibles. À partir du moment où le signal vient à se rompre, ça signifie que la vitesse de progression des drones va être ralentie, et semble-t-il, elle était ralentie à 70 à 110 km par heure. Ça veut dire que les drones peuvent constituer des cibles beaucoup plus faciles à atteindre que s'ils progressaient à 160 km heure. Ça tient un peu de choses, mais malgré tout, ça peut faire la différence dans des opérations qui sont quand même très info-centrées, je dirais.
1: Combien de temps est-ce que l'Ukraine pourrait tenir sans ce réseau et sans une partie du renseignement américain, donc dans les conditions qui ont été dénoncées hier par Volodymyr Zelensky?
2: Ce sera très difficile pour l'Ukraine de tenir sans ce réseau. Très, très honnêtement, je ne vois pas très bien, en l'état actuel des choses, ce qui pourrait remplacer Starlink et Starshield dans la conduite de la plupart des opérations qui mêlent des drones. En fait, il faut distinguer deux types d'opérations. Il est vrai qu'il y a une majorité d'opérations qui sont réalisées à l'aide de drones, pour schématiser, à l'aide de drones, qui recourent considérablement au système Starlink et au système Starshield, même si ces systèmes sont peuvent faire l'objet de brouillage ou être victimes de moyens de guerre électronique russes. Mais en réalité, on arrive très difficilement à s'en passer, parce que l'autre solution pour les drones, c'est-à-dire les drones avec connexion filaire fibre optique, eh bien, ils n'autorisent pas les mêmes performances en termes de transport de charges explosives ou en termes tout simplement de maniabilité, parce qu'il faut transporter la fibre optique et la faire dérouler, et l'amplitude des opérations n'est pas du tout la même. Et après, vous avez quand même, malgré tout, la possibilité pour l'Ukraine, elle commence à le faire avec certains missiles de croisière de sa propre fabrication, à frapper dans la profondeur, voire même à utiliser des drones de plus grande envergure pour frapper dans la profondeur du territoire russe à l'aide de systèmes de navigation inertielle, donc en s'affranchissant du système Starlink. Mais malgré tout, pour l'essentiel des opérations quotidiennes d'ailleurs, sur la fameuse ligne de contact qui sépare les forces russes des forces ukrainiennes, Starshield, Starlink sont véritablement la colonne vertébrale en fait des opérations militaires sur le terrain.
1: Et est-ce que les Européens, qui répètent qu'ils soutiennent l'Ukraine, que ce sont eux qui apportent une grande partie du soutien au pays, est-ce que les Européens pourraient disposer d'un système équivalent, ou est-ce qu'ils auraient les moyens d'en mettre un autre capable de compenser Starshield?
2: Alors pour l'instant, c'est le projet, notamment avec Iris Carré, mais ça c'est un projet à plus long terme, mais qui n'a pas encore une la dimension opérationnelle ne sera pas celle de Starlink. Il y a effectivement le réseau OneWeb qui pourrait à certains égards venir non pas remplacer Starlink, mais peut-être le compléter. Mais en réalité, ce réseau n'est pas aussi étoffé que Starlink. Il faut bien se rendre compte que Starlink et Starshield sont des réseaux qui sont redondants, résilients, et qui surtout ont été bâtis, ont évolué pour opérer dans des conditions de combat réelles et éprouvées. Donc il y a un retour d'expérience énorme qui aujourd'hui permet à Starlink et à Starshield d'être véritablement optimaux pour les forces armées ukrainiennes. Le temps que les Européens arrivent à ce niveau d'évolution en matière à la fois de technologie, d'offre de services, de capacité de mise à jour régulière de ce type de service pour des opérations de combat, c'est pas demain la veille, je dirais.
1: Je vous remercie, Alain Deneuve, d'avoir été en ligne avec nous. Je rappelle que vous êtes chercheur au Centre d'études de sécurité et de défense de l'Institut Royal Supérieur de Défense à Bruxelles. Merci.
2: Merci.
1: Il est 19h26 à Hanoï, la capitale du Vietnam, qui se transforme considérablement depuis quelque temps. On voit des bulldozers et des grues partout. Et ça ne va pas s'arrêter tout de suite, puisque les autorités ont lancé un plan d'urbanisme de 100 ans. Elle prévoit de construire des ponts, des métros, des villes nouvelles. Et ça chamboule les modes de vie de nombreux habitants, comme nous le raconte notre correspondant Jean-Pierre Fage.
17: Dans les quartiers centraux d'Hanoï, les Rutabtae et ses ensembles collectifs, construits principalement entre les années 1960 et 90, accueillent parfois plusieurs générations dans quelques dizaines de mètres carrés. Hérité de la période socialiste, leur imposant bloc de béton, aujourd'hui couvert d'extensions improvisées, se dresse encore au milieu de la ville moderne. Descendant sa cage d'escalier, cet étudiant aspire à un autre mode de vie.
3: Quand une famille compte plusieurs générations, elles vivent toutes ensemble dans un petit appartement. 5 personnes peuvent vivre dans une dizaine de mètres carrés, très à l'étroit. Les jeunes générations, nous avons davantage l'occasion d'être exposés à la culture occidentale. Donc nous avons une conscience plus forte de la vie privée. Bien sûr, je préfère avoir de l'intimité, un espace personnel. Mais les générations précédentes, comme mes grands-parents ou mes parents, n'ont pas vraiment cette notion.
17: Infiltration, problème d'évacuation des eaux usées, bâtiments vieillissants, Hanoï étudie la rénovation ou la démolition de nombreux anciens ensembles collectifs. Dans certains quartiers, des projets prévoient leur remplacement par des tours pouvant atteindre 55 étages. Depuis son café d'où on passe de la musique traditionnelle, cette habitante est perplexe.
4: Je vis ici depuis 50 ans. La vie dans les KTT est vraiment très communautaire. Ce n'est pas comme les nouveaux immeubles d'habitation aujourd'hui. Mais moi, je trouve que la vie ici est plus chaleureuse, plus humaine.
17: Ce vieil homme ne partage pas le même avis. Cigarette au coin des lèvres, les yeux fixés sur un jeu d'échecs chinois, il déguste un thé avec d'autres habitants du quartier.
3: Nous, ce qu'on veut, c'est qu'Hanoï soit plus belle, que la capitale soit plus civilisée. Les vieux bâtiments doivent être démolis, il faut qu'il y ait moins d'inondations. Le Hanoï du futur sera beau, très beau, vert, à la hauteur des autres pays d'Asie.
1: Extrait du grand reportage « Hanoï change d'échelle, l'urbanisme galopant de la capitale vietnamienne ». À écouter tout à l'heure à 17h10, temps universel. Restez avec nous dans une minute maintenant, l'actualité africaine. On va parler de l'épidémie d'Ebola notamment. C'est le cas toute la journée sur RFI.
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1: 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Il est 13h30 à Kinshasa, c'est l'heure d'Afrique Midi. Bonjour Simon Bourtembourg.
26: Bonjour Anne, bonjour à toutes et à tous.
1: L'épidémie d'Ebola, la plus meurtrière de l'histoire de la RDC.
26: Avec plus de 4300 morts en 5 mois face à ce macabre décompte, RFI choisit aujourd'hui de vous raconter ces 5 mois de combat quotidien pour les équipes médicales, les ONG, mais aussi les populations. Dans ce journal, immersion sur le terrain de la protection des plus jeunes dans les crèches, aux laboratoires, lancé dans la course au vaccin. À la une également, à la Guinée et ses clichés de l'opposant Aliou Ba, gracié par le général Doumbouya au début du mois, le leader du modèle apparaît en tenue de stage d'encadrement civique. Au Tchad, 2 officiers tués dans le Tibesti, à Miski plus précisément. On revient sur ces combats entre le comité d'autodéfense locale et la brigade de contrôle minier. Et puis du Zouglou au terrain de football avec la naissance du Magic System FC en Côte d'Ivoire. Un nouveau club de foot fondé par le leader du groupe le plus connu du pays. Premier match en championnat ce week-end.
1: La RDC depuis 5 mois sur le front d'Ebola.
26: Et RFI consacre aujourd'hui une journée spéciale à ce qui est désormais la pire épidémie d'Ebola de l'histoire du pays, avec plus de 9000 cas et plus de 4300 décès. Cette 17e flambée épidémique a été qualifiée d'urgence de santé publique de portée internationale par l'OMS. Car 5 mois après, si l'épidémie d'Ebola en RDC a passé son pic, comme l'affirmait ce matin notre invité, le ministre de la Santé Samuel Roger Kamba, eh bien les défis restent immenses, notamment celui du sort des enfants. Selon UNICEF, près de 2000 d'entre eux ont perdu leurs parents, et pour beaucoup d'autres enfants, eh bien leurs parents sont à l'hôpital, pris en charge car malades de la maladie Ebola. Alors pour faire face, l'agence onusienne a déployé 12 crèches directement reliées aux structures de santé. À Bounia, Pauline Azidi s'est rendue dans la crèche du centre médical évangélique.
8: C'est un garçon, il a 2 mois. C'est un enfant qui est déchargé, donc sa mère est ici à la CTI. Sa mère est confirmée positive. Lui, il est négatif.
1: Nema câline ce petit bébé. Elle est l'une des berceuses de cette crèche accolée au centre de traitement. Elle est aussi une survivante de la maladie et pour elle, il était logique de s'investir.
8: Je suis médecin en formation. J'ai choisi de venir aider les enfants ici parce que vu que les parents n'ont pas la force de deux les enfants, et les enfants se sentent séparés de leurs parents. Beaucoup de gens ne veulent pas aider les enfants. Moi, j'aime beaucoup la pédiatrie, j'aime beaucoup les enfants. C'est pourquoi je me suis décidée de venir aider les enfants ici.
1: Aujourd'hui, il n'y a plus qu'un bébé pris en charge. La crèche a pu accueillir jusqu'à 10 enfants, une fréquentation en lien avec celle du CTE. Des enfants en cas contact qui ne présentent pas de symptômes, mais qui restent sous surveillance, précise Marlin Bissimois, l'un des responsables Ebola auprès de l'UNICEF.
9: Au niveau du CTE, il y a les infirmiers qui passent pour continuer à surveiller l'évolution des enfants, prendre la température, observer si les enfants ont développé des symptômes. S'il y a quelque chose qui cloche, on amène l'enfant au niveau des CTE pour continuer à les suivre de près.
1: L'UNICEF veut généraliser la présence de crèches aux côtés des centres de traitement lors des épidémies d'Ebola. Et l'organisation aimerait aussi envisager une maison des parents pour ceux qui ont des enfants hospitalisés. Pauline Azidi, de retour de Bounia, RFI. Et face à cette épidémie, la République démocratique du Congo est toujours en quête d'un vaccin efficace.
26: Aucun n'est encore homologué contre la souche Bondibugyo, mais plusieurs candidats sont en développement. La course au vaccin s'accélère avec en tête le laboratoire Moderna et celui d'Oxford qui travaille avec le Serum Institute of India. Mais il reste encore à démontrer que ces remèdes sont sûrs avant de pouvoir les déployer en RDC. Alors, quelles étapes doivent encore être franchies et dans quel délai? Emmanuel Capobianco est directeur de la sécurité sanitaire mondiale chez Gavi, l'alliance du vaccin.
11: Nous attendons dans le courant du mois d'octobre les résultats des premiers essais cliniques des candidats d'Oxford et de Moderna. Ces essais doivent nous apporter des informations importantes sur leur sécurité, mais aussi sur leur capacité à stimuler le système immunitaire pour qu'il réagisse contre le virus. Si les résultats sont positifs, nous espérons passer aux phases 2 et 3 dès la fin octobre ou novembre. Les essais porteront alors sur une population plus large. Et si tout se passe bien, nous envisageons de déployer ses vaccins au premier semestre 2027. Hervé Beau pourrait lui aussi jouer un rôle très important dans cette épidémie. Ce vaccin est déjà homologué contre Ebola, mais aussi contre l'espèce Zaïre, et non contre Bondibugyo, responsable de l'épidémie actuelle. Ce qui est intéressant, c'est que des données de laboratoire suggèrent qu'il pourrait aussi offrir une certaine protection contre Bondibugyo. Nous cherchons donc à vérifier si Hervé Beau, conçu contre Ebola Zaïre, peut également être efficace contre Bondibugyo.
26: Et la riposte contre Ebola, on y revient dans une dizaine de minutes avec notre invitée Blandine Mambiko, responsable des programmes Nutrition Santé pour Action contre la faim.
1: En Guinée, cette nouvelle grâce présidentielle accordée à 312 détenus.
26: La décision donc du chef de l'État Mamadi Doumbouya. Au début du mois déjà, toujours par décret, 217 personnes incarcérées avaient déjà bénéficié d'une telle décision. Alors pour obtenir cette libération, tous doivent se soumettre à un programme de réinsertion de 30 à 45 jours. C'est notamment le cas de l'opposant Aliou Ba. Son parti, le modèle, le mouvement démocratique libéral, s'inquiétait de son sort depuis l'annonce de sa grâce. Mais Guillaume Thibault, les autorités viennent donc de diffuser des photos de l'homme politique.
12: En chemise, short et calot couleur sable sur la tête, une tenue imposée par l'administration, Aliou Ba fait face au ministre de la Justice et des Droits de l'Homme, Ibrahima Sori Dotunkara, un cliché diffusé sur les réseaux sociaux du ministère de la Justice, pris sur la place d'armes de l'école nationale de gendarmerie de Sonfonia, où se déroule ce stage d'encadrement civique, indiquent les autorités. Dans son communiqué, le garde des Sceaux ajoute qu'il est venu lui-même vérifier les conditions d'accueil et d'encadrement des stagiaires, condamnés en janvier 2025 à 2 années de prison ferme pour offense et diffamation envers le président Mamadi Doumbouya.